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2: Tu dors ?

chez moi, un endroit qui ressemble à ça. 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

0: Bah, il la remercie hein, de l'avoir accompagnée à la gare.
1: Vous parlez sérieusement ou vous vous moquez de moi?
0: Bah non, il se moque pas d'elle, mais regardez, tous ses journaux, ses cigares, tout ça.
1: C'est... Ah, je manque d'originalité, c'est vrai. Savez-vous que nous nous séparons pour la première fois?
0: Oui, mais enfin, c'est pas très long. Et puis, il part que 15 jours.
1: Attendez un petit peu. Dois-je comprendre que vous...

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0: On préfère la pluie.
1: Aucune idée.
0: Parce qu'on devient plus vieux.
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1: Je sèche.
2: La langue.
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petite sœur.

0: ma petite sœur est jolie, chez Ojo elle y vit.
1: Sais-tu que
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4: Il était une fois...
5: Bonjour, je m'appelle Joséphine, j'ai 6 ans et j'aimerais savoir quel est le tout premier conte inventé.
4: Quel est le tout premier conte inventé? Question précise, Joséphine. Et je me tourne vers Bernadette Bricou, professeure de littérature orale. Les contes, donc, ça vous connaît. Avez-vous la réponse?
6: Évidemment, non. Mais, et donc, Joséphine, tu poses une question capitale, car je doute qu'aucune femme, aucun homme aujourd'hui, et même aucune femme ou aucun homme du passé puisse te répondre. Parce que, au fond, ce qu'on a, on peut dire quelles sont les versions de contes les plus anciennes que l'on ait réunies. Bon, on en a sur des tablettes que l'on a trouvées dans des déserts, on en a sur des papyrus égyptiens, on en a dans des livres anciens. Et si on parlait d'un conte, par exemple, le conte des deux frères, qui est un grand conte de la tradition orale occidentale et orientale, ben on peut dire qu'on a une version sur un papyrus égyptien qui date de 2000 ans avant Jésus-Christ. Mais ta question, c'est quel est le tout premier conte inventé? Et ça renvoie aux origines même du récit. Alors évidemment, on peut rêver. On peut se dire que les premiers contes inventés l'ont été par nos ancêtres. On peut imaginer que les femmes et les hommes des cavernes aient inventé des récits pour... précisément pour répondre à la question si le soleil ne revenait pas et pour juguler la peur d'un hiver éternel. Moi, j'aurais tendance à penser que le premier conte inventé, mais c'est une réponse de femme, il a peut-être été inventé pour apaiser son enfant contre l'angoisse de la nuit, contre la douleur qui le fait pleurer.
4: Ah, donc vous y verriez une forme d'invention pour apaiser avant d'émerveiller, par exemple?
6: Ah, je ne dis pas avant, mais aussi. Ouais. Moi, je dirais qu'il s'agit d'apaiser, d'émerveiller, de réconforter, parce qu'il y a des moments où, enfant ou adulte, on est dans le désespoir et on a besoin de l'histoire qui console. Donc moi, il me semble que le premier conte inventé, il l'a été pour répondre à une nécessité de ce type-là, pour conjurer le désespoir, pour permettre à un enfant de ne pas pleurer, à un homme ou à une femme de ne pas mourir, ou pour l'accompagner dans ce dernier passage qui est celui de la mort. Les berceuses grecques traditionnelles que l'on se chantait pour apaiser l'enfant et pour l'endormir étaient aussi des berceuses que de vieilles femmes se chantaient avant de s'endormir pour le dernier voyage. Aux deux extrémités de la vie, il y avait quelque chose qui était de l'ordre du conte pour nous aider à sortir de l'obscurité d'où nous venons ou à rentrer dans cette obscurité qui nous attend et qui souvent nous terrifie.
4: Vive la lecture donc, et salut les matelots.
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1: À l'origine de tous les grands destins, il y a une légende. Quelque chose que les hommes aiment raconter pour ajouter un peu de sel à des vies pourtant déjà bien trépidantes. Cette odyssée commence au cœur de la nuit. C'est une nuit noire, une nuit d'hiver. Comment je le sais? Oh, mais regarde, là, par terre. Tu ne vois pas le gel qui entoure les brins d'herbe? Sur le chemin de terre qui sillonne entre les arbres, un petit garçon marche, enveloppé dans un grand manteau bleu. Il a environ 7 ans. Il rentre chez lui. Sous la lune, les branches ont des formes bizarres. C'est à la fois joli et un peu effrayant. Bouh ! Il ne préfère pas trop regarder. Arrivé au sommet d'une petite colline, il entend un drôle de bruit juste derrière lui. Mon Dieu, mais qu'est-ce que c'est? Courageusement, il tourne la tête.
2: Donnez-moi votre main,
1: lui demande une dame apparue soudainement dans la nuit. Que faire? Il sait, bien évidemment, qu'il ne doit pas parler aux inconnus dans la forêt. Mais dans le cœur du jeune promeneur, brûle la flamme de l'aventure. Il accepte. La dame, avec son index, suit délicatement les lignes dessinées sur la paume de sa main.

0: Puis, les yeux dans les yeux, elle lui dit
1: « Les étoiles veillent sur vous. Je vous le garantis, elles réaliseront tous vos souhaits. Vous allez voyager à travers toute l'Europe. Vous rencontrerez des rois et un empereur. Vous vivrez entouré de magnifiques œuvres d'art. »
0: Sur ces mots, elle tourne les talons et disparaît dans la brume aussi étrangement qu'elle est arrivée. Ici commence l'incroyable destin d'un petit homme curieux et extrêmement ambitieux. Il a vécu 1000 vies. Il n'avait peur de rien. Il a tout essayé. Il a raté. Il a recommencé. Cet homme avait 2 passions dans la vie, les œuvres d'art et le pouvoir. Voici l'Odyssée de Dominique Vivant Denon, le premier directeur du musée du Louvre. Dominique naît le 4 janvier 1747 dans une sublime région de France qu'on appelle la Bourgogne. Il respire l'air à plein poumon, il s'amuse à pourchasser quelques poules. Tout cela est très agréable et l'occupe bien quelques années, mais il a besoin d'un peu plus. Tu étais là, tu as entendu ce qu'a dit la dame de la forêt. Alors, à 17 ans, l'âme vaillante et plein d'espoir, il part à la conquête de Paris. Dominique commence par étudier le droit. Les lois, c'est... comment dire, un petit peu trop sérieux à son goût. Au bout de quelques mois, il abandonne. De toute façon, le jeune homme a bien d'autres choses à faire. Il suit des cours de gravure et de dessin. Il est d'ailleurs très doué. Merveilleux! Passionnant tout ceci! Oui, mais voilà, comment en faire une carrière et devenir connu? La solution, ma foi, est très simple. Il a besoin d'un protecteur, quelqu'un qui pourra lui donner quelques coups de pouce et le défendre si nécessaire. Pour être vraiment efficace, un bon protecteur doit être riche et puissant. Dominique voit grand, il a des rêves plein la tête et surtout du culot à revendre. Son protecteur, il l'a décidé, ce sera... le roi. Tous les jours, pendant plusieurs semaines, il met ses plus beaux habits et il s'arrange pour se retrouver sur son chemin. Très bonne stratégie, car Louis XV finit par le remarquer.
2: « Que voulez-vous ? »
0: demande Sa Majesté d'un air mi-amusé, mi-agacé.
3: « Rien d'autre que le bonheur de vous voir, sire. »
0: répond alors notre petit intrigant. « Bien joué ! Superbe choix de mots !» Louis XV est non seulement flatté, mais encore mieux, il est amusé. Dominique a réussi à se faire remarquer par le roi. Il est admis à la cour.

À Versailles, le jeune homme fait des merveilles. Il n'est pas franchement beau, c'est vrai, mais il a de l'esprit. C'est un honnête homme, comme on le dit à l'époque. Il sait énormément de choses, il est rapide, vif, intelligent, la curiosité brille au fond de sa pupille et il aime bien toucher à tout. Il s'intéresse de près à la peinture, à la sculpture, lui-même, tu le sais, dessine et fait de la gravure. Alors, s'il devenait, en plus de tout ça, un grand auteur de théâtre. Tiens, oh c'est vrai ça? Pourquoi pas? Dominique tente sa chance. Il écrit une pièce qu'il arrive à faire jouer au très prestigieux théâtre de la Comédie Française. Oups! C'est un échec cuisant. L'histoire endort tous les spectateurs. À la fin du premier acte, la moitié de la salle est déjà en train de ronfler. Bon, ce n'est pas si grave après tout. Il aura essayé. Et d'ailleurs, il serait peut-être temps de tenter autre chose. Tu ne crois pas? Bingo! Le roi le nomme diplomate. Alors ça, oh, Dominique est ravi. C'est génial. Il va pouvoir partir à l'aventure, à lui les grands voyages. En 1772, pour sa première mission, il est envoyé à Saint-Pétersbourg chez la grande impératrice Catherine II de Russie.

Ce qu'il y fait ? Oh, on n'est pas très sûr. Il enfonce probablement ses grandes bottes dans la neige. Il fait porter des messages à droite et à gauche. Il observe, il recueille des informations. Et puis, oh, je crois qu'il s'amuse beaucoup. Un soir, plein de panache, il décide de porter secours à une actrice française enfermée à double tour dans les sinistres prisons de la tsarine. L'affaire, tu t'en doutes, tourne mal. Dominique doit rentrer à Paris en quatrième vitesse. Il est très étonnant que l'ambitieux de nous se soit mêlé à pareilles mésaventures. Alors, que s'est-il passé ? Indigestion de Blini ? Excès de vodka ? Ou bien, l'actrice possédait-elle des informations secrètes ? Nul ne le sait. Nous ne pouvons, hélas, que supposer. De retour à Paris, il est envoyé en Suisse.

puis dans le sud de l'Italie. Dominique arrive à Naples en 1777. Sa mission est aussi simple que secrète. Il doit informer Versailles de tout ce qui se déroule à la cour. Le jeune diplomate en profite pour explorer les environs. Le sud de l'Italie est pour lui un terrain de jeu extraordinaire. Partout, il est entouré par la beauté. Oh, je ne parle pas des paysages, qui sont certes ravissants. Non. Je parle de mosaïques, de vases, de temples et de théâtres très anciens. Bref, de chefs-d'œuvre de l'Antiquité. C'est bien simple. Il suffit de faire quelques pas dans la campagne pour tomber nez à nez avec de magnifiques ruines datant au moins de l'Empire romain. De nom jouent les archéologues. Il fouille à droite et à gauche, il en prend plein la vue. Où qu'il aille, il attrape des merveilles par les yeux. Alors il prend des notes et il dessine tout. Il veut garder une trace, comme s'il fabriquait un petit catalogue de toutes ses trouvailles. Qui sait, cela pourrait servir à d'autres amateurs d'art comme lui, ou à des savants. Lorsque sa mission s'achève, il décide de passer un peu de temps à Venise. Oh, Venise ! C'est aussi un petit bijou pour celui qui aime regarder. Dominique s'amuse à copier de très beaux tableaux, il goûte à la vie d'artiste, et puis il tombe amoureux, follement amoureux. Cette passion dévorante l'occupe durant 5 longues et merveilleuses années.

en lui racontant quelques blagues au clair de lune. Sa présence inquiète. On se demande bien ce qu'un Français peut fabriquer aussi longtemps dans les parages. D'accord, Venise c'est beau et il est amoureux, mais quand même. En 1793, accusé d'espionnage, on le force à quitter la ville. Ça, par exemple, c'est trop fort, alors qu'il n'était même pas en mission. Triste et franchement énervé, il rentre à Paris. Dans la capitale, l'ambiance est archi-électrique. La vie est même très dangereuse. Le 21 septembre 1792, les révolutionnaires ont mis fin à la royauté. Peu à peu, ils ont perdu la tête. Pour certains, c'est le cas de le dire. La révolution s'est transformée en terreur. Tout le monde soupçonne tout le monde d'être un ennemi de la liberté. La guillotine, depuis quelques mois, fonctionne sans s'arrêter. Oh, comment? Tu as peur pour de non? Crois-moi, tu ne devrais pas. Dominique ressemble au saumon qui remonte gaiement la rivière. Il est agile et malin. Il arrive à se faufiler entre les mailles du filet. Grâce à ses relations, sans trop de problèmes, il continue de vivre sa vie. Il fréquente des artistes et des intellectuels. Et ainsi passent plusieurs années. Un soir, lors d'un bal, il croise un jeune général assoiffé à la recherche d'un petit truc à boire. Denon lui sert une limonade. La conversation s'engage. Dominique, décidément, est un être impressionnant. Quelle intuition, quel flair. Ce jeune général, c'est Napoléon Bonaparte. Dans quelques années, il deviendra empereur. Mais patience, nous n'y sommes pas encore. Pour l'heure, c'est l'année 1798. Bonaparte veut conquérir l'Égypte. Pour son plus grand bonheur, Dominique fait partie de l'aventure. Notre héros a 50 ans, c'est le plus vieux, on dit le doyen, de l'expédition. Hommes embarqués sur 55 bateaux quittent le port de Toulon. Oh, tu imagines le raffut? Que vont-ils trouver de l'autre côté de la mer Méditerranée? Bonaparte veut s'emparer de l'Égypte. Il a soif de conquête. Soit, mais les Égyptiens sont prêts à se défendre. Lorsque les Français arrivent au Caire, les impitoyables soldats mamelouks les attendent au pied des pyramides. Et ils n'ont qu'une envie, se jeter dans la bataille. Sous le soleil brûlant, dans un tourbillon de sable et de poussière, les deux camps s'affrontent. Les canons tirent dans tous les sens, les chevaux... Des sabres volent dans les airs. Au bout de quelques heures, enfin, les Mamelouks battent en retraite. Bonaparte, cependant, ne veut pas en rester là. Tout de suite, il donne l'ordre à son meilleur général, le général Desaix, de partir à leur poursuite.
Dominique, encore une fois, se débrouille pour être de la partie. Il fait bien, car ce qu'il s'apprête à voir est tout simplement époustouflant. La troupe menée par Desaix remonte le fleuve Nil. C'est un sacré périple. Il fait une chaleur à crever, le sable gratte dans les chaussettes, mais rien de tout cela n'a d'importance. Tu sais, des aventures comme celle-ci, oh, ça n'arrive qu'une fois dans une vie. Denon est aux anges. Il a l'impression de faire un merveilleux voyage dans le temps. Il se retrouve plongé dans l'Égypte des fameux pharaons. Il se rend à Thèbes, Assouan, Hermopolis, Louxor et Karnak. Tous ces endroits dont tu as peut-être entendu parler dans tes cours d'histoire, il est parmi les premiers à les voir. Imagine un peu, aucun Européen avant eux n'a jamais posé le pied sur ces sites sacrés. Dominique visite des pyramides, il dessine de sublimes statues, des colonnes et des obélisques gigantesques. En traversant tous ces lieux, il est ému jusqu'aux larmes. Ces bâtiments ont souvent plus de 2000 ans. Ils ont résisté à tout, aux hommes, aux guerres et au temps. Sublimes et parfaits, ils sont majestueux. Entre deux excursions, les batailles reprennent. Denon impressionne tout le monde par son courage. Même lorsque les balles sifflent à son oreille, il ne lâche pas son crayon. Il continue, coûte que coûte, de dessiner. Son grand périple dure un an. De retour en France, en 1802, il publie un livre extraordinaire, « Voyage dans la Basse et la Haute Égypte », dans lequel il raconte toute son aventure. L'Europe entière est saisie d'une véritable égyptomania. Quelques mois plus tard, Bonaparte le nomme directeur du Musée central des arts, qui deviendra ensuite le Musée du Louvre. Denon laisse de côté ses rêves d'artiste. Il met toute son énergie et son talent au service du musée. J'ignore si tu es fanat de pyramides et de trésors de pharaons. Si c'est le cas, alors de temps en temps, pense à ce petit homme curieux et plein d'ambition. Si le monde a un jour entendu parler de toutes ces merveilles, c'est un peu grâce à lui, Dominique, vivant, Denon. 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Dominique Vivant Denon, je te l'ai dit, est le premier directeur du Musée du Louvre. Il a d'ailleurs donné son nom à une partie très importante du musée, l'aile Denon. À son époque, le Louvre ne ressemble pas du tout au musée que nous connaissons. D'abord, c'est beaucoup plus petit, et puis sa fonction n'est pas du tout la même. Devant les portes, on ne trouve aucun touriste en train de faire la queue. Et pour cause, les visiteurs sont surtout des artistes qui viennent observer les chefs-d'œuvre et faire des copies pour s'entraîner.

0: Ils sont jeunes et ont un avis sur tout. Ici, Picardie donne la parole au Tchoupicard. Annick Bonhomme.
1: À quoi ça sert la police ?
2: La police sert, par exemple, si quelqu'un part dans une banque et prend tout l'argent, eux, ils doivent l'arrêter. Ils ont plein de voitures, ils ont des voitures qui vont super vite. Et aussi, ils ont des sirènes pour dire à les voitures de se pousser pour qu'ils attrapent le criminel.
3: Bah, la police, ça sert à arrêter des gens qui font du mal aux autres. Par exemple, c'est des dealers, donc qui vendent de la drogue. Ou des gens qui sont en bagarre dans la rue, qui gênent une route. Ou... Bah, les policiers, ça fait pour en fait, sécuriser un peu le monde qu'on a autour de nous.
4: Par exemple, il y a un gars qui a tué une personne et la police, il le met au tribunal et après... la juge, elle donne le temps où elle va rester en prison. Et après, la police, elle l'emmène à la prison.
3: S'il n'y a plus de police, bah, y aura de plus en plus de morts ou ce sera risqué de sortir dehors en ville, par exemple.
1: Vous avez l'impression qu'on vit dans un monde violent ?
5: Oui, en ce moment, oui. Surtout, il y a quelques rues comme la mienne, proche de ma rue, il y a beaucoup de vendeurs de drogue. J'aimerais bien qu'on les arrête, parce qu'au moins, on serait un peu plus tranquille.
3: S'il n'y aurait pas la police, il y aurait tous ces méchants qui viennent toujours nous embêter. Et surtout, c'est les jeunes qui sont le plus embêtés, parce que bah, les jeunes, ils ont moins de défense que les adultes.
5: Par exemple, dans ma rue où j'habite, c'est très dangereux. Il y a plein de scooters ou de voitures qui crament. Carrément, il y a une maison qui a cramé. Il y a beaucoup de personnes qui

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3: Salut Nora.
2: C'est un 8 qui va dans une fête réservée aux zéros.
3: Un 8 qui va dans une fête réservée aux zéros.
2: Il se fait exclure et il dit « Oh, j'aurais pas dû mettre une ceinture. »
4: Bonjour, je m'appelle Théis et j'ai 7 ans.
3: Bienvenue Théis.
4: Que dit un schtroumpf quand il se fait mal? Aïe, j'ai un bleu. Au revoir, salut l'info.
5: Bonjour, je m'appelle Léon, j'ai 11 ans. Comment appelle-t-on un chat tombé dans un pot de peinture le jour de Noël? Un chapin de Noël.
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0: Bonjour petits et grands scientifiques de France Musique. Aujourd'hui, on s'intéresse à un instrument qui va nous faire rêver et voyager au bord du Pacifique. Le ukulélé. Quelle est son histoire? Comment fonctionne-t-il? C'est parti SOSO. En route, direction la planète instrument.
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0: Regarde SOSO, ces toutes petites îles en plein milieu de l'océan Pacifique. C'est Hawaï. Allez viens, on va se poser ici sur la plage de Waikiki, non loin de la capitale d'Hawaï qui s'appelle Honolulu. La mer est si belle ici. Oh regarde, il y a plein de surfeuses et de surfeurs. Non, SOSO, ne va pas dans l'eau, tu sais bien que tu vas rouiller. On va plutôt aller par là. Écoute, on entend de la musique au loin. Ce son, le son du ukulélé, nous plonge tout de suite dans l'ambiance des îles d'Hawaï. Il évoque le soleil, la nature, la douceur d'un coucher de soleil sur l'océan. Et vous vous demandez certainement à quoi ressemble le ukulélé. Pour celles et ceux qui n'en ont jamais vu de près. Alors c'est parti pour l'instant anatomie.
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0: De loin, le ukulélé ressemble à une petite guitare, fabriquée traditionnellement dans un bois très particulier, le koa.
4: Koa ?
0: Le koa est un arbre de la famille des acacias. On le retrouve seulement à Hawaï, sur les pentes volcaniques de ces îles. Il pousse doucement, tranquillement, il prend son temps. Et il a bien raison. Cela en fait un arbre rare et précieux qu'il est très important de protéger. Contrairement à l'épicéa que l'on utilise pour les violons ou pour les guitares, les fibres du bois du koa ne sont pas alignées et régulières. Elles s'entrecroisent, on le voit bien d'ailleurs. Si on regarde le bois de près, on voit apparaître des figures et des formes bien jolies, des flammes, des ondes, des courbes. Lorsque l'on produit un son avec les cordes, cela crée une vibration qui court et se disperse dans ce joli labyrinthe. Cela crée une résonance très particulière, légère. Et ça demande aux luthiers et aux facteurs d'instruments de choisir le bon morceau de bois, de koa, de vérifier la durée de la résonance et la clarté du son en frappant dessus avant de l'utiliser pour fabriquer l'instrument. On a l'impression que le ukulélé est une mini-guitare, mais quand on s'approche, on se rend compte qu'il n'a que 4 cordes.
4: Alors que la guitare en a 6.
0: 4 cordes accordées d'une manière très spécifique, ce qui donne aussi à l'instrument ce caractère si particulier quand on le gratouille et qu'on le chatouille. Oui, enfin quand on joue quelques accords, quoi. Vous allez comprendre. Les 6 cordes de la guitare sont accordées de la plus grave à la plus aiguë. Ici, sur le ukulélé, c'est généralement la deuxième corde qui est la plus grave. Écoutez, ça donne ça. Sol, Do, Mi, La. Et rien que ça, ça nous frise l'oreille. En plus, les cordes sont relativement peu tendues. Le son semble rebondir. Alors là, on part instantanément en voyage. Et ce qui est génial, c'est qu'on peut apprendre à jouer du ukulélé, que l'on soit enfant ou adulte, facilement, rapidement, et s'accompagner, pour chanter par exemple.
5: Eh, très bien tout ça, mais qui a inventé le ukulélé ?
0: Voilà une très bonne question. Personne n'a vraiment inventé le ukulélé. Comme souvent en musique, c'est une histoire d'évolution. Au 19e siècle, de nombreux Portugais ont voyagé jusqu'à Hawaï. Ah, non pas comme des explorateurs, mais pour venir travailler. Le royaume d'Hawaï avait besoin de main-d'œuvre pour ses plantations de canne à sucre. Alors, de nombreux Européens et Asiatiques sont venus travailler sur ces îles du Pacifique, et en particulier des Portugais. Et qu'est-ce que les Portugais ont apporté dans leur bagage ? Leur langue, bien sûr, leur cuisine, leur tradition, mais aussi leur musique, et notamment un petit instrument que l'on appelle le cavaquinho.
6: Il ressemble à quoi ce petit instrument ?
0: Eh bien, à une petite guitare, avec quatre cordes, que l'on utilise pour accompagner le chant et la danse. Alors qu'ont fait les Hawaïens ? Ils l'ont transformé et adapté avec leur propre bois et pour leur propre musique. Génial, non ?
6: Très bien, mais d'où vient ce nom bizarre, ukulélé ?
0: Alors là, on n'est pas certain de l'origine, mais l'histoire est drôle. Puisque uku en hawaïen signifie puce et lélé sauter. Donc ukulélé signifie puce sautante. Et une puce sautante, ça peut faire penser aux doigts qui courent rapidement sur le manche du ukulélé pour jouer plein de notes. Ça peut aussi faire penser au son rebondi et sautillant de l'instrument. Mais il y a une légende qui dit que cela viendrait plutôt d'un drôle de petit gars. Je vous explique. À la cour du roi Kalakaua, que l'on surnomme aussi le monarque joyeux, l'un des derniers rois régnant sur Hawaï, on pouvait croiser un drôle de personnage, un Britannique installé à Honolulu, qui s'appelait Edward Purvis. Edward travaillait au service de la cour. Il aidait à organiser la vie quotidienne du roi. Et on dit que ce cher Edward était petit, vif, agité, hyperactif, une petite puce, en somme, qui courait dans tous les sens. Et devinez quoi ? L'activité préférée d'Edward était de jouer du cavaquinho, l'instrument portugais. Ce serait donc à cause ou grâce à lui, selon la légende, que l'on aurait donné le nom de ukulélé à l'instrument. Ce qui est certain, c'est qu'à la cour du roi Kalakaua, on adorait la musique. Le roi était lui-même compositeur, il jouait de la guitare, du ukulélé. Et c'est en grande partie grâce à lui que la culture hawaïenne a traversé les frontières. Lorsque les Américains découvrent ce petit instrument joyeux, facile à jouer, parfait pour accompagner le chant, on voit notre ukulélé envahir les théâtres, les salles de concert, la radio. D'ailleurs, s'il y a un nom à retenir, c'est celui de Cliff Edwards, très connu dans les années 1920-1930. C'est lui la voix de Jiminy Cricket dans le Pinocchio de Walt Disney.
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0: Et c'est aussi lui

0: faire le tour du monde. Eh bien, SOSO, voilà un petit instrument pas très difficile à jouer, mais avec lequel on peut s'éclater. Eh, n'est-ce pas ma petite puce sautillante ? Oh, je rigole, SOSO. Allez, on quitte Hawaï et le bleu de l'océan. Il est temps de rentrer au labo. Et à la prochaine, petits et grands scientifiques de France Musique.
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2: Imaginez, un marquis en goguette, un rayon de soleil sur le lac, une petite soif et une gorgée d'eau qui va changer le destin d'une ville entière. Nous sommes en 1789 à Évian-les-Bains en Haute-Savoie. Le marquis de Lesserre, noble local, se promène quand la chaleur le pousse à s'arrêter près d'une source. Il y boit par hasard et trouve cette eau légère, agréable et sans amertume. Il y revient jour après jour et affirme que ses douleurs rénales s'apaisent. L'histoire circule. Cette source aurait des vertus miraculeuses. Elle appartient à un certain monsieur Cachat, qui comprend vite qu'il possède un trésor. Un trésor en liquide. Il commence à vendre cette eau aux habitants, puis à ceux des villes voisines. En 1806, on ouvre la première station thermale, bientôt suivie par une usine d'embouteillage. Mais également par des embouteillages à l'entrée de la ville. Car les curistes affluent de toute l'Europe. Aristocrates, artistes, médecins,

0: tout le monde se refile le tuyau.
1: Est-ce qu'on a fait les tuyaux ?
0: On vient prendre les eaux des Vians, comme on irait à la cour. Dès lors, comme tout baigne, la société des eaux minérales des Vians voit le jour.
2: Elle est légère comme le souffle du vent, l'eau des Vians, l'eau des Vians.
0: Et la petite source devient une marque. Et une belle source de revenus. Un siècle plus tard, l'eau s'invite dans tous les foyers. Dans les années 1950, elle devient l'eau des bébés, réputée si pure qu'on peut préparer les biberons sans la faire bouillir. Puis en 1978, Evian traverse l'Atlantique, première eau minérale française à importer aux États-Unis. Le succès est mondial. Notez que tout ce que je vous ai dit ce matin est parfaitement exact. Vous pensez bien que pour vous raconter une telle histoire, j'ai vérifié mes sources.

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2: Et coucou les petites curieuses et les petits curieux, vous êtes connectés ?
3: Bonjour, je m'appelle Elouné, j'ai 10 ans et j'aimerais savoir qu'est-ce qui a le plus d'influence entre un pays comme les États-Unis ou un réseau social comme Snapchat ou Facebook. Merci de me répondre.
2: Elouné, alors là je salue ta question à 10 ans pour savoir donc qu'est-ce qui a le plus d'influence entre un pays, exemple les États-Unis, et Snapchat, Facebook ou autre réseau social. Chapeau, hein, 10 ans, Laure de Roussy-Rochegonde. Vous êtes spécialiste en intelligence artificielle, même en géopolitique de l'intelligence artificielle à l'Institut français des relations internationales. Que répondez-vous à Elouné ?
4: Alors, d'abord, effectivement, c'est une très bonne question et c'est une question encore plus intéressante dans le contexte actuel qui est une nouvelle administration aux États-Unis depuis l'élection de Donald Trump et aussi l'arrivée dans l'administration américaine de beaucoup de ces grands patrons de réseaux sociaux. Le plus connu, c'est Elon Musk, qui est à la tête du réseau social X, anciennement Twitter. Et de ce fait, il exerce une influence très importante au sein même de l'État. Donc ça, c'est un premier point. Pour répondre plus précisément, ce qu'on observe actuellement, c'est effectivement une sorte de montée en puissance des grands acteurs du numérique. Et on a parfois des situations où les patrons de ces réseaux sociaux peuvent prendre des décisions qui normalement appartiennent à des chefs d'État. Par exemple, au début de l'invasion russe en Ukraine et au début de la guerre, Elon Musk a décidé que les satellites qu'il a dans le cadre de son entreprise Starlink, parce qu'en fait il a beaucoup d'entreprises différentes, notamment dans le spatial, pouvaient être utilisés par les Ukrainiens. Donc ça déjà c'était une
2: décision. Il leur a donné de l'Internet quoi.
4: Exactement, donc un accès à Internet. Et en revanche, il a dit, vous pouvez l'utiliser, mais dans un certain périmètre et pour certaines activités, mais par exemple, certainement pas pour aller essayer de frapper des cibles en Russie. Donc il a pris une décision qui normalement est une décision étatique. Donc ça pose la question de ce qu'on appelle la souveraineté des États, c'est-à-dire la capacité à avoir une autonomie de décision sur son territoire, sur ses capacités, etc. Et en plus, ça leur permet de porter des messages politiques. Donc là aussi, si on reprend l'exemple du réseau social X, aujourd'hui, Elon Musk, il a une vision politique, une idéologie même, on pourrait dire, et cette idéologie, il la porte sur son réseau social. Alors, il a fait en sorte, dans la fabrication du réseau social, que sa propre voix soit particulièrement visible, que tous les utilisateurs soient exposés à ses messages, même s'ils ne se sont pas abonnés à lui, etc. Et donc, ça lui permet de soutenir des candidats dans des pays européens, ou alors d'attaquer des hommes politiques qu'il n'aime pas, là aussi, dans des pays européens, etc.
2: Et TikTok, alors, qui n'est pas américain ?
4: Et TikTok, qui n'est pas américain, là, c'est un autre exemple qui est très intéressant parce que c'est un autre exemple de lien très étroit entre le gouvernement chinois et un réseau social. Et souvent, on reproche à TikTok d'être une forme d'arme utilisée par la Chine pour abrutir d'une certaine manière les cerveaux des jeunes occidentaux, que ce soit en Europe ou aux États-Unis. Alors, je ne sais pas si c'est vrai ou pas, mais en tous les cas, ce qui est sûr, c'est que là aussi, des messages politiques sont portés, une certaine idéologie est défendue, et c'est pour ça qu'il faut, dans tous les cas, avoir un comportement vigilant à l'égard des réseaux sociaux.
2: Donc, ce qu'on peut répondre à Elouné, c'est qu'est-ce qui a le plus d'influence ? Ça reste encore un pays aujourd'hui, mais les réseaux sociaux en ont énormément aussi, c'est ça ?
4: Exactement.
2: Mais ils sont en embuscade et bien partis. Donc méfiance. 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
1: Quelle bestiole as-tu choisie? J'entends un cours d'eau et du vent dans les arbres, mais pas de son bestiole. Dans les forêts du massif central,

0: Dans le buisson, une feuille vient de bouger. J'ai l'impression qu'elle brille. C'est un ver luisant ou alors une luciole?
1: Ah, mais que se passe-t-il? Au secours, on m'aveugle, on m'en veut, je perds mes yeux.
0: Oh, c'est bien un ver luisant. Il s'est caché sous une feuille de sureau. Désolé, j'éteins ma lampe torche tout de suite. C'est un adulte car il mesure 2 à 3 cm de long, la taille d'un trombone. Celui-ci est un mâle. On le reconnaît notamment à ses yeux qui sont tellement gros qu'ils ne supportent pas les lumières trop fortes. On appelle cela être lucifuge, c'est-à-dire craindre la lumière.
1: Oh, par la grâce de la limace, ma vue est revenue. Merci d'avoir éteint. Je préfère te prévenir. Ce soir, je n'ai pas la tête à faire la

Contrairement à la femelle, le mâle verluisant possède des ailes. Il en a même deux paires. Une première bien dure, en forme de carapace. Située sur le dessus de son corps, elle ressemble à celle de son cousin, le coléoptère. En dessous se cache la seconde paire d'ailes, celle qui lui sert à voler.

0: Si mes grands yeux te font peur, regarde vers mon cœur. 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
1: C'est très beau.
2: Le ver luisant parle d'émeraude, car c'est une pierre précieuse verte, comme la lumière qu'émet sa femelle pour l'attirer.
0: Oh, j'aperçois une lumière. C'est sans doute ma belle qui m'appelle.
2: Le ver luisant s'envole à travers la forêt pour partir à la recherche d'une femelle.
0: Oh, mais quelle est cette odeur qui gâche mon bonheur? Ne me dites pas que... Oh, sauf qui peut, un humain très stupide a pulvérisé de l'insecticide.
2: Le ver luisant vole plus vite. Il a du mal à respirer. Ah, c'est vrai que ça ne sent pas très bon. Le ver luisant continue à progresser dans la zone infestée. Plus que quelques mètres pour sortir de la prairie.
0: De l'air! De l'air pur! Je respire enfin!
2: Ça y est, il est tiré d'affaire. L'ennemi numéro un du ver luisant, c'est l'humain. L'utilisation massive d'insecticides et d'hélicides, des produits destinés à tuer ou repousser les escargots et les limaces, l'empoisonne dès sa naissance, ce qui fait décliner sa population, notamment dans les zones très peuplées, comme le nord de la France, où il a complètement disparu. Au Japon, en revanche, il est très présent. Chaque année, on y célèbre sa beauté lors d'un festival. Ver luisant se dit Sushi Rotale en japonais. Sushi signifiant terre et Rotale désigne une luciole.
0: Par l'enfer d'un hérisson austère, avec tout ça, j'ai perdu ma voix. De ma tendre et chère, je ne vois plus la lumière. Ah si, là-bas, elle brille pour moi. Oh! Je

0: La femelle du ver luisant ne peut pas voler, mais elle guide le mâle dans sa direction grâce à la lumière qu'elle produit et dont elle contrôle l'intensité. C'est l'une des originalités de cette famille d'insectes. Il ne s'attire ni par des odeurs, ni par des sons, mais par de la lumière.
1: Si mes grands yeux te font peur, regarde vers mon cœur.
0: Je crois que tu fais ta déclaration à une lampe solaire.
1: J'ai très bien vu, cher ami Denis. Je répétais mon texte, vois-tu. En même temps, c'est à s'y méprendre. Parole de luisant vert, une lumière ressemble à une autre lumière.
0: Le ver luisant est en effet déstabilisé par la pollution lumineuse qui s'étend dans les villes et dans les campagnes. Ces lumières le détournent de son habitat naturel et l'entraînent vers des zones moins adaptées à sa survie. Durant la période d'accouplement, l'éclairage excessif perturbe sa capacité à repérer les signaux lumineux de la femelle, ce qui diminue ses chances de reproduction.
1: Oh non, ça recommence. Cher ami Denis, éteins ta lampe. C'est un calvaire.
2: Ah, ce n'est pas moi. Nous sommes tombés au beau milieu d'une fête en plein air. Tous les projecteurs sont allumés.
1: Je ne vois plus rien. Oh, je ne sais plus où je vais. Oh, rage. Oh, désespoir. Oh, lumière ennemie. N'ai-je donc tant volé que pour périr ici?
2: Cette fois, c'est grave. Le ver luisant est carrément désorienté. Il vole à gauche, à droite, il fait des zigzags. Il ne comprend plus où il va. Oh ! Il vient de se poser au sol. Il rampe pour essayer de quitter la fête.
1: Je vais y arriver, ma dulcinée. S'il le faut pour toi, je ramperai jusqu'au bout de la forêt.
2: Au milieu des danseurs. Leurs pieds virevoltants le frôlent dangereusement. Oh, si ça continue, ils vont l'écraser.
1: Encore un dernier effort. Oh, ça y est, de la mêlée, j'ai triomphé. Je vais pouvoir repartir. Si j'avais été plus jeune, j'aurais rompu le jeûne. Déguster un petit jus d'escargot frais m'aurait aidé à décoller.
0: Lorsqu'il est à l'état de larve, le ver luisant mange tellement qu'il n'a plus du tout faim une fois adulte. Il vit sur ses réserves accumulées lors de sa jeunesse. Les larves de ver luisant tuent leurs proies, qui sont bien souvent plus grandes qu'elles, grâce à un venin paralysant. Une fois la cible paralysée, la larve injecte des enzymes digestives qui liquéfient sa proie. La larve peut alors tranquillement déguster un jus d'escargot ou de limace.
1: Oh, oh !
0: Ça y est, le ver luisant reprend son vol.
1: Cette fois, c'est la bonne. J'aperçois au loin la plus belle des lumières.
0: Perchée en haut d'une herbe, la femelle dresse son abdomen en l'air et met le spotlight à fond.
1: Quand elle me prend dans ses pattes, qu'elle m'envoie 10 000 watts, je vois la vie en vert. Elle brille comme un joie.

0: magique.
1: Alors que les mâles n'allument qu'un segment parmi la dizaine qui forme leur abdomen, les femelles en font briller deux, de façon bien plus intense. Ce sont les championnes du lampion. Pour briller ainsi, elles fabriquent deux composés chimiques, la luciférine et la luciférase, qui produisent une réaction chimique en se rencontrant. On appelle ce phénomène la bioluminescence. Même ses œufs brillent.
2: Allons luisant de la forêt, le jour de gloire est arrivé. Pour me reproduire enfin, ma vie je suis prêt à donner.
1: D'une façon générale, les vers luisants ne survivent à leur reproduction que quelques heures ou quelques jours. Cet accouplement tant attendu signifie donc la fin de leur vie. Il est temps pour eux de laisser la place à leurs larves. Mais pour l'instant, ils profitent du moment.

0: Bravo! Tsushi Rotale est le mot pour dire « verluisant » en japonais. C'était une aventure parfois éblouissante, mais surtout, c'était bestiolement génial.
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4: Bonjour, c'est Léa, j'ai 11 ans et j'habite à Paris. J'ai une blague pour vous. Est-ce que Mozart est mort ? Non, puisque quand on ouvre le frigo, Mozart est là. Au revoir.
1: Trop bien cette blague.
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6: 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Qu'est-ce qui se passe quand deux poissons se disputent ?
7: Bah, le saumon. 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

0: Ils sont vraiment super.
1: Est-ce que tu sais que tu as probablement déjà mangé du moisi? Et que pour une fois, les adultes autour de toi n'ont même pas fait... Mais enfin, qu'est-ce que tu fais? Arrête, c'est dégoûtant. Mais enfin, on ne lèche pas la porte vitrée. Mais enfin, je te l'ai déjà dit plein de fois. Mais enfin, c'est pas possible, ce gosse. Non, mais il tient toi, Guillaume. Ah bah, je te le dis, il tient toi. C'est ton côté de la famille, ça, c'est sûr. Non, non, là, les adultes nous en proposent même. Ils en mangent. Ils se pourlèchent les babines. Les adultes, ils disent... mais quelle délice, cette moisissure. Il vient de quelle moisissurier? En plus des moisissures, est-ce que tu veux d'autres indices pour découvrir le sujet du podcast du jour?
2: Ouais!
1: Alors, ça se mange, c'est super dégoûtant, ça peut être mou ou dur. Je veux bien sûr parler... crotte de nez! Ouh! Mais non, je rigole! Je vais parler du fromage! Le fromage. Il y en a qui détestent, qui trouvent que ça pue, mais que ça pue. Et il y en a qui adorent. Et moi, je trouve que ça pue, mais que ça pue. Mais j'adore. Moi, mes fromages préférés, c'est la tome de chèvre bleue, le camembert et le fromage fouetté à l'ail et aux fines herbes. C'est trop bon tout ça. J'aime bien aussi le comté, le roquefort, le maroilles, l'emmental, la raclette, la mozza, la burrata, oh le brie à la truffe, oh le mont d'or, les poisses, le Saint-Marcelin, ok, je crois que j'aime tous les fromages, tous. Il y a des gens qui font la collecte des cailloux, des bâtons ou des feuilles, d'autres qui collectionnent les cartes Pokémon. Eh ben moi, je voudrais pouvoir collectionner tous les fromages du monde, tellement j'aime ça. Moi, je serais là.
3: Attrapez-les tous. Moi, je les veux tous dans ma bouche.
1: Ouais, je suis un peu chanteuse aussi. Le fromage, c'est quelque chose qu'on mange, mais que l'on doit fabriquer. On ne trouve pas des fromages tout faits dans la nature. Personne ne dit jamais...
4: En fait, avec mon papy ce week-end, on est allé à Meaux cueillir du brie et c'était trop bien, surtout que mon papy, il a un coin à brie de Meaux, mais il dit que c'est un secret et que j'ai pas le droit de révéler aux gens où il est parce que c'est rare.
1: Non, le fromage, c'est fabriqué avec du lait de vache ou de bufflone, de brebis ou de chèvre et même de chamelle. Oui, oui, la femelle du chameau fait du fromage. Bon, sauf que ça, moi, j'en ai jamais mangé, hein. À mon avis, ça doit être du fromage à une bosse. Ouais, deux bosses. Attends, combien il a de bosses, le chameau? C'est le dromadaire qui a deux bosses ou c'est le chameau qui a deux bosses? Le chameau, il a une bosse, il a deux bosses, il a une bosse ou il a deux bosses, il a... Bon, en tout cas, j'en ai jamais mangé, quel que soit le nombre de bosses. Alors, comment on fabrique le fromage? C'est difficile de répondre à cette question parce qu'il y a énormément de fromages différents qui sont donc fabriqués, différemment. Mais bon, ça ressemble toujours un peu à ça. D'abord, on récupère le lait des animaux, qu'ils aient des bosses ou non d'ailleurs, et on le met dans un grand récipient. Et après, il y a deux techniques. Soit on chauffe le lait, soit on le chauffe pas. Si on ne chauffe pas le lait, on dit qu'on fait du fromage au lait cru. Parce qu'il n'est pas cuit, il est cru en fait. Si on le chauffe, on dit alors qu'on fait du fromage pasteurisé. On le chauffe quelques minutes à 72 degrés Celsius, et ça c'est très très chaud. Si on mettait un petit poisson pour le bain qui dit la température de l'eau, il dirait «
5: Oh, c'est zazin ou quoi? C'est super chaud là !»
1: Mais si c'est aussi chaud, c'est pour enlever tout un tas de bactéries qui sont dans le lait et qui pourraient être vilaines pour notre corps. Alors, elles ne sont pas tout le temps méchantes, hein, mais elles pourraient. Par exemple, les gens qui ont un bébé dans leur ventre, on leur conseille de manger du fromage pasteurisé.
6: Étape suivante.
1: Donc, notre lait, cru ou chauffé, est dans un grand saladier. Ensuite, on caille le lait. Alors, ça ne veut pas dire qu'après avoir eu chaud, d'un coup, hop, il fait froid et le lait, il dit « Oh, ça caille, là !» Et donc, le lait est caillé? Non. Ça veut dire qu'on ajoute des ingrédients qui vont faire que le lait va être un peu plus solide. Et cette étape s'appelle le caillage.
6: Étape suivante.
1: Place à l'égouttage. Il y a plein d'eau dans le cahier. Et nous, pour notre fromage, on a besoin d'enlever un max de cette eau. D'ailleurs, on dit pas eau, mais on appelle ça lactosérum ou petit lait. Bon, enfin, c'est de l'eau qu'on enlève, hein, on va pas chipoter.
6: Étape suivante.
1: Ensuite, on met le cahier dans un moule, on met du sel et on l'écrase bien. C'est le pressage, parce que, bah, on le presse.
6: Étape encore suivante.
1: Quand le fromage sort du moule, on ajoute encore une petite pincée de sel et hop, le temps qu'il fabrique une belle croûte, on le retourne de temps en temps et on le laisse se reposer. Oui, le fromage fait un petit temps calme, voilà. On laisse le fromage tranquille pendant quelques jours, quelques mois et parfois même 10 ans.
0: Wow !
1: Tu te rends compte ? C'est super vieux 10 ans. Un fromage qui a 10 ans, il peut aller sur le siège à l'avant dans les voitures. Il prend même plus de siège auto. Il pourrait être en CM2, le fromage. Non, mais il doit avoir une sacrée odeur, hein. D'ailleurs, est-ce que tu sais pourquoi le fromage pue et qu'il sent parfois des pieds? Non? Eh ben, moi non plus. Allez, salut! Non, je rigole! Le fromage pue parce que quand il fait sa grosse sieste pour être affiné, on le place dans un endroit ni trop chaud ni trop sec et ça fait que de la moisissure se développe. Enfin, je dis moisissure, mais en fait, ce sont des minuscules bactéries, champignons et levures qui se disent « On est bien là, non ? Oh, allez, viens, on s'installe à plein. » Et c'est elle qui pue. Donc plus il y en a, bah, plus ça sent fort.
0: Ah, d'accord.
1: Il arrive aussi parfois que sur le fromage, il y ait les mêmes bactéries que celles qui vivent entre nos doigts de pied. Et ça, c'est vraiment une information dégoûtante.
0: Yeah.
1: Il y a plus de 3000 variétés de fromages. Et je les aime tous, même si je les ai pas goûtés. Il y en a même qui sont faits avec du lait végétal. C'est-à-dire qu'on fait du fromage à base de noix de cajou, d'amandes, d'huile de coco. Et c'est super bon aussi. Moi, perso, j'adore. Et attention, hein, c'est pas parce que ce sont des fromages végétaux qu'ils ne puent pas aussi. Non, non, non, non, non. Ils puirent, ils poquent, ils refoulent du couvercle. Le fromage qui sent le plus fort du monde s'appelle le Vieux Boulogne. Il est fabriqué dans le nord de la France. Bravo, le nord de la France. Et enfin, dernière information, les humains fabriquent du fromage depuis au moins 7000 ans. Et ça, on le sait parce que des petits pots qui servaient à faire du cahier ont été retrouvés par des archéologues en Pologne et en Turquie. Bon, en revanche, on ne sait pas si les dinosaures faisaient du fromage. Non mais imaginez s'il y avait eu des fromagers T-Rex. Oh, des Fromagosaurus Rex. Des Diplocontus. Des Stegosaubibelles. Oh, ça serait trop cool que ça existait. Bon, en tout cas, voilà. Ça, c'était le fromage, mais en mini-vulgaire. 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
0: Bisous.
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3: Et coucou les petites curieuses et les petits curieux, attention, ça sent bon mais ça pique.
4: Bonjour, je m'appelle Julien, j'ai 8 ans et je voudrais savoir pourquoi les roses ont des épines. Merci de me répondre, au revoir.
3: Et merci pour cette question Julien, que beaucoup se posent. Pourquoi les roses ont des épines? Les roses qu'on aime tant, mais aïe, faut faire attention à où est-ce qu'on met les doigts. François,

0: si vous êtes chercheur CNRS, vous êtes à l'Université Grenoble-Alpes et vous êtes biologiste spécialiste de la formation et de l'évolution des fleurs. Vous avez forcément la réponse à cette question.
1: Alors bonjour Julien, les épines, c'est pour se défendre. Parce que tout le monde aime les plantes, il n'y a pas que nous. Elles sont dévorées par des virus, par des bactéries, des champignons, des chenilles, des vaches et des humains. Et les pauvres plantes, elles partent pas en courant quand elles voient l'herbivore qui veut les manger. Elles peuvent pas partir en courant.
0: Elles ont pas de petites pattes.
1: Mais non, elles sont accrochées au sol. Elles ont pas de muscles pour se défendre. Donc, leur façon de se défendre, parfois, c'est d'avoir des épines. Et ces épines, si l'animal, par exemple, la vache, elle veut mâcher la tige de rose, elle va se piquer la lèvre, elle va se piquer la langue, et donc elle va moins les manger. Donc, c'est une façon de se défendre. Mais alors, pour continuer cette réponse, je pourrais dire qu'il y a plein de plantes qui ont des épines, il y a plein de plantes qui ont choisi de se défendre avec des épines. Et nous, en français, on dit épines. Mais en vérité, ce qu'on ne sait pas, c'est qu'il y a trois sortes d'épines complètement différentes. Il y a des épines qui sont produites par des tiges qui deviennent pointues et très dures. Il y a des épines qui sont produites par des feuilles qui deviennent pointues et très dures. Et la rose, c'est une autre sorte d'épine, où là, c'est la peau de la tige qui se soulève et qui devient très dure.
0: Ah, c'est la peau de la tige.
1: Mais oui, c'est la peau de la tige. Et ça, on le reconnaît parce que on peut détacher ces épines. Tu sais, parfois, Julien, sur les tiges de rose, quand l'épine elle est un peu sèche, clac, on peut la casser et la détacher. Ça, si tu regardes un cactus, chez le cactus, c'est des feuilles qui sont pointues. On peut pas arracher les épines. Si tu regardes un citronnier ou un églantier, il y a des épines très dures. Ça, c'est la tige, on peut pas l'arracher. Mais chez les roses, ce sont des aiguillons. Le vrai nom botanique de l'épine de rose, c'est un aiguillon. Et lui, c'est de la peau qui se soulève et qui devient très dur, un peu comme du bois. Ce qui fait quand on met le doigt, clac, on se pique parce que c'est devenu très dur.
0: Et pourquoi la rose a donc ses aiguillons pour se défendre et pas, par exemple, la tulipe? Qu'est-ce qui fait qu'il y en a une qui a choisi ce mode de défense et l'autre non?
1: En fait, dans la nature, c'est toute la diversité. C'est-à-dire qu'il y a différentes façons de se défendre. Personne n'a rien choisi, c'est juste que ça apparaît. Si un jour, il y a des épines qui apparaissent sur la rose et que ça l'aide à se défendre, alors elle reste jusqu'à nos jours. Si au contraire, elle n'a pas de défense et que les animaux l'adorent et la dévorent, ben elle va disparaître. Et les plantes qui ont disparu, ben elles ne sont plus là, on ne les voit plus. Donc, ce qui marche, c'est ce qui est resté jusqu'à aujourd'hui. Parfois, les plantes, elles sont très toxiques. Par exemple, les amandes, à l'origine, avant que les humains ils les domestiquent, les amandes, elles étaient mortelles. Et donc, la façon de se défendre, ce n'était pas de piquer dans le cas des amandiers, mais c'était de tuer leurs prédateurs ou alors de leur donner un goût très amer dans la bouche qui font qu'ils n'ont pas très envie de revenir.
0: Et dernière chose, est-ce que dans les épines, dans les différentes catégories d'épines que vous avez citées, est-ce qu'il peut y avoir une forme de venin qui en sort ou pas du tout?
1: Chez les plantes, je ne connais pas ça, je ne connais pas de venin. Mais il y a quand même des plantes urticantes, ça c'est une façon de se défendre. Par exemple, les orties, quand on passe à côté, après ça vous pique, tu sais bien Julien, on ne se frotte pas aux orties quoi. Et bien ça, c'est aussi une façon de se défendre.
0: Et ça marche plutôt pas mal. Salut les matelots!

0: Elle a une odeur, on dirait un toutou. Un toutou, bien plus doux que tous les doudous que j'ai jamais connus au monde. Et pourtant, Dieu sait s'il y a des doudous dans ce monde. Des doudous très doux,
1: des doudous câlins,
0: des doudous chagrins.

0: cueillir une banane, oui, ça se fait sans astuce.
1: Aïe.
0: Mais c'est tout un drame, si c'est un cactus. Si vous chipez des fruits sans épines, ce n'est pas la peine de faire attention. Mais si le fruit de vos rapines est tout plein d'épines,

0: Oh mon Dieu, ce que c'est bon de vivre. Essaie, et détends-toi. Oui, rafraîchis-toi. Mets-toi à l'aise, viens sur mon ventre. Et laisse-moi te dire une chose, petit frère. Si tu travailles comme cette abeille, tu te rendras malade. Ne gâche pas ton temps pour l'impossible. Et si tu peux le trouver, alors tant mieux pour toi.
1: Et tu verras que tout est résolu lorsque l'on se passe des choses superflues. Alors tu ne t'en fais plus. Il en faut vraiment peu, très peu pour être heureux.

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1: Les aventures d'Octave et Milou. Le loup des bois. Salut, petites oreilles. Dans cet épisode, tu vas entendre la musique du grand méchant loup. Une musique qui surprend et qui donne des frissons. Alors prends ton courage à deux mains, on va se promener dans les bois.

Comme tous les dimanches, Octave et Mélo se retrouvent pour aller jouer de la musique dans leur cabane, au milieu de la forêt. Ils laissent leurs instruments dedans pour ne pas avoir à les transporter à chaque fois. Sur le chemin, ils réfléchissent. Clarinette ou corde d'harmonie aujourd'hui ? Corps, sans hésiter, répond-il.

Tandis qu'ils s'approchent de la cabane, ils entendent un bruit qui vient de l'intérieur. Octave et Mélo se regardent. Oh, qu'est-ce que ça peut être? Ils avancent à tout petits pas en ouvrant grand les oreilles. On dirait quelqu'un qui essaye de souffler dans un corps d'harmonie. Octave et Mélo n'osent pas trop s'approcher. Si ça se trouve, c'est un ogre! Mélo grimpe sur les épaules d'Octave pour en avoir le cœur net. Il déambule tant bien que mal autour de la cabane, mais Octave tremble tellement que Mélo finit par dégringoler en se cognant à la porte d'entrée. Derrière, c'est un loup qui est là, tout penaud d'être surpris, le corps d'harmonie en bouche, les pattes sur les palettes. Octave et Mélo n'emmènent pas large. Le loup les rassure d'une petite voix cassée. Il ne va pas leur faire de mal. Il leur explique qu'il s'est perdu dans la forêt et qu'il a tellement hurlé pour que sa meute l'entende qu'il a perdu sa voix. Du coup, il a eu l'idée de venir dans leur cabane pour trouver un instrument qui la remplace. Il a choisi le cor d'harmonie, mais il n'arrive pas très bien à en jouer. Et avec ses grosses pattes, il se sent tout maladroit. « Ne t'en fais pas, je vais t'apprendre », lui dit Mélo. « Le cor, ce n'est pas si difficile, et ça peut même être

Magnifique! Le loup est très doué. Et il est très fier. Lui qui pensait seulement s'en servir pour appeler sa meute, il se rend compte qu'on peut faire de très belles choses avec cet instrument. Octave décide de lui offrir son corps d'harmonie. Et pour fêter ça, musique! Eps, toi aussi t'as envie de jouer avec eux? Alors tu peux prendre un bout de tuyau qui traîne dans ta maison, ou bien faire semblant. Le corps d'harmonie, c'est un gros instrument tout doré qui ressemble à un escargot et dans lequel il faut souffler. Mais attention, pas n'importe comment. Tu dois faire le petit moustique avec tes lèvres pour que le son résonne bien. Je le fais une fois et tu le fais après moi. C'est pas facile. Il faut bien que tes deux lèvres vibrent en même temps. Et tu imagines que tu es avec le loup, avec Octave et Mélo, et que tu joues cette merveilleuse partition. À toi de jouer! Super! À la fin de la journée, les deux amis rentrent chez eux à contre-cœur. Le loup, lui, reste dans son royaume des bois. En repartant, Octave et Mélo l'entendent déjà jouer. Une chose est sûre, ça va swinguer dans les bois maintenant.

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3: Bonjour, je m'appelle Corentin, j'ai 10 ans et j'habite à Villefranche-sur-Saône. J'ai une blague pour vous. C'est le carnaval à l'école de Toto. Le lendemain, la maîtresse dit à Toto: « Pourquoi étais-tu absent hier? As-tu un mot de tes parents ?»« Mais si, j'étais là, j'étais juste déguisé en homme invisible. »
0: Trop bien cette blague.
4: Je m'appelle Lina, j'ai 8 ans et j'habite à Bayard. Je vais vous raconter la blague de la tortue. À l'arrêt de bus, un escargot dit à une tortue: ne t'éloigne pas trop, le bus passe dans 3 heures. Au revoir.
5: Au revoir.
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1: Les contes de la Maison Ronde. La Belle au Bois Dormant. Chapitre 2. Souvenez-vous. Mais souvenez-vous doucement, pour ne pas gêner les préparatifs du banquet. Car oui, ce soir, c'est la fête au palais. On célèbre la naissance de la princesse. Le roi et la reine sont ravis, car c'est un bébé tout à fait charmant. Les cuisiniers affûtent leurs couteaux, les musiciens accordent leurs violons, les fous du roi révisent leurs meilleures blagues. Car oui, il va y avoir un grand banquet. Car oui, depuis la nuit des temps, quand on a un truc à fêter, on chante, on rit, on danse et on mange.
2: Pour la naissance de sa petite princesse, le roi avait tenu à organiser lui-même la cérémonie. Il avait choisi les invités, il avait imaginé la décoration, il avait commandé de nouvelles recettes à son cuisinier et ses musiciens préférés devaient jouer en direct pour rythmer la soirée. Il avait pensé à tout.
3: Dans la plus grande salle de la maison, une table immense attendait les invités. Oh, je m'en souviens. Il y avait tellement de monde, tellement de personnes installées autour de la table que chacun avait une étiquette avec son nom inscrit dessus et placé devant son assiette pour savoir où s'asseoir. Oui, le roi avait pensé à tout.
4: Évidemment, il nous avait aussi invités, nous les 13 fées du royaume, les futures marraines de la petite princesse, les femmes qui doivent accompagner la belle enfant depuis son premier souffle jusqu'au moment où elle rejoindra le paradis.
3: Voilà, vous savez presque tout. Je crois que nous attendons encore une ou deux personnes pour commencer la cérémonie. Oui, les plus grandes stars du royaume doivent venir. Une joueuse de football et même une journaliste célèbre qui prendra la parole. Ah, mais justement, oui, c'est ça, les voilà qui arrivent, je crois.
4: Oui, elles entrent dans la grande salle de bal. Elles sont accompagnées par Monsieur le Marquis de Mashmut d'or et de diamants.
5: Oh, il y a aussi le baron de la haute volée.
6: Je vois la princesse de la clé des champs.
5: Et aussi le chevalier de la jambe arrière. La princesse comtesse duchesse de la troisième vallée. Le prince.

0: géantes et des cracheurs de feu.
1: Les êtres les plus fabuleux de notre beau royaume sont arrivés. Le dîner s'annonce désopilant.
2: Le jour de sa fête de naissance, la belle petite princesse dormait dans son berceau au bout de la table, totalement indifférente à l'agitation extérieure. Chacune des 13 fées allait bientôt s'avancer sous la douce lumière et dire sa prédiction. Et elle dormait comme un chat.
3: Aujourd'hui encore, je me souviens de son visage de bébé et de ce qui s'est passé après. Pauvre enfant. Je suis sa 7e marraine, la fée des yeux qui voit clair. Alors j'ai su tout de suite que ça n'allait pas se passer exactement comme on l'avait imaginé.
1: Avec nous, il y avait la fée de la pensée, la fée de l'ouverture du cœur, celle du courage. Chacune a sa spécialité. Est-ce que j'ai oublié quelqu'un ?
3: Parmi nous, il y avait une fée qui est la plus savante de toutes. Elle avait traversé l'existence plusieurs fois, en long, en large, en travers, jusqu'au plus insondable recoin. Elle connaissait toutes les réalités de la vie, et même au-delà. C'était la 13e fée. On l'appelle aussi la fée du mystère.

0: Tout le monde a toujours été très impressionné par elle. La fée du mystère.
1: Oui. Tellement impressionnée que souvent les gens l'oublient.
2: Les hommes et les femmes, même les plus sages, préfèrent ne pas y penser.
0: La plupart du temps, ils oublient de faire une place à ces mystères.
2: Et donc ce jour-là, au moment de commencer le banquet, quand la reine avait levé un bras pour déclarer
1: « Asseyez-vous, mes amis, et profitons ensemble de ce moment unique. »
0: On avait cru entendre des coups sur la porte.
1: Quelqu'un a frappé à la porte ?
0: Oui. Qui ?
2: Qui cela peut-il bien être ?
1: Il y avait tellement de monde que personne n'avait réalisé alors que la 13e fée ne se trouvait pas dans la salle avec nous.
0: Tout le monde regardait la porte d'entrée. Et après un long moment, quelqu'un se risqua à aller ouvrir. « Qui est-ce ? » demanda le roi.
2: Personne ne répondit. Il y avait un silence glacial. Et puis la 13e fée entra.
1: Elle avança pour rejoindre la table du banquet dans un silence parfait.
2: Elle faisait le tour de la table en passant derrière chaque invité. Elle cherchait où s'installer, mais il ne restait aucune place, aucune chaise vide parmi les invités. Après un long moment, il fallut se rendre à l'évidence. On l'avait oublié.
1: Une mouche qui continuait à voler dans la salle comme si de rien n'était. Tout le monde se taisait. Le roi et la reine étaient terriblement embarrassés, eux aussi.
0: Alors la reine a dit
3: « Eh bien, faites une place pour la 13e fée !»
0: Mais il n'y avait plus aucune chaise disponible dans tout le château.
1: Il y avait tellement d'invités qu'on avait dû ramener tous les fauteuils, les trônes et les sièges disponibles. Même les canapés étaient occupés et personne ne voulait laisser sa place, évidemment.
0: Finalement, on trouva un vieux tabouret qui était resté dans la cave et on le proposa à la 13e fée qui attendait en silence.
1: Oui, un tabouret.
2: Un petit tabouret, voilà. Un tabouret en bois à 3 pieds.
0: Et ensuite, la fête put vraiment commencer.

0: Vous avez remarqué? Quand la musique a repris, le bébé a cessé de pleurer. La musique, c'est comme une caresse, c'est comme un baiser. Et c'est sur ce baiser, c'est au moment où les fées se penchent sur le berceau que s'achève ce second épisode. Gardez bien les yeux fermés jusqu'au prochain. Et faites attention quand même à ce que vous mangez quand vous passerez à table.
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2: Et coucou les petites curieuses et les petits curieux, attention, flamme devant.
3: En fait, moi, je m'appelle Malo, j'ai 4 ans et je veux bien savoir est-ce que les dragons, ils ont vraiment existé?
2: Eh ben Malo, en fait, moi, je suis bien contente que tu nous aies appelés. T'es pas le seul d'ailleurs à te demander si les dragons, ils ont vraiment existé. Et tu sais quoi? Je suis avec une dame dont le travail, c'est d'essayer de savoir justement. Une historienne, Hélène Bouillon, qui écrit des livres sur les animaux fantastiques. Alors?
4: Alors je vais essayer, Malo, de te répondre. D'abord, peut-être en rappelant ce qu'est un dragon. Un dragon, la plupart du temps, c'est un serpent. Il est souvent très très grand. Et surtout, il a des pouvoirs magiques. C'est pas un serpent ordinaire. Souvent, il peut avoir des pattes, des ailes. Parfois, il crache de l'eau. Parfois, il crache du feu.
2: Du feu, évidemment, oui.
4: Surtout maintenant, les dragons qu'on connaît, ils crachent du feu, mais ça n'a pas toujours été le cas. De mémoire d'homme, on a commencé vraiment à dire qu'on avait vu des dragons, ou au moins à les représenter, qu'à la fin de la préhistoire. Les premiers, ils apparaissent sur des sceaux. Alors les sceaux, ce sont des tampons qu'on presse dans la terre comme pour faire une signature.
2: Tu sais, Malo, c'est un peu des fois comme quand on voit à l'époque des rois sur les enveloppes, paf, pour fermer l'enveloppe, il y a un rond rouge, ça c'est un sceau.
4: Exactement. Et on se rend compte que très vite, toutes les régions du monde ont eu leur propre dragon, quel que soit le nom qu'on donne à cet animal. Mais tous les dragons ont un point commun. Ils représentent à la fois le monde souterrain, ce qui se passe sous terre, et le monde de l'eau. Et ils peuvent être à la fois bons ou mauvais. Et
2: Il
4: y a des bons dragons. Et d'ailleurs, si on veut les avoir de son côté, il faut leur faire plaisir. Donc, il faut leur donner des cadeaux qu'on appelle des offrandes. Et comme ça, en retour, ils apportent la pluie, ils apportent les bonnes récoltes. Ils protègent des inondations, c'est-à-dire il faut de la pluie, mais pas trop. Voire, ils guérissent des maladies. Donc, ils ont plein de pouvoirs magiques.
2: Mais alors, question, est-ce qu'ils ont vraiment existé, ces dragons?
4: C'est la grande question. Jusqu'au milieu du XVIIIe siècle, c'est-à-dire il n'y a pas si longtemps, tout le monde croit que les dragons existent, ou qu'en tout cas, ils ont existé, même si c'était dans l'Antiquité, par exemple. Mais maintenant, et depuis donc pas trop longtemps, on n'en est plus si sûr. En fait, ce qui nous dérange, nous, maintenant, c'est cette histoire de magie. On peut encore appeler dragon certains gros lézards, comme à Komodo. En Indonésie, par exemple, il y a un gros lézard qu'on appelle le dragon de Komodo. On appelle aussi certains hippocampes des dragons. Mais souvent, on ne croit plus aux dragons magiques. Alors, moi, je vais donner ma conception. Je pense qu'ils existent toujours et qu'on en a besoin. Ils existent dans notre imagination parce qu'on en a besoin pour rêver.
2: Ah, donc ils existent dans notre tête, c'est ça que vous dites?
4: Exactement.
2: Mais Malo va pas croiser un dragon gentil ou un dragon qui crache du feu pas très sympa au coin de la rue demain?
4: Au coin de la rue, c'est sans doute pas possible.
2: Et pourquoi on est tellement attaché à cette figure du dragon? Pourquoi elle est si populaire?
4: Je pense que les dragons représentent justement notre besoin de magie. Donc, on en a besoin pour continuer à penser que la magie existe. On a tous en nous ce besoin de penser qu'il y a des choses un petit peu inexplicables dans le monde.
2: Mais plus qu'une fée, qu'un magicien, qu'une sorcière, qu'un sorcier?
4: Alors, en plus, ce sont des animaux. Et ce sont des animaux très très puissants qui nous permettent, je pense, quand on les dompte, notamment sous la forme de nos doudous, d'être rassurés.
2: Il rassure plus qu'il ne nous fait peur.
4: Alors, il rassure justement parce qu'il fait peur. Et si on arrive à le dompter, il peut dompter nos peurs. Donc, il fait peur à nos peurs.
2: Et la prochaine fois donc que ça ne va pas, on pense à un dragon pour qu'il calme nos angoisses. Non mais, salut les matelots.
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0: 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Allez, on s'écoute une petite bestiole.
1: Quelle bestiole as-tu choisie ?
2: Oula, ça s'agite dans la rivière. C'est la panique chez les poissons, on dirait. S'ils sautent comme ça, c'est qu'il y a un prédateur dans le coin. Et qui dit prédateur de rivière dit broche.

0: L'eau de la rivière est peu profonde, pas trop froide. Il y a des plantes aquatiques et des arbres couchés sur le fond. Il faut faire attention à ne pas s'agripper aux branches.
1: Hé, hey Denis, fais gaffe! Tu remues la vase avec tes palmes. Ça trouble l'eau.
0: Oh, Brochet, je ne t'avais pas vu.
1: Oh, t'es bigleux. Je mesure pourtant 1 mètre de long.
0: Le Brochet est tout en longueur. Avec son museau pointu et ses nageoires décalées vers l'arrière, il est fin comme une broche à rôtir.

0: Son nom vient de là d'ailleurs, Broche, Brochet. Son corps verdâtre, presque jaune par endroits, est ponctué de taches et de lignes blanches. Il se confond parfaitement avec l'eau de la rivière et des plantes qui y poussent.
1: Normal, j'ai tout intérêt à ce qu'on m'oublie.
0: Pour la chasse à l'affût, c'est mieux.
1: À ce propos, voilà un cardan qui approche. Bouge pas, Denis, fais comme moi.
0: Bouge pas, c'est vite dit, hein. Je ne suis pas un poisson, moi. Je n'ai pas de vessie natatoire que je gonfle ou dégonfle pour flotter à la profondeur de mon choix.
1: T'as qu'à faire la planche, bouge plus. Ouais, c'est bien, petit poisson. Approche, approche encore.
0: Le gardon s'est trop avancé. Le brochet lui a foncé dessus et l'a littéralement gobé. On ne voit plus que sa queue. Le reste est passé dans le gosier du brochet. Comment t'as fait pour aller si vite? Je n'ai rien vu. T'as démarré comme une flèche de harpon.
1: Je suis taillé comme une torpille avec les nageoires que je porte sur mes fesses.
0: Le brochet bâille et ouvre grand la bouche. Elle est immense. C'est dingue. Il y a des centaines de petites dents à serrer. 500 ou 600 au moins. Tu as même des dents sur le palais, à l'intérieur de la bouche, entre tes mâchoires.
1: Ça, c'est mon petit secret. Un poisson, c'est plein de mucus. Ça glisse quand tu l'attrapes. Mais moi, j'ai un piège fatal. Une fois dans ma bouche, il est bloqué par mes centaines de dents. Impossible de ressortir.
0: C'est quoi tes trois piercings sur la lèvre du bas?
1: Oh, ça m'en parle pas. Ce sont des hameçons de pêcheurs. Ils passent leur temps à essayer de m'embrouiller pour que je morde à leur ligne. Ah, et parfois, ça fonctionne. J'ai réussi à couper le fil avec mes dents, mais l'hameçon reste planté. Oh là là, c'est la rançon de ma gloire, que veux-tu? Je suis une star pour les pêcheurs. Attends, ça bouge là-bas, entre les nénuphars. Ça nage bizarrement. Pas comme un poisson. Je vais voir. Reste là et ne bouge pas.
0: Ok, je fais la planche. Le mot nénuphar est incroyable. Il est tiré du persan, de l'arabe et plus ancien encore du dialecte sanskrit. Le nénuphar, c'est une plante aquatique dont les feuilles rondes se couchent à la surface de l'eau.

0: Ça y est, me revoilà. C'est dans la boîte.
1: Oh, il y a une queue qui ressort de sa bouche. On dirait une queue de rongeur.
2: Qu'est-ce que tu manges ?
0: Un rat. Il y en a pas mal par ici qui traversent la rivière pour rejoindre la déchetterie, sur l'autre rive.
3: Tu manges quoi d'autre à part les gardons et les rats ? Des singes, des poules ?
0: Oh non, plus de poules. Une fois, j'ai failli m'étouffer avec les plumes. Mais des canetons imprudents, oui, ça c'est bon. Parfois une écrevisse aussi. Leur carapace craque bien sous les dents. Oh, j'adore. Et puis, les poissons, bien sûr.
2: Ouais, bref, tu manges tout ce qui passe à ta portée.
4: Oh, ça vibre en surface. Qu'est-ce que c'est ?
0: Oh non, j'y crois pas. Oh, vous êtes trop drôles, vous les humains. Vous pensez me rouler avec vos pauvres imitations ? J'ai de bons yeux, mais je capte aussi les vibrations dans l'eau à travers ma peau. Je sais faire la différence entre un gardon et une boîte de conserve.
5: Si les pêcheurs adorent taquiner le brochet, c'est parce qu'il se défend fort lorsqu'il est accroché à la ligne. Mais aussi parce que ce n'est pas un prédateur, c'est un super prédateur. Une bestiole qui n'est la proie d'aucune autre bestiole et qui se trouve au sommet de la chaîne alimentaire de la rivière.
0: Ha, j'en connais bien un autre que moi de super prédateur tout en haut de la chaîne alimentaire. Hein? Suivez mon regard.
1: Ah, les humains, c'est pas pareil, hein, ça ne compte pas. On est des omnivores, on mange aussi des légumes, des fruits, des chips.
0: Ouais, c'est ça.
4: Wow ! Bouge pas, Denis. Il y a un avorton là-bas entre les branches. Il m'intéresse.

0: presse.
1: Attends, c'est un brochet comme toi. Un jeune en plus, tu ne vas pas l'attaquer.
0: Je vais me gêner.
1: Mais c'est un poignard, un bébé brochet.
0: Un bébé, ça grandit vite. À 3 ans, il sera plus long qu'une baguette de pain et pourra se reproduire. Ce qui m'arrange pas du tout. Attends, bouge pas. Je reviens.
1: Ouah, la fusée. Le petit ne l'a pas vu arriver. Aïe, aïe, aïe. En le poursuivant, notre brochet s'est pris une branche d'aulne. Adieu, le repas.
0: Oh, raté, je suis dégoûtée. Mais ce petit malin ne perd rien pour attendre. Il pourra pas toujours se planquer dans les branchettes.
1: T'es une sacrée bestiole.
0: Peut-être, mais je le paye cher, crois-moi. Tu crois que c'est facile d'être au sommet de la chaîne alimentaire? J'accumule tous les poisons déversés dans la rivière, puisqu'ils se retrouvent dans mes proies. À force, je risque de tomber malade. C'est déjà dur pour un prédateur. Alors imagine pour un super prédateur.
1: T'es un poisson robuste et puissant. Tu ne peux pas aller nager ailleurs où il y a moins de pollution?
0: Oh, mais je suis bien ici. Il y a encore des frayères où les femelles peuvent pondre, ce qui devient plutôt rare.
2: Les frayères sont des herbiers peu profonds où sont déposés les œufs des femelles brochets. Ces milieux, nécessaires à leur reproduction, sont souvent détruits par les humains.
0: Chut, Denis. Il y a justement un poisson en petite forme qui approche. Ce petit poisson nage comme un pneu. Il est mal en point. Et moi, j'ai encore un petit creux.
1: Quel ogre! Mais c'est vrai qu'il faut beaucoup manger lorsque l'on pèse 10 kilos.
0: Je reviens.
1: Ok, je flotte. Et hop, je suis devenu le roi de la planche, moi.
0: Mais oh, c'est quoi? Oh, oh, les traîtres! Un vif! Oh, je me suis fait avoir par un vif!
2: Un vif. C'est une ruse de pêcheur qui consiste à cacher un hameçon dans un petit poisson vivant pour tromper le brocheur.
1: Coupe! Coupe le fil!
0: Coupe, c'est vite dit! Ils ont mis un bas de ligne en acier! Oh, mais attends, ne coupe pas le métal! C'est qu'ils tirent fort, ces affreux! Je fais pas le poids. Je vais tenter d'emmêler leur ligne dans les nénuphars.
1: Le brochet fonce vers la végétation aquatique, attaché à la ligne du pêcheur par la gueule. Il fait un tour, deux tours, trois tours autour des nénuphars et emmêle leur fil dans les végétaux.
0: Bon, maintenant, faut vite que je me libère de leur bout de ligne en acier tant qu'ils sont emmêlés. Ça fait mal.
1: Le voilà qui s'agite dans tous les sens pour arracher l'hameçon qui lui transperce la lèvre. Courage, brochet! Tu tiens ton quatrième piercing. Il se débat, tire sur le fil, donne des coups de queue et des coups de tête. Ah, ça y est! Aïe! Il s'est déchiré la lèvre, mais il est libre. Ça saigne un peu. Bravo! Quel courage!
0: Rien à voir avec le courage, Denis. C'est juste une question de survie. Bon, ça m'a un peu fatigué, cette lutte. Je vais aller me reposer dans les branches. Repasse quand tu veux. Ça m'a fait plaisir.
1: À moi aussi. Et soigne bien ta lèvre.
0: T'inquiète, j'en ai vu d'autres. À 15 ans, je suis déjà un vieux loup de rivière.
2: Pendant cette aventure, nous avons entendu le mot nénuphar. Est-ce une crème de soin pour le nez, une plante aquatique dont les feuilles rondes se couchent à la surface de l'eau, un petit phare construit sur une île? Bravo! C'était bien cette plante aquatique dont les feuilles rondes se couchent à la surface de l'eau. C'était un peu terrifiant, mais c'était bestiolement génial.
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2: Bonjour, je m'appelle André Amel, j'ai 8 ans et j'habite à Francfort. Voici ma blague. Une maman dit à sa fille, à tout à l'heure, je vais faire une course. Sa fille répond, oui maman, et tâche de la gagner. Au revoir.
1: Trop drôle.
3: Allez, on file sous l'eau pour la suivante.
4: Bonjour, je m'appelle Nélo, j'ai 12 ans et j'habite à Antibes. Et j'ai une blague. Quels légumes trouve-t-on dans les océans? Vous ne savez pas? Les choux marins.
5: Je connaissais pas cette blague.
6: Bonjour, je m'appelle Ambrine. J'ai 10 ans et j'habite à New York. Voici ma blague. Que dit un papier qui tombe à l'eau? Il dit au secours, j'ai papier. Goodbye.
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Coucou. Coucou. Tu es là? Tu m'entends? Alors, ouvre grandes tes oreilles, je vais te raconter une histoire. Une histoire qui est arrivée à Toudou, mon doudou. Toudou découvre la mer. Toudou, mon doudou, est tout chou, tout mou, tout fou. Il me suit partout. Tiens, le voilà. Aujourd'hui, on est à la mer et Toudou est avec moi. Il va se baigner pour la première fois. Mais avant d'aller dans l'eau, il faut mettre son maillot. Tu viens, Toudou? Je vais t'habiller. Lève une patte, puis l'autre. C'est bien, mon doudou. Tu es trop beau avec ton petit maillot. Tiens, mets ton chapeau. Il ne faut pas oublier la crème solaire. Toudou ne sait pas encore nager, alors il faut qu'il mette des bouées. Je vais les gonfler. Voilà. Tends tes pattes devant toi, Toudou. Comme ça, je vais pouvoir enfiler tes bouées. C'est bon. Maintenant, on peut aller se baigner.

Aujourd'hui, la mer est calme. Le sable est doré, l'air est léger, il n'y a presque pas de vent. On entend seulement le bruit des vagues. Et toi, est-ce que tu as déjà entendu le bruit des vagues ? Oh, regarde tout doux, des mouettes. Elles ont le bec et les pattes oranges. Qu'est-ce qu'elles font comme bruit ? Je me demande ce qu'elles crient. Et toi, est-ce que tu as déjà vu des mouettes ? Est-ce que tu les as entendues crier ? Tu as compris ce qu'elles disaient ?

0: Doudou s'approche de la mer. Il met une patte dans l'eau. Puis l'autre. C'est très agréable d'avoir les pattes au frais. Attention, Doudou. Voilà une grosse vague. Doudou n'est pas content. Il est tout mouillé, il n'a pas vu la vague arriver, il est tombé dans l'eau, il a bu la tasse. Et maintenant, ça lui pique la gorge et le nez. Oh pardon mon doudou, j'ai oublié de te dire que l'eau est salée. Alors ça n'a pas forcément très bon goût.
1: Une petite tortue, pointue, doudou.
0: Ce n'est pas grave, Toudou. Ça va passer. Viens, je vais te montrer comment t'allonger dans l'eau. Mets-toi sur le dos. Tu peux me faire confiance, Toudou. Je te tiens. Tu ne risques rien. Voilà. Détends-toi. Tu vois, tu flottes. Et tu peux te laisser bercer par les vagues. Et regarder le ciel. Écouter la mer. Et rêver. Rêver qu'un petit poisson vient te chatouiller les pieds. Et toi, est-ce que tu t'es déjà baigné dans la mer? Est-ce que tu as eu peur? Est-ce que tu as aimé ça? Est-ce qu'un petit poisson est venu te chatouiller les pieds? Et maintenant, c'est l'heure de danser. Avec tes pieds, avec tes mains, avec ta tête,

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4: Allez, enfilez les Santiago et chantez avec moi. I'm a poor lonesome cowboy. Bon, c'est faux, mais vous avez l'idée.
5: Bonjour, je m'appelle Georges, j'ai 12 ans et j'aimerais savoir pourquoi Luc et Luc n'est jamais blessé. Au revoir.
4: Et c'est une bonne question, ça. Alors devine qui est là pour t'expliquer. Pas Lucky Luke, non, mais un petit peu quand même, puisqu'il s'agit de l'un des successeurs de Maurice, le créateur. Jules, scénariste actuel de la BD, c'est lui qui écrit toutes les histoires depuis quelques années, déjà 4 albums, et un 5e à venir au moment où on répond à cette question. Alors, Jules, c'est vrai ça, d'abord qu'il n'est jamais blessé, Lucky Luke ?
6: Alors, il est très peu blessé. Ceci dit, de temps en temps, il peut être assommé. Il peut recevoir des coups. Il peut, dans les bagarres, dans les saloons, ou avec tel ou tel desperados, avoir quand même certaines blessures qui n'étaient pas des blessures graves. Le sang ne coule pas dans Lucky Luke. Et d'ailleurs, personne ne meurt dans Lucky Luke. Parfois, on parle de gens qui sont morts. On voit des pierres tombales. On voit très souvent le personnage du croque-mort hein, qui prépare les cercueils en prévision des duels. Mais même quand on se tire dessus, souvent, effectivement, les desperados sont blessés et Lucky Luke s'en tire indemne. Ceci dit, ça évolue petit à petit. Et depuis une douzaine d'années que j'ai repris les scénarios de la série Lucky Luke, dans les pas de Goscinny, on s'est mis à redonner un peu un corps, c'est un petit peu plus moderne, à un corps à Lucky Luke, de même que, bien des années auparavant, le western hollywoodien s'est modernisé. Et il y a eu ce qu'on appelait les western spaghetti, en fait, tournés notamment en Italie, notamment tous les westerns de Sergio Leone avec la musique d'Ennio Morricone. Et on voyait les types qui étaient barbus, qui se rasaient, qui rotaient, qui sentaient mauvais, qui allaient faire pipi, truc qu'on voyait pas du tout. Et petit à petit, Lucky Luke va dans cette direction-là aussi.
4: Ah ouais.
6: Lucky Luke a un corps. Donc, moi, dans un de mes albums, Un cow-boy à Paris, Lucky Luke vomit parce qu'il a le mal de mer. Dans La Terre promise, Lucky Luke grossit. Donc, il doit prendre une taille de ceinture. Et bien, figurez-vous qu'il y a aussi un album où Lucky Luke est blessé. Jolly Jumper lui-même, on pourrait dire de son cheval la même chose, reçoit une balle et manque de mourir. Donc, effectivement, cette apparition du corps, elle est de plus en plus présente. Et dans le prochain album de Lucky Luke, qui sortira à l'automne prochain, je peux vous dire juste un petit scoop. C'est
4: Allez-y.
6: Que Lucky Luke se fait un tour de rein et a le dos complètement bloqué et doit aller chez le médecin pour se faire remettre un peu le dos droit parce qu'il ne peut plus du tout chevaucher. Donc, finalement, voilà, Lucky Luke, petit à petit, va nous ressembler de plus en plus, j'imagine.
4: Mais pas de sang encore en vue.
6: Non, ça c'est une convention. Ben, au départ, c'était parce qu'on considérait que pour la jeunesse, ça se faisait pas, je dirais, de mettre vraiment des morts réelles, alors que Dieu sait si toutes les jeunes générations aujourd'hui, aussi bien dans les jeux vidéo que tout simplement sur les réseaux sociaux, voient des choses bien horribles et que la réalité n'est pas en reste pour nous montrer toutes les turpitudes, les horreurs, les monstruosités du monde. Mais le monde de Lucky Luke était un petit peu à part. On va garder un peu cette spécificité-là, même si, quand même, ça peut cogner dur et on peut avoir très très peur parfois pour certains personnages.
4: Bon, tour de rein donc à venir pour Lucky Luke, vivement l'automne pour voir comment tout ça se décoince. Salut les matelots.
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Les aventures d'Octave et Mélo. À la ville. Salut, petites oreilles. Aujourd'hui, tu vas entendre la musique de la ville. La musique des boulevards, des jardins publics, des fontaines. Une musique qui sent bon la gaufre et la barbe à papa. Alors n'oublie pas ton plan de métro et suis-nous. On va bien s'amuser.

Octave et Mélo se baladent dans les rues de la ville. C'est immense ici. Et il y a beaucoup de monde. Il y a ceux qui vont au travail, ceux qui attendent le bus, ceux qui achètent du pain. Tiens, devant eux, une dame qui promène son chien. Je te parie qu'Octave va se prendre les pieds dans la laisse. Quel rêveur!

Ce soir, nos deux voisins copains et musiciens vont à l'opéra pour la première fois de leur vie. Ce n'est pas tout près, mais ils sont partis très en avance. Ils vont profiter du trajet à pied pour visiter la ville. Excellente idée. Tous ces magasins. Octave et Milo n'en reviennent pas. Des chaussures, des valises, des vêtements, des téléphones, des livres, des plantes, des tissus, des outils. On trouve tout ce qu'on veut ici. Un peu plus loin, à l'angle d'une rue, ils entendent un bel air de violon. Mais d'où vient cette musique ? En levant la tête, ils voient une violoniste très concentrée qui s'entraîne la fenêtre ouverte. Ils restent un moment à l'écouter avant de reprendre leur route. Pour aller à l'opéra, il faut traverser le grand jardin public. Il est beau, avec sa fontaine, ses grands arbres, et surtout son marchand de glace. Je suis sûre qu'ils vont vouloir en acheter une. Gagné ! Chocolat pour Octave, vanille pour Milo. Et après ça, une petite partie de chat perché sur les bancs. Les deux amis s'amusent comme des petits fous.

0: Et l'opéra alors ? C'est pour quand ?
1: Justement, le voilà, devant eux, magnifique.
0: Octave regarde sa montre, ils sont pile à l'heure. Tout le monde s'installe.
1: L'orchestre est là. Le rideau se lève. Chut, ça va commencer.

magique. En sortant du spectacle, Octave et Mélo ont des étoiles dans les yeux. Ils rentrent se coucher en sifflotant dans les rues. Et toi, petites oreilles, tu sais siffler aussi ? Alors essaye de te joindre à eux. Si tu sais pas siffler, c'est pas grave. Tu peux aussi fredonner la mélodie.

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3: Bonjour, salut Info. Je m'appelle Romane et j'habite à Lyon et je voudrais vous raconter une blague. Vous avez déjà vu une tomate chanter ? Non ? Eh bien moi j'ai déjà vu des carottes râpées.

0: Au revoir.
1: Alors, si je fais le point sur nos blagues, je crois qu'on va maintenant parler d'une histoire de virgule et d'apostrophe.
0: Bonjour, je m'appelle Thibault, j'ai 9 ans, je vis au Pré Saint-Gervais. Je vais vous raconter une blague. Une virgule rentrante, une apostrophe. Alors, toujours la tête en l'air?
2: Je la connaissais pas et je valide.
3: Salut, salut l'info, je m'appelle Abel, j'ai 10 ans, je vis dans un petit village au-dessus de Grenoble, ça s'appelle la Combe de Lancé. J'ai une blague pour vous. On m'a toujours dit que kayak à l'envers, ça faisait kayak. Mais kayak à l'envers, ça fait glou glou glou.
2: Trop bien cette blague.
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0: L'histoire d'un goût.
1: Il était une fois dans le monde dingo de la musique classique, l'histoire de Finlandia, de Jean Sibelius.

0: Ce que vous venez d'entendre, c'est un extrait de l'œuvre la plus célèbre du compositeur Jean Sibelius. Elle a été jouée pour la première fois en 1899 à Helsinki, la capitale de la Finlande.
1: Alors si je comprends bien, Nicolas, l'œuvre porte le nom de Finlandia. Elle a été créée dans la capitale de la Finlande. Avec un peu de chance, Jean Sibelius est finlandais.
0: Quelle perspicacité, Robonango! Effectivement, Jean Sibelius est né en 1865 en Finlande. Le jeune Sibelius rêve de devenir violoniste. Alors, il étudie à Helsinki, puis à Berlin et à Vienne, où il rencontre de nombreux compositeurs qui vont l'amener à écrire ses premières partitions, dont Kullervo, une symphonie pour soliste, chœur et orchestre qui va le faire connaître à travers tout son pays, la Finlande.

0: Un extrait de Kullervo. Kullervo est un personnage, un héros de la mythologie finlandaise. La mythologie, les histoires populaires, les contes finlandais influencent beaucoup Jean Sibelius au début de sa carrière.
1: On dit que Jean Sibelius est le premier grand compositeur finlandais, symbole de l'identité nationale. Qu'est-ce que ça veut dire exactement ?
0: Eh bien, cela signifie que Jean Sibelius tente d'écrire une musique typiquement finlandaise. Alors, comment peut-il s'y prendre ? Eh bien, en se servant des mythes de son pays, comme on l'a vu à l'instant, il peut aussi inclure dans sa musique des mélodies traditionnelles ou populaires finlandaises. On peut aussi entendre dans sa musique, à travers les rythmes et les attaques, l'accent de sa langue, le finnois.
1: Ou composer des œuvres dont le titre est finlandia.

0: Finlandia est un poème symphonique, c'est-à-dire une composition pour un grand orchestre qui généralement tient en un seul mouvement, en une seule partie, contrairement aux symphonies dont on a déjà souvent parlé dans cette émission. Et logiquement, pour écrire un poème symphonique, les compositeurs s'inspirent d'un tableau, d'un livre, d'un poème.
1: Ah oui, et Nicolas, est-ce que l'inspiration peut venir des paysages finlandais ?
0: Mais oui, Robodingo, vous avez raison, les paysages finlandais peuvent être une source d'inspiration. Quand on entend cette musique, on peut se téléporter directement là-bas, au nord de l'Europe, dans ce pays des mille lacs où on a parfois l'impression qu'il n'y a que de l'eau et des forêts. Et c'est une région du monde où les hivers sont très froids et enneigés, mais les étés sont incroyables, car le soleil ne disparaît pas, il est juste au-dessus de l'horizon, même à minuit.
1: Finlandia est une œuvre importante pour les Finlandais. C'est un hymne.

Oui, alors ce n'est pas l'hymne national comme la Marseillaise en France, hein, mais presque. Car en 1899, lorsque Sibelius écrit sa partition, la Finlande est occupée par les Russes, qui sont là depuis 90 ans. La Finlande n'obtiendra son indépendance qu'en 1917. Alors comment résister ? Eh bien, pour de nombreux Finlandais, ça passe par la culture et par les arts, et donc par la musique. Pour les Finlandais, ce début en fanfare dans Finlandia est comme un cri de ralliement.

0: Ce contexte politique fait de Sibelius un représentant de la Finlande, un compositeur engagé politique.
1: Oui, mais il n'aime pas beaucoup qu'on le réduise à ce titre de compositeur engagé. Car la plupart du temps, lorsqu'il compose, il suit surtout son instinct, son inspiration la plus profonde. Il ausculte ses sentiments, ses peurs et ses joies. Et c'est surtout ça qu'il veut mettre en musique et partager avec nous.

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3: Et coucou les petites curieuses et les petits curieux, on est au rayon BD.
4: Bonjour, je m'appelle Joachim, j'ai 11 ans et j'aimerais savoir comment a fait Riyad Satouf pour se souvenir d'autant de choses de son enfance dans l'Arabe du futur. Merci. Au revoir.
3: Joachim, je t'annonce que Riyad Satouf en personne est là pour te répondre. Alors, autant l'adolescence, bon, ok, mais alors dans le premier tome de l'Arabe du futur, vous avez entre 2 et 6 ans, Riyad Satouf. Comment vous faites pour vous souvenir d'autant de choses ?
5: Eh bien, je n'ai pas vraiment d'explication. Salut Joachim, alors je vais quand même vous répondre. Moi, je crois que j'ai gardé une mémoire assez vive de ces premières années parce que je n'avais aucune routine, disons infantile, je ne vais pas utiliser des termes de psychologue, mais je crois que quand on est un enfant, on a envie de se sentir en sécurité, d'être sécurisé par ses parents et par la vie. Et donc chaque jour, il faut que le jour d'après ressemble au jour d'avant. Et donc moi, il se trouve que mes parents voyageaient beaucoup, allaient d'un endroit à un autre, qu'à chaque fois, j'étais obligé de m'adapter à un nouveau lieu, à des nouvelles personnes, à des nouveaux environnements. Et je crois que ça a empêché l'amnésie infantile qui arrive parce que tous les jours sont les mêmes. Par exemple, si vous allez à l'école, vous ne vous souvenez pas précisément de tel jour parce que le jour d'avant était un peu le même. Et le jour, voilà. Il y a un brouillard comme ça. Mais quand tous les jours sont différents, on se rappelle de presque tous les jours. Enfin, en tout cas, moi, c'est comme ça que j'expliquerai mon cas. Je ne pense pas que j'ai une mémoire extraordinaire, parce que je ne me rappelle même pas de ce que j'ai fait ce matin, par exemple.
3: Ah oui, donc, mais alors comment vous avez fait quand même ? Vous aviez noté des choses ou vraiment c'est revenu d'un coup ? Vous avez replongé justement dans ces souvenirs-là ?
5: Non, j'ai toujours grandi avec cette mémoire dans la tête. Et donc,
3: tous les détails, il y a quand même vraiment des sacrés détails parfois.
5: Oui, mais après, je crois que la mémoire aussi, c'est comme un muscle. C'est-à-dire tout le monde peut l'utiliser plus que ce qu'on l'utilise peut-être. Si vous vous concentrez par exemple sur le premier souvenir que vous avez de vos parents, votre père ou votre mère, et que vous essayez de voir la tête la première fois que vous l'avez vue, par votre père par exemple, vous concentrez, vous allez voir une image, partez de sa tête, et en fait avec cette image, alors que vous pensiez à sa tête, vous allez voir sa chemise qui arrive en même temps que le souvenir que vous avez de sa tête. Vous allez dire, ah mais oui, c'est vrai qu'il portait ce type de chemise. Ah mais ça c'est quand on était à tel endroit. Et vous allez voir la pièce qui arrive derrière, avec le mur, je sais pas, le papier peint. Et la mémoire, elle se reconstitue comme ça, par association un petit peu. Bon, en tout cas, moi, je sais que c'est comme ça que ça fonctionne.
3: Et alors, quel conseil vous donneriez aux plus jeunes qui nous écoutent pour ne pas perdre leurs souvenirs ?
5: Ah, il n'y a pas de solution. Si vous avez une vie qui est bien monotone, c'est que vous êtes équilibré. Il est normal d'oublier son enfance, je crois, au bout d'un moment. Parce que c'est sur cette première sécurité qu'on se construit. Enfin, en tout cas, je pense que c'est comme ça. C'est vrai que si on a beaucoup de souvenirs, c'est que souvent, ils sont un peu effrayants ou angoissants ou un petit peu... Et donc, c'est difficile, plus compliqué de se construire là-dessus, peut-être.
3: Est-ce que maintenant, vous avez tout oublié ?
5: Chère Camille, je vais vous répondre. C'est une très, très bonne question parce qu'en fait, c'est vrai. Il y a un truc très étrange qui s'est passé, c'est que l'ensemble de mes souvenirs est devenu ma BD. Je ne sais pas comment l'expliquer. C'est-à-dire, ma grand-mère bretonne, par exemple, je suis tombé sur une de ses photos, j'ai changé un peu leur tête par rapport à la réalité, et je les reconnaissais pas. Je me disais, mais attends, c'est... Et alors, oui, parce qu'en fait, dans ma tête, leur dessin a remplacé le souvenir. C'est bizarre, hein, le cerveau. C'est un peu bizarre.
3: En tout cas, elle continue de fonctionner puisque la suite de l'Arabe du futur sort ce 8 octobre, une nouvelle série sur le petit frère de Riyad Satouf, Fadi, le frère volé. Salut les matelots!

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1: Quelle bestiole as-tu choisie? Je reconnais ce cri. On dirait celui d'une espèce endémique de la forêt sèche de Madagascar, où je me trouve actuellement. L'île de Madagascar, c'est le pays des lémuriens. Oh, je parie que c'en est un. Mais lequel ?

0: j'aperçois un corps de primate élancé dans les branches d'un palissandre. Une épaisse fourrure crème, un visage noir et des épaules rousses. C'est le Propithèque couronné. Pas plus grand qu'un chat, il mesure 40 cm, sans compter sa queue démesurée qui est aussi longue que son corps. Il est en train de manger des feuilles d'arbre.
1: C'est bon les feuilles de palissandre. Mais qu'est-ce que c'est que ça? Un chat cherche à s'en chasser?
0: Zut! Je l'ai alerté en marchant sur une branche. Je me suis pris les pieds dans des racines en voulant m'approcher, ce qui a fait fuir les lémuriens. 6 d'entre eux se carapatent en sautant à la verticale dans les arbres. Quelle agilité! J'ai dû leur faire peur. Celui qui grignotait des feuilles est un peu à la traîne. Il a emmêlé sa longue queue dans les lianes. Il gigote dans tous les sens pour se dégager. Hé, hey, t'en vas pas?
1: Ah, ça y est! J'ai enfin dégagé ma queue de cette satanée liane. Faut vite que je rattrape les femelles.
0: Attends, pourquoi tu t'en vas si vite?
1: Ah, j'ai le vent aux fesses! C'est la saison des amours! Les femelles sont en oestrus, prêtes à faire des bébés, alors faut pas que je les perde de vue! Les femelles se font rares ces temps-ci, et j'ai une mission super importante! Le reproduire!
0: Le Propithèque fait un bond prodigieux en poussant sur ses longues pattes arrière. Il atterrit sur l'arbre d'à côté, sans effort. Oh! Le voilà qui revient vers moi. Il saute. Il va m'atterrir sur le nez!
1: Avant de sauter, je calcule mon coup pour ne pas me déséquilibrer et risquer de chuter. Et ça, c'est grâce à mes beaux yeux bleus. Ils sont orientés vers l'avant, comme ceux des humains, ce qui me permet de voir bien en relief. Parce que si je tombe du haut d'un arbre, je ne te raconte pas la dégringolade. Oh là là!
0: T'es aussi agile qu'un singe?
1: Peut-être, mais je suis pas un singe. Je suis un lémurien. T'entends? Un lémurien.
0: Comme les singes, les lémuriens ont des mains et des pieds dotés de pouces opposables, ce qui leur permet de grimper aux arbres avec facilité et de manipuler des objets. Contrairement aux singes, ils n'ont pas de nez, mais un museau avec une truffe au bout.
1: Oh, c'est bon.
0: Le lémurien a stoppé sa course pour manger les feuilles coriaces et les gousses de tamarinier. Tu n'étais pas pressé de rejoindre les femelles?
1: Si, mais elles se régalent de fleurs sur les arbres d'à côté, alors je les laisse tranquilles pour le moment. Tu sais, les femelles Propithèques sont plutôt agressives envers nous, les mâles. C'est elles qui commandent. Alors, je la joue fine, tu vois.
0: Ah ouais, je comprends.
1: Entendu? Tipex! Il y a quelque chose qui va pas. Mais je sais pas quoi.
0: J'aperçois une sorte de gros chat marron hyper musclé 2 arbres plus loin.
1: Je vais refaire notre cri d'alarme. Tipex!
0: Chifak, c'est ce cri d'alarme caractéristique qui a donné son nom malgache au Propithèque. En malgache, ce lémurien s'appelle Sifaka. Ça fonctionne! Son cri a alerté les femelles qui montent vers la canopée. Oh, mais ce n'est pas un félin qui l'a attaqué, mais un fossa, le plus gros mammifère carnivore de l'île. Le Propithèque saute de branche en branche pour lui échapper. On dirait un ressort qui ne s'arrête plus. Le prédateur le suit de près, mais il est vite distancé. Les Propithèques disparaissent dans les branches et s'allongent sur une branche.
1: Fait un faux pas.
0: Les lémuriens continuent leur course de vitesse dans les arbres. Ils s'arrêtent net à l'endroit même où la forêt est traversée par une grande zone sableuse. Comme ils ne peuvent plus aller de branche en branche, ils descendent des arbres et avancent sur le sable à pas chassés.
1: 1, 2, 3, on change de côté. 1, 2, 3.
0: On dirait qu'ils dansent.
1: On danse pas, on marche. Faut bien traverser la zone de sable pour rejoindre les arbres qui sont de l'autre côté. Ils sont en bourgeon. C'est plein de vitamines, miam miam.
0: Vous appelez ça marcher?
1: Oh, ça va, hein, te moque pas, hein. Notre corps est bâti pour sauter à la verticale, pas pour marcher sur le sol. Forcément, dans les arbres, c'est classe, mais une fois à terre, ben, on saute et puis, boum, on tombe. Alors, on avance comme ça.
0: C'est un style comme un autre.
1: Tu ferais mieux de faire profil bas, parce que si on est obligé de se déplacer au sol, c'est à cause de vous, les humains. À force de couper les arbres, vous fragmentez nos forêts.
2: La déforestation a un impact dramatique sur la flore, le climat, mais aussi la faune de ces régions auparavant très boisées. Depuis l'arrivée des humains sur l'île, Madagascar a perdu 90% de sa forêt originelle, ce qui supprime non seulement l'habitat des bestioles, mais aussi une grande quantité de nourriture. Les propithèques couronnés n'échappent pas à cette situation. Réfugiés dans certaines forêts du nord-ouest du pays, on ne sait pas exactement combien il en reste, entre 4 000 et 36 000, d'après les scientifiques.
1: Bon, faut pas que je lambine sur la reproduction. 1, 2, 3. Je vais accomplir mon destin. Je pense que je vais tenter ma chance avec la femelle qui saute juste devant moi. Et 1, 2, 3.
0: La femelle qu'il a repérée vient de grimper à un arbre. Il la suit. Elle se retourne pour l'attendre. Ça semble bien engagé. Le lémurien s'approche d'elle et pose ses mains sur son dos.
3: Zut, je ne vois plus rien. Ils sont derrière les feuilles. Bon, de toute façon, ça ne me regarde pas.
2: La reproduction des propithèques couronnés est très mal connue. On sait seulement que les femelles accouchent d'un petit tous les 2 ou 3 ans, ce qui n'est pas beaucoup pour maintenir une espèce.
0: Ah, le revoilà.
1: Mission accomplie. Je n'en dirai pas plus, j'ai ma pudeur. Mais l'avenir des propithèques couronnés est assuré. Enfin, si les humains nous laissent un peu tranquilles, comme le font les sacs à lava.
2: Malheureusement pour toi, tous les humains n'ont pas la même croyance que ce peuple malgache. Un mythe raconte que le premier roi Sakalava a été soigné par un couple de Sifaka qui lui offrit le pouvoir de guérison par les plantes. Un pouvoir transmis aux descendants du roi qui donne le sentiment au Sakalava de faire partie de la famille des Sifaka. Il est donc interdit de leur faire du mal.
1: Il se fait tard. On va s'installer sur les branches au-dessus de la rivière pour la nuit. En plus, il y a une autre femelle qui me fait de l'œil, alors je vais tenter un rapprochement en espérant qu'elle ne m'envoie pas balader. Bon, j'y retourne. Reviens dans 5 mois et demi. Je te présenterai mes petits.
2: Avec plaisir. Bonne nuit, Propithèque. Au cours de cette aventure, nous avons entendu que le nom malgache du Propithèque couronné est Sifaka. D'où vient ce nom? D'une herbe qu'il mange? De son cri d'alarme? Du nom de sa forêt? Bravo! Le mot malgache Sifaka vient du cri d'alarme du Propithèque qui fait Chifak. C'était une aventure amoureuse arboricole et surtout, c'était bestiolement génial.
4: La

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1: Bonjour, vous êtes sur la boîte à blagues. Laissez votre message après le...
2: Allez, voilà un moment que vous attendez tous avec impatience, j'imagine. En tout cas, moi oui. À vous les blagues.
3: Bonjour, je m'appelle Héloïse, j'ai 7 ans et j'habite à Bailleul-Pin, à côté de Chartres.
2: Salut Héloïse.
3: Voici ma blague. Comment appelle-t-on une vieille barbe à papa ?
2: Je ne sais pas, mais à t'entendre, ça a l'air rigolo.
3: Une barbe à papy. Au revoir.
4: Je la connaissais pas celle-là et je valide.
5: Bonjour, salut l'info, je m'appelle Thelma, j'ai 7 ans. Que peux-tu faire si tu es sur un cheval blanc, poursuivi par un lion rouge et survolé par un aigle violet?
2: Oula, je suis en train de rêver, non?
5: Tu peux descendre du manège. Au revoir.
4: Elle est rigolote, celle-là.
6: Bonjour, salut l'info, je m'appelle Capucine, j'ai 7 ans et j'habite à Figeac dans le Lot. Et j'ai une blague pour vous. Qu'est-ce qui est orange et qui court super vite? Une orange pressée. Au revoir, salut l'info.
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1: Chers amis, bonjour.
2: Bonjour.
1: Bienvenue pour le spécial jeune ici à la Trinité près de Nice. Questions, et notamment pour les jeunes qui nous écoutent. Dans quelle région sommes-nous ici, juste à côté de Nice? Région française administrative. C'est la région sud, dite région PACA, Provence, Alpes, Côte d'Azur. Et la Trinité se trouve juste à côté de Nice, au nord-est de Nice, dans la métropole Nice-Côte d'Azur. Et d'ailleurs, la Trinité sera reliée par un tramway dans quelques années. Et déjà, une piste cyclable est installée et est presque terminée pour faire le trajet à vélo entre le centre de la Trinité et le centre de Nice. Et la ville de la Trinité qui fait partie du parc naturel départemental de la Grande Corniche. Et la Grande Corniche, c'est la route la plus ancienne, construite sous les ordres de Napoléon Ier. Elle suit le tracé d'une ancienne voie romaine perchée à flanc de falaise, la Grande Corniche. Donc, le parc naturel départemental de la Grande Corniche s'étend sur les communes d'Aize, de la Trinité, de la Turbie et de Villefranche-sur-Mer. C'est des noms qui font rêver. Il offre l'un des plus beaux points de vue sur toute la Côte d'Azur, depuis le fort de la Revers. D'où d'ailleurs une promenade surplombe le littoral en Corniche et présente des ouvrages d'architecture militaire important, puisque c'était un point évidemment de défense, de surveillance militaire entre la France et l'Italie. La présence entre autres de la Nivéole de Nice, une plante qui donne des petites fleurs blanches au printemps, espèce endémique, donne au parc un rôle de protection internationale, ce parc naturel départemental de la Grande Corniche. Nous sommes avec un duo de jeunes aujourd'hui, vous le savez, dans ce palais des sports de la Trinité, Camille Dunant et Eddy Sarri, bienvenue. Bonjour Camille.
3: Bonjour.
1: Tu es lycéenne?
3: Oui, exactement.
1: Dans quel lycée es-tu?
3: À Henri Matisse, à Vence.
1: Parce que tu habites près de Vence?
3: Exactement, j'habite à La Colle-sur-Loup.
1: C'est près de Cannes, La Colle-sur-Loup, Cannes, Vence.
3: Exactement.
1: Ce secteur-là, tu es venue ici à la Trinité pour le jeu?
3: Exactement.
1: Qu'est-ce que tu aimes bien faire, toi, Camille? Quelles sont tes spécialités, tes points forts?
3: J'aime bien l'anglais à l'école, un peu les matières scientifiques, mais voilà. Et les langues, beaucoup les langues, l'italien, l'anglais, et voilà.
1: Et les activités hors scolaire?
3: La lecture.

0: lecture, la course à pied, la musique. Et voilà.
1: Je te pose une question comme ça. Quel est ton morceau de musique préféré ? Allez, spontanément, sans trop réfléchir, boum. Tu choisis un titre, tu me dis ça, hop.
0: J'en ai une de Mozart, mais là, je me souviens plus du nom. Mais...
1: Ouais. C'est quoi ce que c'est ? C'est un concerto pour
0: c'est Élise.
1: La lettre à Élise.
0: La lettre à Élise, voilà,
1: ah, oui,
0: merci.
1: Mais c'est pas de Mozart.
0: Ah, pardon.
1: C'est pas grave. Mais c'est beau aussi.
0: Pardon.
1: Première question du jeu. Qui a composé la lettre à Élise ? Ding, ding, ding.
0: Bah là...
1: Non. Beethoven. On est d'accord ?
2: Oui.
1: D'accord, très bien. Camille, tu joues, tu es en classe de première cette année, ça vient de commencer, tu as fait ta rentrée il y a peu. Camille, tu joues avec un collégien qui est un lycéen d'ailleurs cette
3: oui.
1: année, et oui, ça y est, en classe de seconde, c'est Eddy Sarri. Bonjour Eddy.
3: Bonjour.
1: Bonjour Eddy, quel âge as-tu ?
3: J'ai 13 ans.
1: 13 ans, bientôt 14.
3: Exactement.
1: Exactement. Eddy, tes matières préférées, tes points forts, tes spécialités ?
3: Plutôt le pôle littéraire, on va dire.
1: Le pôle littéraire, ok. Et personnellement ?
3: Personnellement, j'aime bien lire, j'aime bien me balader, des activités banales, on va dire.
1: Où habites-tu ? Ah, des activités banales, de la vie quotidienne.
3: Oui.
1: Où habites-tu, Eddy ?
3: J'habite à la Trinité.
1: Ah, nous avons un trinitaire, un jeune trinitaire qui participe au spécial jeune. Le nom du collège de la Trinité ?
3: La Bourgade.
1: La Bourgade, bien représentée par Eddy, tandis que Camille vient de la Colle-sur-Loup, elle est au lycée de Vence, ils sont réunis pour jouer au spécial jeune. Première question bleue, spécial jeune par conséquent, d'Isabelle Cavalleri. Isabelle Cavalleri habite Angie, dans l'Oise. Quel est le mont le plus haut du monde, vous demande Isabelle.
3: L'Everest plutôt.
0: L'Everest.
1: Le mont Everest est la montagne la plus haute du monde. C'est ça. À la frontière du Népal et du Tibet, dans l'Himalaya, 8849 mètres, le mont Everest. Le toit du monde. Question bleue aussi, envoyée sur une petite feuille, un petit papier rose, tout à fait charmant d'ailleurs, par voie postale, par Marie Tertre de Saint-Brieuc. Comment appelle-t-on les cinq enfants nés en même temps de la même mère ? C'est ainsi que Marie vous pose la question.

0: quintuplés. Quintuplés ?
1: Oui.
2: On les appelle des quintuplés quand ils sont cinq. Alors quand ce sont des... quand il y en a deux, ce sont des jumeaux. Quand il y en a trois, ce sont des triplés. Mais alors, précision intéressante d'ailleurs, le terme jumeau peut être employé de façon générique. C'est-à-dire quand il y a plusieurs enfants, même s'il y en a cinq, on peut parler de jumeaux aussi. Et pas seulement quand il y en a deux. Mais en général, quand il y en a cinq, on parle de quintuplés. Question bleue aussi de Vincent Richard à Aubervilliers, en Seine-Saint-Denis. Question postée sur franceinter.fr. Quelle spécialité italienne peut se décliner sous les noms Reine, Margarita, calzone ou hawaïenne?
0: La pizza.
2: La pizza, bonne réponse. On n'est pas loin de la frontière avec l'Italie ici. Vintimille, San Remo, Imperia, etc. sur la Riviera italienne pour, par exemple, déguster une bonne pizza. Mais on peut le faire à Nice aussi ou à la Trinité, évidemment. Question blanche. Une question de Sylvain Demuterre de Lançon en Provence, dans les Bouches-du-Rhône. Lançon-Provence, c'est son nom officiel. Le nom officiel de cette commune qu'on appelle aussi couramment Lançon de Provence. Les questions tirées au sort, disons, tombent plutôt bien parce qu'elles sont, on l'a compris avec l'histoire de la pizza, mais elles sont, celles-ci aussi, d'inspiration locale. Mais on va voir. Sylvain vous demande d'épeler correctement en 30 secondes, mais vous pouvez vous reprendre le mot méditerranéen, sans erreur. Ah oui, oui, oui, oui. Je vous écoute. Merci. Camille et Eddy.
3: M, accent aigu, D, I, T, E, R, R, A, N, accent aigu, E, N.
2: Vous avez bien épelé le mot méditerranéen, sans erreur en plus. Camille et Eddy, on continue avec cette question blanche de François Monnier à Blois. Quel nom est donné, terme anglo-saxon, à la cabine de pilotage d'un avion ?
0: Un cockpit.
2: Un cockpit. Cabine de pilotage d'un avion, le cockpit. En français, on peut dire habitacle. Et je sais que certains de nos auditeurs tiennent absolument à ce qu'on emploie les mots français le plus souvent possible. Donc, on peut dire habitacle. Couramment, dans l'aviation, qui est une activité internationale par définition, presque par nature, on parle de cockpit. Question rouge maintenant, d'Anne Lacombe de Pessac, en Gironde. Quel est le nom de ce registre qui inscrit la situation d'une personne en ce qui concerne son nom, sa date, son lieu de naissance, sa filiation, sa nationalité, son domicile ?

0: Comment appelle-t-on ce registre sur lequel est inscrite la situation d'une personne? Nom, date...
1: L'état civil.
0: Lieu de naissance, filiation, nationalité, domicile, l'état civil. Registre d'état civil. Situation d'une personne dans la famille, dans la société, l'état civil. Et on peut demander une fiche, un extrait de ce registre d'état civil. Vous avez fait un beau parcours tous les deux. Vous pouvez vous arrêter et je vous propose, sans vous l'imposer naturellement, de tenter le... Camille et Eddy.
2: Banco. Ouais.
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0: C'est Dominique Chapuis de Paris 12e qui nous a envoyé cette question. Et alors tout à l'heure, il fallait épeler le mot méditerranéen, ce que vous avez fait sans hésiter d'ailleurs. Vous pouviez proposer plusieurs réponses. Là, vous n'avez droit qu'à une réponse, mais en une minute, en vous concertant. Pourquoi dis-je tout cela? Parce que Dominique vous demande d'épeler sans erreur le mot coccyx, le nom de cet os qui se termine en pointe vers le bas de la colonne vertébrale. Mais comment s'écrit le mot coccyx?
1: C-O-C-C-Y-X.
4: Tu dis C-O-C, quoi, tu dis quoi?
1: C-O-C-C-Y-X.
4: Moi j'aurais dit. Non, je pense pas que c'est. Non. Non. J'ai pensé à mettre un X entre les deux C, non, mais je pense que.
1: Franchement,
4: oui, mais vas-y, pas de soucis, vas-y.
1: C-O-C-C-Y-X.
0: Tu disais que tu étais plutôt fort en matière littéraire, ça se confirme. Eddy, Sarri et Camille Dunant, sans hésiter. En fait, après concertation entre vous, la bonne réponse, c'est bien C-O-2-C-Y-X, l'orthographe du mot coccyx. Banco gagné, on peut aller plus loin avec le... C'est le spécial jeune du jeu des 1000 euros, émission que les adultes aiment aussi beaucoup le mercredi.
2: Super?
1: Oui.
0: Ouais. Question super banco de Marie-France Magnoli à Vernoux en Vivarais en Ardèche. Comment écrire 2023 en chiffres romains? Alors, c'est une autre façon aussi d'épeler en quelque sorte, mais...
4: Oui.
1: X, 3 barres.
4: Moi, je te fais confiance parce que les chiffres romains, j'ai plus aucun souvenir.

0: Je dirais MM XX III.
1: 2023. D'ailleurs, on aurait pu dire 2024, mais je crois que Marie-France a envoyé sa question fin 2023. Comment écrit-on 2023 en chiffres romains ? Est-ce que tu peux confirmer ta réponse, Eddy ?
0: MM XX III.
1: Bonne réponse à cette question, super banco. 2023 MM XX III. Bravo pour ce parcours, c'est aussi un parcours que l'on récompense pour notre duo de candidats du spécial John Camille Dunant et Eddy Sarri. Vous partagez les 1000 euros du Super Banco. Je vous remets à chacun d'entre vous dans la série Les Classiques en roman graphique chez Larousse, Hamlet de Shakespeare, et également chez Larousse, Si l'histoire des sports

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3: Et coucou les petites curieuses et les petits curieux, cap ou pas cap?
4: Bonjour, je m'appelle Félix, j'ai 6 ans, j'habite à Saint-Didier-au-Mont-d'Or et je voudrais savoir pourquoi les super-héros ont une cape. Merci, au revoir.
3: Très bonne question ça Félix, la cape des super-héros. Et je suis avec un monsieur dont le métier c'est de lire ou de regarder tous les livres, les BD et les films de super-héros ou super-héroïnes bien sûr. Trop cool comme métier. C'est vous Romain Nigita, vous êtes journaliste et vous avez en plus une explication.
5: Pour te répondre, j'ai laissé ma cape au vestiaire, mais j'ai une réponse pour toi. En fait, les capes des super-héros, elles ont tout simplement été inspirées aux dessinateurs des premiers super-héros par tout ce que eux, ils voyaient quand ils étaient petits. Ils allaient au cinéma, ils voyaient des films avec des chevaliers, avec des pirates et même des héros de l'Antiquité, dans les péplums.
3: Les péplums, c'est-à-dire à l'époque des Romains et des Grecs. Hein,
5: c'est ça, Ben Hur, Hercule et ce genre de héros. Et puis, il y avait des personnages de la vie réelle, des personnages que les dessinateurs voyaient dans les cirques à l'époque. Ce qu'on appelait les hommes forts, c'est-à-dire des personnes très musclées qui soulevaient des poids, des haltères, qui vraiment montraient leurs gros muscles. Il y avait les boxeurs, il y avait les lutteurs, qui sont un peu les ancêtres des catcheurs. Bah, tous ces personnages-là, à l'époque, ils avaient des capes pour se présenter. Ça se faisait au début du XXe siècle, c'était très chic. Et puis ils avaient. C'était chic d'avoir une cape. Ça faisait un peu noble. Ça donnait une espèce de stature, une sorte de charisme. Et puis tous ces sportifs, ils avaient d'autres types de vêtements qui ont aussi inspiré les costumes des super-héros. Parce que c'est vrai, quand on voit Superman ou Batman, notamment dans les bandes dessinées, je pense que quand tu les vois, tu peux te demander mais pourquoi est-ce qu'ils portent leur slip par-dessus leur pantalon ? C'est quand même bizarre. Et bien là aussi, ça vient des artistes de cirque de l'époque, puisque de très loin, on avait l'impression qu'ils avaient en effet juste leur espèce de slip et les jambes nues. Mais en fait, si on regardait bien de près, ils avaient un collant. C'était pour faire croire aux spectateurs qu'ils montraient là aussi leurs muscles. En fait, pas du tout, ils avaient un collant en tissu pour ne pas se blesser. Et bien c'est ce type de costume-là qui inspirait les costumes de Batman ou de Superman.
3: Mais est-ce que la cape, elle donne pas aussi un petit effet volant, quoi ? Parce que quand on dit cape, moi je suis en train de vous imiter Superman là, qui vole avec sa cape derrière, ça aide, non, quand même ?
5: C'est vrai qu'au niveau graphique, c'est assez sympa, mais c'est pas du tout la question que se posaient les dessinateurs à l'époque, puisqu'on se rend compte que après tous les héros créés au début des super-héros dans les années 30, comme Superman et Batman qui avaient des capes, et bien ceux qui ont été créés 30 ans plus tard, dans les années 60, des personnages comme Spider-Man, par exemple, et bien eux, ils n'avaient plus de cape.
3: Ah, j'allais vous demander justement, est-ce qu'il y en a qui n'ont pas de cape, des super-héros ou des super-héroïnes ?
5: Tous les copains de Spider-Man qui ont été créés en même temps que lui, Iron Man, Hulk, Black Panther, Daredevil, Ant-Man, et bien eux, ils n'ont pas de cape. Parce qu'à l'époque, dans les années 60, c'était devenu un petit peu ringard d'avoir une cape. Le seul de l'époque de Spider-Man qui a une cape, c'est Thor. Parce que Thor, c'est un dieu de la mythologie. Et voilà, là aussi, pour se rapprocher des choses un petit peu plus anciennes, pour avoir ce caractère un peu de la noblesse, il fallait remettre une cape.
3: Alors, si je me transforme demain, il faut que je mette une cape ou pas, à votre avis ?
5: Ah, moi, j'ai envie de dire que quand même, la cape, ça donne un petit peu un cachet. Si on veut ressembler à Superman, c'est un peu indispensable d'avoir une cape. Par contre, le slip par-dessus le pantalon, même Superman, c'est fini. Dans les dernières versions, les dessinateurs ont un petit peu modernisé son look et le slip, c'est terminé.
3: Voilà, sous le collant, hein, plus classe.
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1: Cette enquête commence par une étrange histoire qui m'est arrivée il y a quelques semaines. Une nuit, alors que je dormais tranquillou, comme une saucisse enroulée dans son bacon, j'ai été réveillée par un coup de téléphone.
2: Allô?
3: Allô? Laure?
1: Oh, ma parole! C'était Jimmy! Jimmy, le serveur de chez Happy Nouille!
3: Passe me voir au restaurant! Faut que je te parle d'un truc! Ça urge!
1: Depuis tout ce temps que je le connais, Jimmy ne m'avait jamais appelé. J'étais ultra inquiète, ça sentait la grosse embrouille. Le lendemain, à l'heure de l'apéro, je me pointe chez Happy Nouille. Jimmy était là, mais il ne m'a pas dit un mot. Bizarre, j'ai pensé. Est-ce que quelqu'un le surveille? Plus tard dans la soirée, en m'apportant mon dernier petit whisky, discrètement, il a fait glisser dans ma poche une carte postale avec le tableau de la Joconde imprimé dessus. Au dos, j'ai découvert un message écrit en lettres d'or.
4: En 1911, la Joconde a été volée au musée du Louvre. Jette un œil là-dessus. Ça peut valoir le coup.
1: Comment? Quoi? La Joconde, la Mona Lisa, le fameux tableau de Léonard de Vinci, volé en 1911. Qu'est-ce que c'est que cette histoire? Tout de suite, j'ai filé au bureau des Odyssées. En passant par une ligne archi-secrète et sécurisée, j'ai appelé le directeur du musée du Louvre.
3: Allô?
5: Monsieur le directeur, ici Laure, la dame des Odyssées. Une source vient de m'indiquer que la Joconde avait été dérobée en 1911. Pouvez-vous me confirmer cette information?
1: Silence au bout du fil. Puis, le bonhomme a répondu...
3: Laure, je ne ferai pas de commentaires, mais si vous pouvez mener l'enquête, faites-le.
1: Ça, perlipouette, Jimmy avait raison. Et quand Jimmy a raison, tu sais ce que ça veut dire? Youhou! Génial! C'est parti pour une nouvelle odyssée! Lundi 21 août 1911. À Paris, c'est la canicule, une chaleur à crever. Il est 7 heures du matin. Le musée du Louvre est fermé. Dans la grande galerie, au premier étage, un homme avance d'un pas mal assuré. Le parquet craque, ses pas résonnent. Tiens, tiens, où va-t-il cet homme? Et qui est-il? Parvenu au bout de la galerie, il s'arrête à l'entrée du salon carré. Il jette un œil à droite, puis à gauche. Personne. La voie est libre. Sans hésiter, il fonce sur la Joconde. En quelques minutes, il la décroche du mur, il l'emporte avec lui, puis il se débarrasse du cadre sur les marches d'un petit escalier. À 7h15, notre homme a terminé son affaire. Hop! Il prend la fuite. La journée passe. Mona Lisa s'est fait la malle et pour l'instant, personne ne semble remarquer son étrange disparition. Le lendemain, le peintre Louis Béroux s'installe dans le salon carré. Il sifflote, il est de fort bonne humeur car il s'apprête ce matin à commencer un nouveau projet. Il va... copier la Joconde. Mais, problème. En lieu et place du tableau sur le mur, il n'y a rien, nada. Enfin, si. Une trace blanche et quatre petits clous. Oh, c'est agaçant! Mais tant pis, il attend. Il se dit...
6: Tiens, quelqu'un a encore déplacé le tableau. Ça arrive tout le temps pour la prendre en photo.
1: Une heure passe, puis deux heures. La Joconde n'est toujours pas revenue. Ça alors, c'est dingue! Oh, quelqu'un aurait pu le prévenir! C'est embêtant de perdre sa matinée. Agacé, il se déplace jusqu'à l'atelier de photographie. La Joconde n'y est pas. Bon sang de bonsoir! Où est-il passé ce maudit tableau? Avec l'aide de quelques gardiens, Louis commence à farfouiller le musée. Il cherche partout, dans les ateliers de réparation, les couloirs au fond des cagibis abandonnés. Le tableau n'est nulle part. Il est 11h, l'heure est grave. C'est officiel, Mona Lisa a disparu. Illico presto, on prévient la préfecture de police. Moins d'une heure plus tard, un bataillon de 60 agents, parmi lesquels Louis Lépine, le préfet en personne, pénètre dans le musée. Enfin, l'enquête peut commencer. Louis Lépine a du flair, de l'instinct, il est agile. Jusqu'à présent, aucune affaire ne lui a résisté. À peine arrivé, il annonce à tout le monde...
7: Dans 24 heures, les gars, j'aurai bouclé l'enquête.
1: La vache! Ce qu'il est prétentieux!
7: 6, 7,
1: Lépine
7: 8,
1: fait fermer
7: 9,
1: le musée. Il
7: 10,
1: passe le Louvre 11, au peigne fin.
7: 12, 13, 14...
1: Il est en train 15. De compter le nombre de pas qui séparent le salon carré de l'entrée de la grande galerie lorsque...
7: 36... Chef, venez voir, vite!
1: L'un de ses agents l'appelle depuis un petit conduit donnant sur un escalier. Lépine se précipite. Il déboule en trombe, tout essoufflé. À ses pieds, tristement abandonné sur le sol, il découvre le cadre en bois de la Joconde et à côté, la vitre qui protégeait le tableau. Le préfet se penche. Il regarde.
7: Tiens.
1: Remarque-t-il.
7: Qu'est-ce que c'est que cette drôle de tâche?
1: Il vient de repérer une trace de pouce. Une trace de pouce, c'est une empreinte. Et une empreinte, génial! C'est un indice!
7: Envoyez tout de suite la vitre au labo.
1: Ordonne Lépine. À l'intérieur de lui, il jubile. Voilà qui commence bien. Ensuite, il sort sur le quai fumer un cigarillo. Il fait toujours ça quand il a besoin de s'éclaircir les idées. Voyons, voyons. La Joconde n'a pas été peinte sur une toile, mais sur un panneau de bois. Le voleur n'a donc pas pu la rouler comme une crêpe ou un burrito géant qu'il aurait ensuite dissimulé sous son manteau. Il est forcément sorti avec un paquet à la main. Quelqu'un a dû le voir, c'est sûr! Il se frotte les mains, il se dit...
7: Il est temps de mener quelques interrogatoires...
1: Lépine questionne minutieusement tous les employés. Ils sont 150, au moins. Ça prend du temps, des heures même, mais ça finit par payer. Monsieur Sauvé est le plombier du Louvre. Il était de service lundi matin. Il raconte au préfet ce qu'il a vu de façon très détaillée.
8: Vers 7h20 à peu près, j'ai remarqué que la porte de la cour du Sphinx était ouverte. Je trouvais ça très bizarre. Alors je me suis approché. Et là, encore plus surprenant, je me suis rendu compte que la serrure avait été forcée. J'ai entendu du bruit, je me suis retourné, Un homme était en train de courir dans les escaliers.
9: Sapristi, c'est lui, c'est notre voleur!
1: S'exclame Lépine, tout excité. En un quart de seconde, parce qu'il a appris le plan du Louvre par cœur, il arrive à reconstituer sa trajectoire.
7: De la cour du Sphinx, il a dû ensuite rejoindre la cour Visconti.
9: Et de la bingo! Il est arrivé dehors sur le quai. À lui la liberté!
1: La police sait donc à présent par où est passé le voleur. Reste à savoir qui il est. Et ça, la trace de pouce sur le verre pourra sûrement le révéler. Du moins, c'est ce qu'espère le préfet. Les résultats du labo arrivent le lendemain par la poste. Crotte, zut, flûte! Ils sont négatifs. Ils ne permettent d'identifier personne. Lépine est vert de rage. Il court s'enfermer au water, où il pousse un long cri de désespoir. Tel un coyote au milieu du désert. Bon sang de bonsoir, mais qui est-il ce voleur? Pendant ce temps, l'information fuite. La presse s'empare de l'affaire. Le vol de la Joconde fait la une de tous les journaux de France, d'Europe et du monde. Qui, quand, comment? Le public est inquiet. Il veut savoir où est passée la Joconde. Diable! Et si elle était tombée entre de mauvaises mains? Ce n'est pas la première fois que d'étranges histoires se déroulent au musée du Louvre. Il y a quelques années, un journaliste avait réussi à s'enfermer dans un sarcophage.
10: Ouvre-moi !
1: Une autre fois, un inconnu avait tenté de découper une vitre avec un diamant.
7: Il y a sur Terre de bien drôles de zigs,
1: pense le préfet. Cette fois, qui a pu commettre cet horrible crime? Et surtout, pourquoi a-t-il agi? Pour l'argent? Pour faire une blague? Ou bien pire, par provocation? Les jours, les semaines, les années passent. L'enquête piétine. On arrête bien quelques personnes, et même une fois un grand poète qui s'appelle Guillaume Apollinaire. Hélas, ce ne sont jamais les bonnes. Lépine sombre dans la déprime, il ne lève plus jamais les fesses de son canapé. On dirait qu'il a jeté l'éponge. Tu veux que je te dise un truc? C'est bien dommage, car dans la vie, il ne faut jamais perdre espoir. Jamais. En revanche, il est parfois utile de s'aérer un peu, histoire de changer de point de vue. Attention, pour les besoins de l'enquête, nous nous télétransportons en Italie. Nous sommes à Florence, dans la boutique d'Alfredo Geri. C'est le mercredi 10 décembre 1913. Alfredo Geri est un grand marchand d'art. Il est connu, craint, respecté. Pourtant, ce soir, il a le trac. Il attend quelqu'un, un mystérieux Leonardo. Ce dernier a promis de lui apporter une merveille à lui couper le souffle. Une merveille? Oh, tiens, tiens, voyez-vous cela? Qu'est-ce que cela peut être, à ton avis? À 18h15, la clochette de la porte retentit. Leonardo entre. Il se dirige tout droit vers Alfredo.
7: Alors, votre merveille, vous l'avez avec vous?
1: Demande le marchand d'art avec l'œil qui frétille.
11: Vous êtes fou? Pas ici, c'est trop dangereux. Retrouvez-moi à mon hôtel demain et n'oubliez pas de prendre votre porte-monnaie.
1: Le lendemain, Alfredo est à l'heure au rendez-vous. Sans dire un mot, Leonardo lui tend un paquet rectangulaire enveloppé d'un épais velours rouge. Le marchand dénoue un nœud, puis un autre. Le velours rouge glisse. Il tombe à terre, sans faire de bruit. Incroyable! Alfredo a les larmes aux yeux. Il n'en revient pas. Ce qu'il tient entre les mains, c'est la Joconde. Youra! C'est une contraction de Youpi et Oura. On a retrouvé le chef-d'œuvre de Leonardo Vinci! Tout de suite, le marchand prévient la police. Le voleur est arrêté sur le champ. Lépine, complètement retournée par la nouvelle, assiste à son procès. La voix calme et posée, Leonardo raconte tout, absolument tout. Il explique pourquoi et comment il a agi. Il commence par révéler sa véritable identité.
11: Je m'appelle Vincenzo Perugia et je suis italien. Je travaillais au Louvre comme vitrier. Tous les jours, je passais devant la Joconde. Je la trouvais magnifique et ça m'a rendu complètement dingue. Pourquoi cette beauté devait-elle passer sa vie en France alors que Leonardo da Vinci, l'homme qui l'a peinte, est un grand maître italien ? Alors je l'ai volée. Pas pour l'argent, non, mais pour la ramener chez elle, dans son pays, en Italie.
1: Oui, bon, ça c'est ce qu'il a raconté pour se défendre. Car en réalité, s'il avait vraiment voulu rendre la Joconde à son pays, il n'aurait pas essayé de la vendre à un marchand d'art. Enfin, bref. En sortant du musée, Vincenzo avait tout simplement ramené le tableau dans sa petite chambre parisienne où il l'avait gardé pendant 2 ans sous son lit. Personne ne l'avait jamais soupçonné. Le préfet en rage! Comment cet homme avait-il pu lui échapper? Après un grand tour de l'Italie, la Joconde est finalement retournée au musée du Louvre le 4 janvier 1914, 3 ans après sa disparition. Elle est acclamée par la foule comme une véritable déesse. Cette drôle d'aventure l'a rendue extrêmement célèbre. Elle est désormais le tableau le plus connu du monde. Quand toute cette affaire a été bouclée, moi aussi, je suis retournée quelque part. Mais pas au Louvre, chez Happy Nouille. D'abord, j'avais un petit creux, et puis je voulais revoir Jimmy. Un chic type, ce Jimmy, mais mystérieux aussi. Il n'a jamais voulu me dire comment il avait eu ce super tuyau. Pas grave, chacun a droit à ses petits secrets, pas vrai? 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

Mais au fait, pourquoi la Joconde n'est pas exposée en Italie, mais au musée du Louvre? Léonard de Vinci commence à peindre la Joconde à Florence dans les années 1503-1506. En 1516, le roi François Ier, qui l'admire énormément, l'invite à venir en France. Léonard, comme à son habitude, n'est pas totalement satisfait du travail qu'il a accompli sur sa peinture. Il décide d'emporter le tableau avec lui, histoire de pouvoir y ajouter quelques coups de pinceau. Quelques années plus tard, François Ier décide de l'acheter. C'est ainsi que la Joconde entre très officiellement dans les collections royales. Son destin est désormais lié à la France.

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3: Bonjour, je m'appelle Alban. J'ai une petite dédicace au CM2 de Saint-Vincent, de la

0: test de bûche.
1: Le message est passé.
0: Je vais vous raconter une blague. Pourquoi est-ce si difficile de conduire dans le Nord ?
1: Pourquoi c'est difficile de conduire dans le Nord de la France ? Aucune idée.
0: Parce que les voitures n'arrêtent pas de caler.
1: Ah mais oui, le Pas-de-Calais. C'est un département qui se situe dans la partie Nord de la France. Bien vu.
2: C'est le Nord. Tu m'as demandé, mon petit, c'est le Nord.
3: Elle est trop bien cette blague, je vais la raconter à mes potes.
4: Bonjour, je m'appelle Valentin, j'habite à Célonie, j'ai 7 ans. Que dit un escargot quand il croise une limace ?
1: Je ne sais pas.
4: Tu ne sais pas ? Oh, la décapotable !
1: Ça, c'est une blague qui roule.
3: Trop bien cette blague.
1: Allez, on file en Amérique du Nord maintenant, avec toi Léandre. Salut.
5: Salut Estelle, je m'appelle Léandre, j'ai 7 ans et je vis à Toronto. Quel est le comble pour une poire ? C'est de tomber dans les pommes ! Salut !
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Tu es là? Tu m'entends? Alors ouvre grande tes oreilles, je vais te raconter une histoire. Une histoire qui est arrivée à Toudou, mon doudou. Toudou et le petit poussin jaune. Toudou, mon doudou, est tout mou, tout fou, tout chou, il me suit partout. Le voilà. Toudou est à la campagne. Il se promène tranquillement. Il regarde le paysage, les arbres et les fleurs. Il écoute les oiseaux chanter.

Tout doux se promène tranquillement, le nez au vent, quand il entend... Tiens, des canards. Devant lui, Tout doux voit une grande mare avec des canards. Tout doux, mon doudou, a toujours des petits bouts de pain dans les poches. Alors, il jette les petits bouts de pain aux canards. Et toi, est-ce que tu as déjà donné à manger aux canards ? Après avoir donné à manger au canard, Tout doux s'assoit sur le petit banc

que c'est beau. Toudou écoute le vent dans les arbres. Quel calme, quelle tranquillité. Toudou ferme les yeux.

Toudou s'est endormi. Dans son sommeil, Toudou entend un tout petit bruit. C'est un tout petit bruit qui ressemble à un petit cri. Mais qu'est-ce que c'est que ce tout petit bruit qui ressemble à un petit cri? Et toi, est-ce que tu sais ce que c'est que ce tout petit bruit qui ressemble à un petit cri?

Maintenant, Toudou est réveillé. Il ouvre grand les yeux et regarde partout autour de lui. Il voit une petite tache jaune dans l'herbe verte. Toudou s'approche pour regarder de plus près. Oh, c'est un poussin. Il est tout seul. Pauvre petit poussin, on dirait qu'il s'est perdu. Mais que va-t-il devenir? Il faut l'aider à retrouver sa famille. Toudou prend le petit poussin jaune dans ses pattes pour le consoler. Il est si joli, si petit et si doux. Toudou le berce doucement et lui promet que tout finira bien par s'arranger. Toudou pose délicatement le petit poussin jaune dans sa poche et part à la recherche de son papa et de sa maman.

tout droit, à travers le bois. Doudou n'a pas fait trois pas qu'il entend ça. Tu as reconnu ce son? C'est une poule. C'est la maman du petit poussin jaune. Elle court dans tous les sens. Elle appelle son petit poussin. Le petit poussin jaune reconnaît la voix de sa maman et lui répond. Ce qui veut dire dans la langue des poussins, je suis là, maman, je suis là. La maman poule arrive. Et derrière elle, il y a tous les frères et sœurs du petit poussin jaune qui la suivent à la queue leu-leu. Ils sont très heureux d'avoir retrouvé leur petit frère. Alors Toudou sort délicatement le petit poussin jaune de sa poche et le pose par terre près de sa maman.

Toudou, mon doudou, est bien content. Voilà une histoire qui se termine bien. Et toi, est-ce que tu aimes les histoires qui se terminent bien, comme celle de Toudou et du petit poussin ? Et maintenant, il est l'heure de dormir. Avec tes pieds, avec tes mains, avec ta tête et avec ton nez.

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3: Et coucou les petites curieuses et les petits curieux, vive les années collège!
4: Bonjour, je m'appelle Thomas, j'ai 16 ans et je me posais une question. Pourquoi on fait souvent des histoires sur nous les ados, que ce soit en film, en BD, en livre? On est si intéressant que ça?
3: Oh, cette question Thomas, je sais pas d'où tu la sors, en tout cas on sent que tu l'as bien préparée. Et devine quoi, nous avons trouvé quelqu'un pour te répondre, quelqu'un que dis-je, Riyad Satouf en personne, auteur et réalisateur dont les ados sont le thème de prédilection. Tu as certainement vu le film Les Beaux Gosses, sinon je te conseille de le regarder, ou lu Les Cahiers d'Esther, L'Arabe du Futur, il y a même eu La Vie Secrète des Jeunes. Cette passion ado, elle vient d'où Riyad Satouf? Pourquoi elle vous inspire?
5: Alors, merci Thomas pour cette question. Bah, en fait, j'ai pas vraiment de passion pour les ados. Faut quand même bien avouer. C'est juste que j'ai beaucoup de souvenirs de ma propre adolescence et que je me rappelle de l'intensité que c'est de découvrir de nouvelles émotions, de nouvelles sensations ou de nouvelles pensées ou de se confronter un peu au début de l'âge adulte, disons les rivages de l'âge adulte. Tout est plus puissant, tout est plus effrayant, tout est plus intense. Quand on est amoureux à mourir. Quand on est triste, on a envie de tuer tout le monde, etc. Enfin, en tout cas, moi, j'étais comme ça. Et c'est un moment important, je trouve, pour décrire l'humanité. Voilà, on imagine qu'à toutes les époques, il devait y avoir des ados. Voilà, c'est un éveil au monde que je trouve très intéressant.
3: Vous pensez que les ados au Moyen-Âge, c'était pareil?
5: C'est sûr et certain. Moi, ma génération d'ados, la mienne, tout le monde pensait qu'on était la dernière génération de l'humanité. Tout le monde pensait qu'on était neuneux. Et je pense qu'en remontant comme ça jusqu'à l'époque d'Athènes, je suis sûr qu'il y avait des mecs en toge qui étaient là, Tiberius, regarde-moi ces neuneux là-bas, ils savent même pas mettre leur toge, ils ne respectent rien. Donc il y a quelque chose de très drôle chez les ados. Et aussi, les ados sont très rigolos. Thomas, m'en veux pas ce que je vais dire, mais la voix de Thomas, quand il dit « je voudrais t'avoir, pourquoi ?» Et c'est très très drôle. Moi j'ai parlé exactement comme ça. J'entends sa voix, Thomas, j'ai envie tout de suite d'en faire un personnage.
3: Les ados, pour vous, Riyad Satouf, c'est vraiment la source inépuisable en fait. Vous ne feriez pas des livres ou des films sur les vieux, par exemple?
5: Non, je vous assure que je pourrais faire sur n'importe quel sujet. Il faut que le sujet m'arrive dans ma vie.
3: Bon, et en tout cas, que dire aux ados? Donc, continuez à être vous-même finalement. Alors ça, c'est Riyad Satouf qui le dit.
5: Oui, oui, et Thomas, encore désolé si je t'ai imité tout à l'heure, je vais te raconter une dernière chose. J'ai fait un film qui s'appelle Les Beaux Gosses. Et quand j'ai fait ce film, j'ai choisi des comédiens ados sur leur physique, en me disant que je prenais ceux qui avaient les têtes les plus bizarroïdes. Il y avait vraiment des tronches pas possibles, des gens qui parlaient hyper bizarrement, etc. Et il y a quelques temps, j'ai fait une émission et j'ai croisé un grand type qui est venu me voir et qui était hyper beau. Il est venu me voir et me dit « Ouais, salut Riyad, ça va? Tu te rappelles de moi et tout ?» Je dis « Mais non !» Et puis je le regarde et en fait, c'était un des acteurs des beaux gosses, un des personnages secondaires qui avait continué sa vie et qui était maintenant technicien dans l'audiovisuel. Et je l'avais sélectionné parce qu'il avait une drôle de tête et c'était devenu un mec incroyablement handsome. Et il était équilibré et c'était impossible de voir que je l'avais choisi pour ce qu'il était. Donc c'est vrai que l'adolescence, il faut aussi en profiter parce que ça ne dure pas longtemps. Donc c'est marrant de garder en tête que si c'est dur, ça passe très vite.
3: Allez, courage et même profitez les ados. Et salut les matelots.

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4: Bonjour, je suis Emmanuel Bayamaktam et je vais vous raconter l'histoire de Reinette, la petite grenouille qui n'aimait pas se laver les cheveux.

0: Il était une fois une petite grenouille appelée Rainette. C'était la plus jolie petite grenouille du monde, avec sa peau verte, ses grands yeux dorés et ses longs cheveux. Oui, Rainette avait des cheveux, exactement comme les tiens, sauf qu'ils étaient du même vert que sa peau de grenouille. Un vert très clair, semblable à celui des feuilles ou de l'herbe. Rainette était gentille, polie et plutôt obéissante pour une petite grenouille. Elle n'avait qu'un seul défaut, elle était sale. Ou plus exactement, elle détestait se laver. Ce qu'elle aimait le moins, c'était le shampoing, l'eau qui lui coulait dans les yeux et le peigne que sa maman lui passait dans les cheveux pour les démêler. Rainette avait beau pleurer et protester. « Aïe, tu me fais mal !» Sa maman continuait impitoyablement à tirer sur les longues mèches vertes de Rainette pour défaire tous les nœuds qui s'y étaient formés. Ce matin-là, justement, c'était le jour du shampoing. Et la maman de Rainette avait rempli la baignoire jusqu'à ras-bord, avec de l'eau bien chaude et bien mousseuse. « Rainette, c'est l'heure du bain. Tu viens tout de suite. J'ai déjà pris mon bain. Tu l'as pris avant-hier. Et aujourd'hui, tu dois te laver les cheveux. Hors de question. Tes cheveux sont sales. Mes cheveux sont très bien. Et en plus, je suis allergique à l'eau. Rainette, tu es une grenouille. Les grenouilles adorent l'eau. J'aime l'eau de l'étang, pas celle de la baignoire. Rainette, tu viens tout de suite, pas de discussion. » Mais au lieu d'obéir, Rainette se glissa hors de la maison. Et hop, hop, hop, en trois bonds, elle fut sur le petit chemin qui menait à la forêt, hors d'atteinte des cris de sa maman. Il faisait beau, les papillons volaient, le chemin sentait bon le trèfle et l'aubépine. Hop, hop, hop, elle arriva très vite devant l'étang, qui était l'endroit au monde qu'elle préférait. L'étang, imagine, une étendue d'eau paisible, tiédie par le soleil, bordée d'arbres et de gros rochers. Rainette adorait cet endroit. Elle y venait souvent pour sauter des rochers, plonger, nager, attraper des araignées d'eau d'un coup de langue. Et oui, c'est ainsi. Les grenouilles n'aiment ni les glaces, ni les gâteaux, et encore moins les frites. Elles préfèrent manger des tas de choses dégoûtantes comme les mouches, les moustiques ou encore les araignées d'eau. Ce jour-là, au bord de l'étang, il y avait quelqu'un. Un crapaud, en fait. Lui aussi était vert, mais d'un vert plus foncé que celui de Rainette. Et lui aussi avait les yeux dorés, de grands yeux frangés de longs cils. Tu te demandes si lui aussi avait des cheveux ? Eh bien oui, il avait une jolie mèche de cheveux blonds, bien peignés, qui retombait sur son front. En le voyant, Rainette sentit son cœur battre très fort. Car les grenouilles ont un cœur comme le nôtre, mais beaucoup plus petit. Boum, boum, faisait le cœur de Rainette à la vue de ce crapaud inconnu. Comme c'était une grenouille très courageuse, elle refusa de se laisser intimider et elle s'approcha du rocher où le crapaud prenait le soleil. Avant de parler, elle toussota pour s'éclaircir la gorge. « Bonjour !» Le petit crapaud inconnu tourna ses beaux yeux vers elle et répondit poliment. « Bonjour !»« Tu t'appelles comment ?»« Moi, je suis Rainette. »«
1: Moi, je suis Raymonda. »
0: Un drôle de nom pour un crapaud, se dit Rainette. Mais comme elle était très bien élevée, elle ne se moqua pas de ce drôle de nom. Au lieu de ça, elle continua la conversation. « Tu fais quoi ici ?»«
1: Bah, rien de spécial, tu vois. » On est bien au soleil.
0: Tu ne veux pas nager ?
1: Si, bien sûr, j'adore nager.
0: Tu veux qu'on se baigne ensemble ? Rainette était pleine d'espoir. Ce n'est pas tous les jours qu'on trouve un ami au bord de l'étang. Les copines de Rainette habitaient toutes de l'autre côté de la forêt, près d'une rivière. Elles ne venaient jamais de ce côté-ci.

0: et ne connaissait pas l'étang avec ses gros rochers pour servir de plongeoir. Raymondin la regarda longuement, l'air un peu gêné. « Tu veux qu'on se baigne ensemble ?»«
1: Ben oui, pourquoi pas ?»«
0: Renette, excuse-moi, tu m'as l'air très gentille hein, et tu es très jolie, mais je n'irai pas me baigner avec toi. »
1: Renette n'en croyait pas ses oreilles. Pour quelle raison Raymondin ne voulait-il pas nager avec elle dans les eaux tièdes de l'étang ? Son étang à elle en plus. Effectivement, elle était bien gentille de lui proposer cette petite baignade.
0: « Ah bon ? Tu ne veux pas aller nager avec moi ? Mais pourquoi ? »
2: « Excuse-moi, mais tu es trop sale. »
1: Et sans un mot de plus, le joli petit crapaud sauta dans l'étang. Plouf ! Renette resta sur son rocher, stupéfaite. « Quoi ? Avait-elle bien entendu ? Raymondin la trouvait trop sale ? » Elle jeta un coup d'œil rapide à son reflet dans l'eau. Sa jolie peau verte était un peu grise, à cause de la poussière du chemin. Et surtout, ses longs cheveux verts formaient une sorte de boule au sommet de sa tête. On aurait dit un nid de souris ou une toile d'araignée. Bref, quelque chose de pas très joli à voir. Tu sais quoi ? Soudain, Renette eut honte d'elle. Très honte. Elle serait même devenue rouge de honte si les grenouilles pouvaient rougir. Raymondin nageait dans l'étang, très loin d'elle désormais. Normal, car en plus d'être sale et poussiéreuse, Renette ne sentait pas très bon. Elle s'en aperçut en reniflant discrètement sous sa patte droite. Sa santé, la mouche froide et le ver de terre pas très frais. Au secours ! Hop, hop, hop ! Sans plus attendre, Renette fit demi-tour. Direction la maison. Il était urgent de prendre un bain, de se laver, de se récurer même. Quand elle arriva chez elle, sa maman l'attendait sur le pas de la porte, l'air furieux et une bouteille de shampoing à la main. « Renette, mais où étais-tu passée ? Ton bain a refroidi. »
0: « J'arrive, je suis là. »
1: Plouf ! Sans plus attendre, Renette sauta dans la baignoire. L'eau était un peu froide, mais tant pis. Au moins, elle sentait bon le bain moussant. Notre petite grenouille attrapa un gant et une savonnette à la lavande. Et puis, elle commença à se frotter de toutes ses forces, histoire de se débarrasser de la poussière et de l'odeur de ver de terre. Sa maman eut l'air très étonnée. Et même un peu inquiète. Mais qu'est-ce qui te prend ? Arrête ! Tu vas t'arracher la peau.
0: Mais non, ça va. Où est le shampoing ?
1: Tiens. Sa maman lui tendit la bouteille de shampoing et Renette s'en versa la moitié sur la tête.
0: Tu en mets trop ! Non, non, c'est bon. Tu peux me démêler les cheveux, s'il te plaît ?
1: Mais oui, bien sûr. Ça risque de faire un peu mal, vu les gros nœuds que tu as. Et pendant une demi-heure, la maman de Renette passa les dents du peigne dans les cheveux, très emmêlée de sa fille. D'habitude, Renette pleurait et criait. Mais là, elle ne dit pas un mot. Quand elle fut enfin sortie du bain, elle se sécha consciencieusement. Puis, elle hydrata sa peau verte avec une crème parfumée à la rose. Ensuite, elle attacha ses longs cheveux verts avec un ruban jaune. Sa maman la regardait, sans dire un mot.
0: « Tu me trouves comment ?»
1: demanda Renette.
0: « Très propre.
1: C'est tout ?»«
0: Non, non, très jolie. »
1: Et hop, hop, hop, sans même donner d'explication à sa maman, Renette fila en direction de la forêt et de l'étang. Elle n'avait qu'une crainte que Raymondin soit déjà rentré chez lui. Mais quand elle arriva près de l'étang, que vit-elle ? Raymondin, qui se chauffait, toujours, sur une grosse pierre. À la vue de la petite grenouille, il ouvrit de grands yeux étonnés.
2: « Renette ?»«
0: Oui, je suis revenue. »
1: Elle ne précisa pas qu'elle avait pris un bain et qu'elle s'était coiffée. Mais Raymondin s'en aperçut tout de suite.
2: « Oh, tu sens la lavande. Et un peu la rose aussi. Et tes cheveux ?»«
0: Tu les aimes ?»«
2: Oui, beaucoup. » Tu veux qu'on aille nager ensemble ?
0: Renette et Raymondin plongèrent ensemble dans les eaux tièdes de l'étang. Ils nagèrent toute la journée. Et Renette n'oublia plus jamais de se laver les cheveux. Et voilà, l'histoire est finie. Et maintenant, au lit.

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2: Mesdames, messieurs les auditeurs et les auditrices, pour votre plus grand plaisir et sous vos applaudissements, c'est aussi le retour tant attendu de la boîte à blagues.
3: Bonjour, salut les enfants. Je m'appelle Emma, j'ai 8 ans et j'habite en Suisse.
2: Salut Emma.
3: J'ai une blague à vous raconter. Toto dit à sa maman. Maman, tu connais la blague du nombril ?
4: Non.
3: Bril. Au revoir, salut l'info, je vous aime.
5: Bonjour, salut l'info, je m'appelle Agathe, j'ai 8 ans, j'habite à Orléans et j'ai inventé une blague. Quel est le premier camping-car au monde ?
2: Alors là, aucune idée, mais bravo pour l'inventivité.
5: Vous ne savez pas ? L'escargot. Au revoir, salut l'info.
0: Elle est rigolote celle-là, je vais la raconter à mes parents.
6: Bonjour, je m'appelle Louise, j'ai 7 ans et j'habite à Grenoble. J'ai une devinette à vous faire. Quel est l'animal le plus fort du monde ?
2: Alors, j'hésite. Le lion ? L'éléphant ? Non, je sais. Le gorille ?
6: L'escargot, puisqu'il porte sa maison sur son dos.
2: Encore lui ? Sacré escargot !
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Il est l'heure d'aller se coucher, mais mon doudou s'est encore caché. Doudou. Mon doudou. Où es-tu? Où te caches-tu? Je crois que mon doudou est encore parti à l'aventure. Quel coquin ce doudou! Est-ce que tu veux venir chercher mon doudou avec moi? On y va!

0: Mais qu'est-ce qu'on fait là? Où est-ce que Doudou nous a encore emmenés? Où est-ce que l'on est? On est dans un jardin. Un jardin à la tombée de la nuit. Le soleil s'est presque couché. La lune est en train de se lever. Quelle tranquillité! Écoute, tu entends? C'est la tombée de la nuit et pourtant, le jardin est plein de vie. Mon doudou est peut-être en train de flâner dans la fraîcheur de ce début de soirée. Est-ce que tu crois que mon doudou se cache ici?
1: Non.
0: Doudou? Doudou?
1: Non, non, non.
0: Je ne vois pas mon doudou. Il faut prendre son temps pour que les yeux s'habituent à la peine.

regarde. Les crapauds sortent de leur cachette pour aller se rafraîchir dans l'eau. Écoute. Tu les entends? Viens, on continue notre promenade dans le jardin à la tombée de la nuit. Il faut marcher lentement pour apercevoir dans les brins d'herbe les vers luisants. Ils brillent d'une lumière verte dans la nuit. Regarde, il y en a un devant toi. Tu le vois? Doudou, tu es là? Je te vois. Mais qu'est-ce que tu regardes comme cela? Mon doudou s'est arrêté devant une fleur. C'est une fleur qui s'épanouit et reste ouverte toute la nuit avant de se refermer au petit matin. On appelle cette fleur la belle de nuit. Approche. Tu sens comme cette fleur sent bon? Elle sent si bon qu'elle attire les papillons.

Je crois bien que mon doudou veut encore une fois jouer à cache-cache avec moi. Écoute, ce sont des chauves-souris. Elles aiment virevolter à la tombée de la nuit. Mon doudou est peut-être parti en balade avec les chauves-souris. Mais qu'est-ce que c'est que ce bruit? Qui peut bien creuser la terre en pleine nuit? C'est une petite taupe qui creuse son terrier avant d'aller se coucher. Doudou? Tu es là? Mon doudou est en train de creuser un trou avec la petite taupe. Les taupes aiment creuser des galeries sous terre la nuit. Et mon doudou aussi. Mon doudou aime avoir les pattes dans la terre. Il aime sentir cette odeur. Mon doudou creuse, il creuse, il creuse, il creuse encore. Je ne le vois plus. Il a disparu. Doudou? Mon doudou a creusé tellement loin avec la petite taupe qu'il est déjà à l'autre bout du jardin. On ne voit que leurs petites têtes qui sortent de la terre. Attends-moi, doudou. Je te rejoins. Le jardin est maintenant enveloppé par l'obscurité. Le hibou s'est réveillé. Il a dormi toute la journée. Et pour nous, il est l'heure d'aller se coucher. Si tu as envie, mon doudou, on peut rester ici, dans ce magnifique jardin, et se laisser bercer par le chant du hibou en s'enivrant des parfums de la terre et des belles de nuit. Dors bien, petit doudou. 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
1: Et coucou les petites curieuses et les petits curieux. Aïe, je viens de tomber et je me suis râpé les genoux.
2: Bonjour, je m'appelle Pauline, j'ai 6 ans, j'habite à l'île de la Réunion. Je voudrais savoir, quand on se fait un bobo, comment la croûte apparaît. Merci.
1: Et merci à toi Pauline pour ta question. Comment la croûte apparaît quand on se fait un bobo? Eh bien c'est une médecin spécialiste de la peau qui va te répondre tout de suite. Elle s'appelle Dermatodrée, c'est son pseudonyme sur tous les réseaux sociaux, Instagram, TikTok, etc. Vous êtes donc dermatologue, alors dites-nous la croûte, comment ça marche?
3: Bonjour, merci Pauline. Alors quand on se fait un bobo, en fait il faut définir d'abord qu'est-ce que c'est que le bobo. C'est une plaie, donc ça veut dire qu'on coupe la chair, on expose dans la peau le derme, qui est la chair qui est en dessous de l'épiderme. Il est exposé à l'air et aux microbes, donc il va en même temps laisser fuir le liquide, l'eau qu'il y a dans la peau, ce qu'on appelle la lymphe, et puis le sang. Dans le sang, il y a heureusement la fibrine et des plaquettes qui vont permettre de faire comme un bouchon.
1: De la fibrine et des plaquettes.
3: Ce sont des composés du sang. Les plaquettes sont des globules, comme les globules rouges peut-être, que vous connaissez, les globules rouges, les globules blancs, mais il y en a qui sont encore plus petits, qui s'appellent des plaquettes, qui ont cette fonction de coagulation, de faire un bouchon pour réparer les vaisseaux quand ils ont été abîmés. Donc quand il y a une plaie et qu'il y a des vaisseaux qui ont été coupés, les plaquettes vont aller boucher le petit vaisseau sanguin et ça va former une sorte de paquet, en fait, avec des plaquettes et une protéine qui s'appelle la fibrine, qui est une grosse protéine. On peut la voir à l'œil nu au niveau de la peau quand on a une croûte qui est juste un peu jaunâtre. Parfois, quand la plaie n'est pas très profonde, on a une sorte de pellicule un peu jaune qui se forme. Ben ça, c'est de la fibrine. Donc, ce mélange plaquettes et fibrine va créer un caillot. Et la croûte qui est rouge et qui est sèche, c'est ça.
1: C'est vraiment le bouchon, quoi.
3: C'est le bouchon.
1: Pour le temps que ça se répare en dessous, en fait.
3: C'est ça. C'est comme un pansement vite fait, parce que la peau, elle a besoin de vite éviter que l'air et les microbes puissent rentrer à l'intérieur. Le problème de la croûte, c'est qu'elle est très adhérente. Elle est vraiment collée sur les bords de la plaie. Donc, parfois, elle peut gêner la cicatrisation. Le derme, la chair de la peau, n'arrive pas bien à repousser en dessous. Et l'épiderme, donc la surface de la peau, pareil, n'arrive pas bien à repousser la croûte pour s'infiltrer, glisser en dessous.
1: Et alors, qu'est-ce qu'on fait dans ces cas-là?
3: Donc, quand on a une grande plaie, en fait, on évite de laisser à l'air libre et de laisser sécher une croûte. On met plutôt un pansement qui va permettre de faire de refermer la plaie, mais de l'ouvrir une fois par jour et de pouvoir nettoyer, désinfecter, éventuellement mettre des soins comme de la crème cicatrisante sous le pansement.
1: Et alors pourquoi souvent, les enfants, mais ça peut même être les grandes personnes, ont tendance à arracher la croûte comme si c'était quelque chose d'irrésistible?
3: C'est juste nerveux, une sorte de tic, parce que la peau, quand elle est en train de cicatriser, elle chatouille un peu, elle tiraille, elle picote. Donc, instinctivement, quand on a quelque chose qui nous chatouille, la main arrive tout de suite pour intervenir. Et en sentant cette aspérité, cette différence de relief formée par la croûte, on se dit, tiens, ce serait satisfaisant de l'arracher. Alors qu'en fait, on gêne plutôt la cicatrisation en faisant ça.
1: Oui, c'est-à-dire que parfois, c'est pire. Il ne faut surtout pas arracher la croûte parce que ça va être pire derrière et ça va laisser une marque.
3: Tout à fait. Si on réarrache la croûte plusieurs fois, le corps va toujours refabriquer une croûte. C'est pour ça que dans ces cas-là, il vaut mieux appliquer une crème cicatrisante pour laisser la peau cicatriser en milieu humide sans qu'elle ait besoin de fabriquer un pansement naturel avec cette croûte.
1: Et il peut y avoir vraiment des très, très, très grosses croûtes.
3: Oui, imaginez une plaie de très grande superficie, si on la laisse à l'air libre, ça va faire une très grande croûte. Mais c'est pas très bon pour la cicatrisation.
1: Ni pour nous ouvrir l'appétit d'ailleurs, je crois. Salut les matelots!

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3: Bonjour, je suis Léonora Miano. Je vais vous raconter la part des ancêtres.

Ce soir, comme la veille et l'avant-veille, Sao observe sa mère. Après le dîner, elle ne lave qu'une partie des assiettes et en laisse deux, incontestablement sales, bien en évidence sur l'évier. Ce n'est pas ainsi qu'on procède dans la journée. Le matin, jamais sa mère ne la conduit à l'école avant d'avoir soigneusement fait la vaisselle. Sao le sait bien. Elle craint toujours d'arriver en retard. À midi, Sao déjeune chez sa grand-mère qui habite tout près de l'école. Et là, une fois le repas terminé, ce sont ses cousines qui font la vaisselle. Sao n'a le droit que de sécher les cuillères parce qu'elle est encore trop petite. Enfin, ça, c'est ce que disent ses cousines. Sao a déjà 6 ans. Il y a longtemps qu'elle s'habille et noue ses lacets toute seule. À l'école, elle est dans la classe des grands. Autant dire qu'on ne la lui fait pas. Alors ce soir, Sao veut savoir et demande. « Maman, pourquoi tu ne laves pas toutes les assiettes après le dîner ?» Sa mère, qui connaît bien le regard de Sao quand elle est déterminée à ne rien lâcher, promet de lui répondre aussitôt qu'elle se sera lavé les dents et mise au lit. Elle viendra l'embrasser comme tous les soirs. Alors, elle lui dira. Quelques minutes plus tard, Sao s'époumonne pour faire savoir qu'elle est au lit. Quand sa mère la rejoint enfin, elle est étendue sur la moustiquaire, l'œil vif, bien décidée à faire mordre la poussière au marchand de sable si d'aventure l'envie lui prenait de passer trop tôt. Sao aime ce moment où sa mère vient lui donner un dernier baiser. Elle entre dans la chambre, vérifie que les persiennes sont bien fermées derrière les rideaux, s'assied près d'elle sous la moustiquaire et son parfum envahit tout l'espace. Il y a aussi sa voix à cette heure-là. Toujours plus douce, une voix de velours qui ne gronde pas, ne refuse pas. En dépit des efforts de Sao, cette voix a le don de convoquer le marchand de sable. Ce farceur vient alors lui sceller les paupières jusqu'au matin. Pour éviter de s'endormir avant d'avoir entendu la réponse à sa question, Sao se redresse, évite de poser la tête sur la poitrine de sa mère. Il y a, sur la peau de sa mère, une puissance mystérieuse qui appelle le sommeil. Or, ce soir, il n'en est pas question. Pas avant que Sao ait obtenu l'explication. La révélation tant attendue mérite toute son attention. Et elle ne lui sera offerte qu'une fois. Si Sao a le malheur de fermer les yeux, sa mère dira « Tu t'es endormi ?» Je suis encore trop petite pour m'écouter. L'affaire sera alors remise au calende bantou. Cette filoute de maman lui a déjà fait le coup. La fois où Sao voulait savoir pourquoi il fallait jeter dans les toilettes les mèches de cheveux coincées entre les dents du peigne. Puis quand elle a voulu savoir pourquoi, il ne fallait pas répondre si une voix l'appelait de loin et qu'elle ne savait pas qui c'était. Et encore, quand elle a demandé pourquoi les grandes personnes versaient toujours la première goutte de chaque boisson sur le seuil de la maison. Chez eux, c'est son père qui le fait. Il ouvre une bouteille, se dirige solennellement vers l'entrée de la demeure, marmonne des paroles incompréhensibles, puis, d'un geste sec, il verse. La valeur d'une gorgée, pas davantage. Même avec le champagne qui se répand parfois tout seul, le père de Sao procède ainsi. Personne

ne boit avant et personne jamais ne dit pourquoi. Pour Sao, bien des questions restent sans réponse. Elle doit souvent attendre l'heure du coucher pour espérer que ses parents lui révèlent un peu des mystères de leur monde. Ce soir, la fillette se tient droite, les yeux enfoncés dans ceux de sa mère qui la regarde avec un sourire. Un piège de plus, ce sourire. Un agent du marchand de sable. Sao reste concentré sur son objectif. Bientôt, sa mère commence. Te souviens-tu, ma chérie, que ton père et moi avons reçu nos amis à dîner il y a peu? Sao hoche la tête. Ce jour-là, elle a mangé des beignets de maïs, ses préférés. Il y avait aussi de ces frites de fruits à pain que son père tient toujours à préparer lui-même. Il les sert en bombant le torse et en racontant toujours la même histoire. Celle du pêcheur qui lui a transmis la recette un après-midi, non loin des chutes de la Lobée. Bien sûr, Sao se souvient de ce dîner. C'était un samedi. Elle a eu le droit de veiller un peu plus tard que d'habitude. Eh bien, poursuit sa mère, nous avons versé sur le seuil de la maison la première goutte de chaque bouteille ouverte. Tu as voulu savoir pourquoi, mais tu t'es endormi juste au moment où j'allais te l'expliquer. Je vais te le dire ce soir. Ainsi, deux énigmes seront résolues, peut-être davantage. Les mystères ressemblent à des poupées gigognes. Chacun en contient un autre, plus petit en apparence, mais plus solide aussi. Sao écoute, tandis que sa mère poursuit. La première gorgée de chaque boisson et les restes du dernier repas sont la part des ancêtres. Sao a déjà entendu parler de ses fameux ancêtres, mais elle ne se les représente pas. Alors, demande-t-elle, on donne à boire et à manger à des fantômes? Sa mère rit en secouant la tête. Mais non, les fantômes n'existent que dans les livres et dans les films. Ceux qui y croient disent qu'ils sont morts. Nos ancêtres, eux, sont bien vivants. Sao l'avait prévu, ce mystère en contient d'autres. On lui a souvent dit qu'elle était une vieille âme, un esprit revenu de l'autre monde. Son nom ne lui a été donné que 9 jours après sa naissance. D'abord, il fallait reconnaître l'ancêtre qui s'était logé dans son corps de nourrisson. Au terme de ces 9 jours, on n'avait reconnu personne. La lignée se perd dans la nuit des temps et les ancêtres sont innombrables. On n'allait pas y passer 9 mois. Or, il lui fallait un nom. Alors son père l'a baptisé Sao, comme le fruit d'un arbre du pays. Un fruit à la peau sombre tirant parfois sur le violet. Comme celle de Sao quand elle se met en colère ou qu'elle est très émue. Sao ne s'est jamais interrogée à ce propos. Elle n'est pas une ancêtre, même si elle est dans la classe des grands. Plus que jamais ce soir, elle en est convaincue. Il ne lui viendrait pas à l'idée de laper la première gorgée versée sur le seuil de la maison, ni de racler le fond des assiettes au milieu de la nuit. Sao voudrait voir les ancêtres. Sa mère répond que ce n'est pas donné à tout le monde. Le jour, les ancêtres n'apparaissent que dans les rayons les plus éclatants du soleil. Quiconque voudrait les apercevoir devrait regarder en face l'astre éblouissant et sans cligner des yeux. Le soir, les ancêtres n'entrent dans la maison que quand tout le monde fait dodo. Ils endossent un manteau tissé dans le bleu de la nuit, si bien qu'on ne peut les voir.

Ma chérie, dit la mère, pour s'assurer de la présence des ancêtres ou de leur passage, il ne faut pas se fier au regard. Il faut écouter les choses plus que les êtres. Allez, dors maintenant. Sao emporte dans ses rêves 1000 questions. Elle les posera demain. Voilà, l'histoire est finie et maintenant au lit.

0: Bonjour, vous êtes sur la boîte à blagues.
1: Laissez votre message après le...
2: Monsieur et Madame, valise pour les vacances.

0: un fils et une fille. Comment s'appellent-ils ? Jeff et Emma, car j'ai fait ma valise pour les vacances. Bisous, salut l'info.
1: Je la connaissais pas et je valide.
2: Bonjour, salut l'info, je m'appelle Marius, j'ai 8 ans et j'ai une blague pour vous. Que fait-on pour départager les dinosaures ? Ben, un tirage au sort. Merci, au revoir.
1: Combien cette blague ?
3: Bonjour, je m'appelle Diane, j'ai 9 ans et j'habite au Plessis-Robinson. Je vais vous raconter une blague. Monsieur et madame, en vacances, ont deux filles et deux fils. Comment s'appellent-ils ? Ils vont au Danemark en vacances. Au revoir.
4: Ils vont au Danemark, le pays d'Europe. Ça y est, j'ai capté.
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2: Les contes de la Maison Ronde. Le petit poussé. Chapitre 5. Quelle drôle d'idée a eu le petit poussé. Pourquoi cette nuit-là a-t-il commandé à ses frères d'échanger leurs bonnets avec les couronnes de princesse des sept filles de l'ogre qui dormaient paisiblement, poings et crocs fermés? Comme vous, je me pose la question. Sauf que moi, je connais la réponse. Il est 4 heures du matin. Et comme promis dans le précédent épisode, il va se passer quelque chose. Nous, nous le savons. Mais à l'époque où nos amis dormaient dans la maison de l'ogre, il ne pouvait pas le savoir. Mais il est comme ça, le petit poussé. Il a toujours un coup d'avance.
3: Vers 4 heures du matin, l'ogre a soif, très soif. Il n'arrive pas à dormir à cause de l'odeur si particulière de pain brioché qu'il sent dans la maison. Il va de nouveau dans la salle à manger pour se servir à boire. De là, il voit les petits bonnets sur les têtes des filles. Et il repense aux enfants tout frais qu'il aurait pu manger tout à l'heure. Sa gourmandise est irrésistible. C'est plus fort que lui.
4: L'ogresse dort comme un caillou. Si je me régale des petits garçons endormis, elle ne l'entendra même pas. Et demain matin, je lui dirai qu'ils se sont sauvés avant le lever du jour. C'est simple. Je vais les manger maintenant. Peu importe s'ils ne sont pas gras.
5: Et le voilà qui s'avance vers les petites ogresses. Car, à cause des bonnets, il pense que c'est nous, les garçons, qui dormons là. Depuis mon lit, je le regarde d'un œil à moitié fermé et là, croyez-moi, ça a été un carnage. Comme un crocodile, il s'est jeté sur les petites ogresses et il les a dévorées toutes les sept d'une seule bouchée, tellement vite et tellement goulûment qu'aucune des fillettes ogresses ne s'est réveillée. Les petites ogresses dans son ventre, l'ogre a eu un hoquet terrible. Et là, une tresse de l'une de ses filles lui est ressortie par la bouche.
6: Une tresse qu'il a tirée du fond de sa gorge.
5: L'ogre regarde la tresse, éberlué d'abord, et tout à coup il comprend. Je le vois dans ses yeux, il comprend. Alors il ouvre sa bouche en très grand et il se met à pousser un hurlement.
6: Mais un hurlement!
5: Je n'ai plus jamais entendu ça, un hurlement horrible qui m'a fait dresser mes poils sur mes bras.
3: L'ogre a hurlé si fort que les loups se sont arrêtés dans la forêt. Ils ont écouté ce cri étrange et, même eux, ils ont eu peur.
5: Nous étions tous les sept réveillés sur nos oreillers sans oser ni bouger ni respirer.

L'ogre s'est tourné vers notre lit. Il a avancé vers nous. Il m'a regardé droit dans les yeux et là, j'ai vu qu'il voulait nous avaler tout cru. J'ai crié à mes frères « Sauve la vie !» Et on a sauté du lit dans tous les sens comme des souris. Et avant qu'il puisse faire quoi que ce soit, on s'est sauvés. On s'est sauvés très vite, on est sortis de la maison, certains par la fenêtre, d'autres par la porte, et on a couru le plus loin possible, ensemble, sous la lune. On a couru. L'ogre a d'abord essayé de passer par la fenêtre. Mais il était trop gros! Il s'est coincé dans la fenêtre en hurlant et en agitant les bras. Nous, on courait, et toutes les couronnes de princesses tombaient pendant la course. On n'avait jamais couru aussi vite, mes frères. Détalé devant moi, il sautait au-dessus des branches cassées et des grosses pierres tombées en travers du chemin. C'était comme si la forêt ouvrait un chemin devant nous pour qu'on se sauve. Et moi, je courais si vite que j'avais l'impression de danser au-dessus du chemin et de m'envoler, porté par la magie de la forêt.

0: Ce qui est bizarre dans tout ça, c'est que l'ogresse ne s'est pas réveillée. Elle a continué à ronfler. Plus tard, elle a dit avoir fait un drôle de cauchemar cette nuit-là, mais c'est tout. L'ogre, lui, a réussi à se décoincer de la fenêtre. Mais entre-temps, les enfants avaient déjà couru bien loin. Et moi, la forêt, c'est vrai, j'ai un peu caché le chemin pour qu'il n'avance pas trop vite. Et puis cet ogre, il avait tellement bu et mangé qu'il était tout barbouillé. Surtout d'avoir mangé ses filles. Il en était malade. Vraiment malade. Complètement écœuré. Le voilà qui décide de s'allonger tellement il est mal. De tout son long, à la lisière des arbres, la tête sur un rocher. Et après avoir fait une énorme pétarade avec ses fesses, il ferme les yeux et s'endort.
1: Oh là là ! J'ai cru que son ventre avait éclaté. Parce qu'on était tout près. Juste derrière lui, en fait. On était cachés derrière la pierre qui lui servait d'oreiller. Quand il s'est mis à ronfler, on aurait dit que le jour entier se soulevait au-dessus de lui. J'ai pris mon courage à deux mains et je suis allé lui tirer les deux bottes de ses pieds. Je me disais qu'il allait courir moins vite s'il était pieds nus. Mais je ne savais pas que les bottes étaient magiques. Je les ai enfilées d'abord pour faire rire mes frères. Les bottes se sont immédiatement ajustées à ma jambe et je me suis senti grandir. C'était incroyable! En avançant un pied, waouh! Je me suis retrouvé de l'autre côté de la clairière. Mes frères n'en croyaient pas leurs yeux. Avec ces bottes aux pieds, j'avais l'impression de pouvoir marcher à pas de géant. En deux pas, je suis retourné voir l'ogresse qui était restée à la maison. J'ai frappé à la porte.
2: Oui, qui est là?
1: C'est moi, Pousset! Il s'est passé quelque chose de grave.
2: J'arrive. Laisse-moi mettre ma robe de chambre. Je ne suis pas encore levée. J'ai une drôle d'intuition. Mon mari, l'ogre, n'est pas dans le lit.
1: Justement, je dois vous expliquer. Ouvrez!
2: Mais qu'est-ce qui se passe encore?
1: Ce matin, très tôt, votre mari est sorti et nous en avons profité pour partir, mes frères et moi. Sauf qu'un peu plus loin, nous l'avons retrouvé attaché à un arbre, bâillonné, avec un groupe de voleurs autour de lui. Le groupe sait que votre mari est très riche et il demande sa fortune en rançon pour le délivrer. L'ogre m'a passé ses bottes magiques pour que je vienne vous retrouver en urgence. Il dit aussi que vous pouvez me confier toute sa richesse, je la porterai pour sa délivrance. Il dit qu'ensuite, il va revenir très bientôt, ne vous inquiétez pas.
2: Ah, si seulement tout cela pouvait bien finir.
0: Et l'ogresse donna à Pousset un coffre avec toutes les richesses de l'ogre.
1: Il me faudrait aussi des codes pour aller sur son compte en banque, madame.
2: Ah oui, bien sûr.
0: Voilà qui fut fait, aussitôt qu'il fut dit. Et en deux enjambées, Pousset rejoignit ses frères grâce au sortilège des fameuses bottes.

Et je les ai pris par la main, deux par deux, et en trois allers-retours, j'avais transporté tout le monde à 1500 km de là. C'était grandiose. Nous étions enfin vraiment délivrés de l'ogre. Tellement joyeux. Nous étions un peu loin de chez nous, mais nous avons pu nous acheter à manger avec l'argent de l'ogre. Et nous avons pris quelques jours, près d'un village que nous ne connaissions pas, au bord de la mer, à vivre et à chanter comme des...

0: Cette histoire nous avait fait grandir. Mais nous pensions quand même à nos parents, qui avaient peut-être encore faim, eux, et qui vieillissaient seuls en nous gardant quelque part dans leur cœur. Alors, toujours grâce aux bottes, nous avons retrouvé le chemin de chez nous. Nos parents étaient là, sur le pas de la porte. Ils avaient sorti deux chaises tournées en direction de la forêt. Tous les jours devant leur porte, ils nous attendaient. Nous avons pu vivre tous ensemble, tranquilles, grâce à la fortune de l'ogre. Ça aurait pu se terminer comme ça. Et puis un jour, le Seigneur, qui prétendait nous protéger toujours, déclencha une guerre terrible, une guerre contre son voisin. Le Seigneur disait que son voisin avait quelque chose qu'il n'aurait pas dû avoir, mais on n'a jamais compris quoi. Le Seigneur se réjouissait car il dominait, disait-il, et nous avions la gagné, cette guerre, disait-il. Mais un jour, il y eut un combat plus violent et les deux seigneurs lancèrent des boules de feu tous azimuts. Et la forêt s'enflamma.
1: Oui, moi, votre forêt, j'ai pris feu. Un feu qui risquait de s'étendre sur plusieurs milliers de kilomètres. Mes arbres s'embrasaient les uns après les autres. Et tous mes animaux se sauvaient pour trouver d'autres abris.
0: Alors, avec mes bottes fantastiques, je suis allé prévenir les avions-pompiers pour éteindre le feu avant qu'il ne se propage dans toute la forêt. J'ai aussi aidé à transporter les tonnes d'eau du fleuve en allant plus vite que le vent. Et grâce à mes efforts, nous avons réussi à sauver tout le bois. La forêt était la première richesse de notre pays, alors le Seigneur m'a remercié une fois de plus. Il m'a proposé une place d'agent spécial porteur de messages urgents avec mes bottes merveilleuses. En contrepartie, j'ai demandé qu'ils mettent fin à la guerre.
1: Oui.
0: Je leur ai dit, les arbres de notre forêt respectent un pacte secret. Ils ne peuvent pas se déplacer, mais en échange, ils vieillissent plus longtemps que nous, pendant des siècles, afin d'accompagner notre monde en oxygène, en fraîcheur, en verdure et en mystère d'histoire légendaire. C'est pas rien, ça, hein ?

Rappelez-vous que moi, la forêt, je suis liée à vous. Je sers et je servirai toujours la vie. Parce qu'à l'intérieur de moi, oui, à l'intérieur de moi, la forêt tout entière, il s'accomplit une merveille. Il s'accomplit le cycle de l'éternité.

Et l'histoire s'arrête là. Elle aurait pu continuer longtemps, longtemps, longtemps, longtemps. Mais il faut bien que les histoires s'arrêtent parfois. Ça permet de souffler, d'emmagasiner des rêves, de se laver les dents et de s'inventer d'autres histoires. Et puis, quand une histoire est finie, elle ne disparaît pas. On la replie, on la garde dans sa poche ou on la glisse sous son oreiller. Et elle nous accompagne partout, si on se promène partout avec un oreiller. Et un jour, sans qu'on s'y attende, son sens profond vous apparaît clairement. La morale de cette histoire, au fond, je crois, c'est qu'il faut toujours refuser de manger de la soupe pour éviter de grandir et rester tout petit, comme le valeureux Petit Poucet. 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
4: Et coucou les petites curieuses et les petits curieux, sortez les épées et les armures.
5: Pourquoi les chevaliers ont disparu? Je m'appelle Swan, j'ai 4 ans et demi. Voilà.
4: Et voilà Swan, merci pour ta question. Peut-être que t'aimerais bien voir des chevaliers encore aujourd'hui. Pourquoi les chevaliers ont disparu? Est-ce que vous pouvez répondre à petit Swan Laurence Moulinier-Brogy, vous qui êtes historienne spécialiste du Moyen-Âge? Alors c'est le Moyen-Âge occidental, c'est-à-dire du 5e au 15e siècle. Il y avait des chevaliers.
6: Tu as raison, les chevaliers ont disparu. Et pour comprendre pourquoi, peut-être il faut rappeler comment ils sont apparus. Dans nos sources, c'est-à-dire dans les documents qui nous viennent du Moyen-Âge, le chevalier apparaît au 10e siècle. Donc il y a vraiment longtemps, c'est non seulement un homme capable de se battre à cheval, mais aussi capable de posséder un cheval. Et les chevaliers apparaissent assez vite comme une unité de combat de grande valeur, dominante en Europe à partir du milieu du 10e siècle, en gros, date à laquelle ils vont permettre à l'empereur germanique de remporter une victoire décisive contre les Hongrois.
4: Que des hommes, hein, à chaque fois, vous avez bien dit
6: que des hommes.
4: Pas de femmes, ok.
6: Mais effectivement, des chevaleresses existeront plus tard.
4: Ah!
6: De là, ces chevaliers vont devenir la fine fleur, l'élite de l'armée, et on les voit vraiment en pleine lumière dans nos documents au XIe siècle, donc un siècle plus tard. Alors, devenir chevalier, ça ne s'improvise pas. Ça veut dire d'abord une formation, recevoir une formation, et très vite aussi, pour devenir chevalier, il va y avoir une cérémonie à la clé, un rituel par lequel on va marquer solennellement l'entrée du jeune homme en chevalerie. Alors, en gros, ce que je peux te dire, c'est que dès l'âge de 7 ans, un petit garçon noble pouvait quitter le château de son père et entrer comme page, donc comme serviteur, chez un autre seigneur pour apprendre le métier des armes.
4: Donc on pouvait apprendre à être chevalier dès 7 ans?
6: Oui, dès l'âge de 7 ans, qui est considéré comme un âge de raison, de discernement, comme à notre époque. Ensuite, le jeune garçon, le futur jeune homme, devenait écuyer, grosso modo, entre l'âge de 14 et 19 ans. Donc on va dire l'adolescence. Ensuite, autre étape, autour de la vingtaine, il devenait vraiment chevalier, au terme donc d'une cérémonie qui se nommait adoubement. L'adoubement était très codifié. Tout d'abord, le jeune, puisqu'il est jeune, revêt une tunique spéciale, un vêtement particulier, soit blanc, soit rouge, et il se rend à la chapelle du château pour y passer ce qu'on appelle la veillée d'armes. L'expression est restée, hein, le jeune homme doit veiller, donc la veille du grand jour, il médite. Pendant tout ce temps, il y a des objets très importants, les armes d'une part, notamment l'épée qu'il va revêtir le lendemain. Ces armes, on les dépose sur l'autel de l'église, donc la partie la plus sacrée à l'intérieur d'une église. Et puis le lendemain, le futur chevalier va prêter serment. Il prête serment devant un seigneur et s'engage à un certain nombre de choses. Voilà entre autres ce qu'on lui dit. Tu protégeras l'Église, tu respecteras tous les faibles et tu te constitueras le défenseur des faibles. Donc voilà la mission, les missions plutôt, auxquelles s'engage le chevalier. Mais l'évolution des techniques guerrières, notamment le rôle croissant de l'artillerie, va petit à petit reléguer ces héros, les chevaliers, à l'arrière-plan. Et il y a une bataille décisive en 1525, donc c'est plus le Moyen-Âge, c'est le tout début de ce qu'on appelle l'époque moderne, à Pavie, où les chevaliers sont abattus par les arquebusiers et ensuite mis en pièces par les piquiers. C'est la fin de la prouesse des chevaliers et de leur efficacité sur les champs de bataille.
4: Aïe, aïe, aïe, les arquebusiers, du nom de leur arme à feu individuelle, et les piquiers, avec leur grande lance en forme de pique, vous l'aurez deviné, les chevaliers n'ont plus fait le poids. Salut les matelots!

0: 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Allez, on s'écoute une petite bestiole.
1: Quelle bestiole as-tu choisi ? Je n'entends rien. À peine le vent léger qui souffle dans les hautes herbes de ce vaste terrain bordé d'arbres. Non, vraiment rien. La bestiole doit être bien petite ou alors elle est très discrète. Oh oh ! Quelque chose émet des grattements sous mes pieds. Comme si une bestiole essayait de s'extraire de la terre. À la fin du printemps, au milieu des champs, c'est probablement un hanneton.
2: Là.

0: J'y suis presque. Encore un petit effort.
1: Oui, c'est bien un hanneton. Il est en train de sortir de son trou en se tortillant. Ah, ça y est, il est parvenu à se dégager. Il tente de faire bouger les coques rigides attachées à son dos, ses élytres qui protègent ses ailes. Il a du mal. Ses membranes sont encore un peu engluées entre elles.
0: Oh, mais c'est pas facile de déployer ses fichues ailes.

0: décoince. Oh, ça fait du bien. Je me sens désengourdie. Mes élytres sont ouverts, mes ailes sont libérées. Je suis un hanneton libre.
1: Le hanneton est parti tellement vite que son élan l'a emporté dans une cabriole maladroite. Il culbute à deux pas de moi. À vue de nez, ce gros insecte au corps ovale mesure 3 cm de long. Sa tête bien noire est surmontée de courtes antennes qui se terminent par des lamelles. On les qualifie de massues. Ce hanneton possède 6 lamelles. C'est donc une femelle, une hanneton quoi. Le mâle en a une de plus.
0: J'essaie de décoller. Oh, bon sang. Je vais bien finir par y arriver. Une petite pause et je recommence.
1: Avant de devenir cet insecte adulte, le hanneton a passé 3 ans enfoui dans la terre sous forme d'une larve grosse comme un petit doigt. Une fois chargé à blocs de tubercules et de racines, cette sorte de ver blanchâtre se transforme en nymphe et renaît dans un corps totalement nouveau, un coléoptère assez trapu de la même famille que les scarabées. Devenu adulte, le hanneton attend le printemps suivant pour sortir à l'air libre. C'est d'ailleurs pour ça qu'au Canada, on l'appelle le June Bug. Bug en anglais signifie insecte et June, juin.
0: Grignoté depuis des mois. Ça gargouille dans le fond de mon abdomen. Il faut que je me ravitaille.
1: La bestiole déploie ses élytres avec peine. En dessous, ses ailes se mettent à vrombir par petites saccades. Elle a du mal à prendre son envol.
0: Mes ailes sont encore toutes humides de ma vie au fond de la terre. Allez, décrippez-vous mes élytres, sinon je vais rester clouée au sol. Ça y est, je vole.
1: Son vol est lourd, bruyant et plutôt maladroit. Le hanneton est tout sauf un as de la voltige.
0: C'est pas facile de se diriger, surtout la première fois. Il faut que j'apprenne à équilibrer la force de mes ailes pour me diriger.
1: Le hanneton s'élève vers le ciel, redescend en piqué comme s'il chutait, se rétablit in extremis en réactivant son battement d'ailes. Vire à gauche, puis à droite. Difficile de comprendre où il veut aller.
0: C'est quoi cette filasse dans laquelle je me suis agrippée, là?
1: Tu t'es prise dans mes cheveux.
0: Mais j'arrive pas à me dépêtrer.
1: Ne bouge pas, je te décroche délicatement et te renvoie dans les airs.
0: Enfin libre. Bon, allez, c'est perdu de temps. Il ne me reste qu'un mois de vie. J'ai faim.
1: Le hanneton n'est pas seul à s'élancer en direction de la forêt. Des centaines d'autres hannetons, sortis presque au même moment dans le champ herbeux, forment une sorte d'escadrille.
0: Voilà de quoi me régaler. Restera en vue. Je fonce vers la forêt en face de moi. Ouais. C'est une forêt de chênes et de hêtres. Oh, ça tombe bien. Ce sont mes feuilles favorites. Je vais me mettre à l'abri pour ne pas me faire repérer et me remplir la panse sans crainte d'être dérangée.
1: Le hanneton s'accroche sous une large feuille grâce aux fins crochets qui sont placés le long de ses pattes. Bien installé, il se goinfre pour emmagasiner le plus d'énergie et de force possible. Le hanneton est un insecte phylophage broyeur. Ça signifie qu'il se nourrit essentiellement de feuilles d'arbres. Mais pendant qu'il se nourrit, il est vulnérable. Alors pour se protéger des oiseaux prédateurs, il se cache sous le feuillage des arbres.
0: Que c'est bon! C'est autre chose que ces satanées racines fades et insipides que j'ai boulottées sous terre. Enfin du goût! Mon premier vrai repas en plein air! Hey, mais le temps passe à toute vitesse! C'est déjà la tombée du jour! Le moment de jouer le deuxième acte de ma vie. Après la restauration, la reproduction. Attention les hannetons ! J'arrive !
1: Ça y est, le bal est ouvert. Tous les hannetons de sexe opposé se cherchent pour s'accoupler. Les seins tourbillonnent, tous azimuts, comme une multitude d'autotamponneuses volantes. Ils sont des centaines et volent sans aucune discrétion. Quel raffut !
0: Bon, il ne s'agit pas de nous lire. Ma mission est de la plus haute importance et rien ne va m'empêcher de l'accomplir. Je n'ai pas le temps de compter les lamelles pour vérifier qui est un mâle et qui est une femelle. Ça va trop vite. J'y vais au hasard et ça multipliera mes chances de rencontrer le bon hanneton dans ce tourbillon. C'est parti, mon kiki!
1: La femelle hanneton fonce à toute allure dans la mêlée à la recherche d'un mâle reproducteur. Son vol n'est pas simplifié par la cohue qui règne dans les airs.
0: Laissez-moi passer! Urgence reproduction! Taïo! Taïo! Quel trou de bestiole ici! Je ne sais pas où donner de la tête! Je suis complètement déboussolée! Si je ne trouve pas rapidement un mâle, je ne vais pas pouvoir m'accoupler et ma descendance ne sera pas assurée. Et ça, c'est contraire aux lois essentielles qui régissent la destinée des hannetons. Allez, courage les hannetons. La survie de ton espèce en dépend.
1: Oula ! Un escadron de volatiles rapplique au-dessus des arbres. Une flopée de grives et de merles fonce droit sur le nuage de hannetons, avec l'espoir de faire un repas gargantuesque. Panique chez les coléoptères qui se mettent à voler dans tous les sens pour échapper aux prédateurs. Une débandade dans la bousculade.
0: Au secours ! À l'aide ! Je suis poursuivie par une grive qui cherche à me croquer. Je ne fais pas le poids. Je suis beaucoup moins rapide qu'elle.
1: Fonce ! Fonce ! La grive est derrière toi ! Oh ! Au moment où la grive ouvre son bec pour gober la femelle hanneton, un autre hanneton tout aussi affolé fonce tête baissée vers elle et la percute.
0: Mais il m'a complètement sonné ce hanneton. Il faudrait peut-être regarder où tu vas avant de traverser, espèce de chauffard. Oh non, il se fait becquer à ma place par la grive. Merci hanneton. Je retire ce que j'ai dit. Bon bah, le retourne. Je repars en tête d'un géniteur encore libre. Taïo ! Taïo !
1: Salut, Hanneton ! Ah bah, elle est déjà partie.
0: Taïo ! Taïo !
1: Au cours de cette aventure, nous avons entendu que le nom du hanneton en anglais est June Bug. Que signifie-t-il ? Né dans une bogue, sorti de la cuisse de Junon, insecte qui apparaît en juin. Bravo ! June Bug désigne le hanneton en anglais, littéralement insecte du mois de juin. Cette aventure n'était pas piquée des hannetons, mais surtout, c'était bestiolement génial.
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2: Pour se changer les idées et se détendre, voici une sélection de vos meilleures devinettes.
3: Bonjour, salut l'info, j'ai la blague qu'il vous faut. Je m'appelle Lilou, j'ai 10 ans et j'habite à Lingolsheim.
2: Salut Lilou.
3: J'ai une blague que j'ai inventée. Que dit le roi soleil quand il ne marque pas au foot?
2: Je ne sais pas.
3: Vous savez pas? Il y a transversal.
2: Ah oui, transversal, ça c'est la barre en haut d'une cage de football, et Versailles comme le château royal. Bien vu!

0: Elle est trop bien cette blague, je vais la raconter à mes potes.
1: Je m'appelle Juliette, j'ai 9 ans et demi et j'habite à Villars. J'ai une blague pour vous. Que dit une théière quand elle entre dans un ascenseur?
2: Décidément, je ne sais toujours pas.
1: Vous ne savez pas? Je vais monter. Bisous!
3: Trop bien cette blague.
4: Bonjour, je m'appelle Violette, j'ai 9 ans et j'habite à Paris. Je voudrais vous raconter une blague. Que dit un légume quand il en a marre?
2: C'est pas de la tarte?
4: Bah, ça le suffit. Merci, salut l'info.
2: Trop bien cette blague. Moi, je dis qu'elle est vraiment trop chou.
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0: Depuis quelques semaines, les vols à la tire se multiplient de façon inquiétante. Grands magasins, cinémas, marchés, ventes publiques sont mises en coupe réglée par d'audacieux pickpockets. On croit se trouver en présence d'une bande bien organisée. La police a chargé ses meilleurs limiers de mettre hors d'état de nuire ces dangereux filous.
1: Il s'agit d'ouvrir l'œil et de pincer ces gredins. Si nous commençons par le vieux marché, Tintin nous a dit qu'il y allait ce matin. Peut-être le rencontrerons-nous.
2: Bonne idée. Allons-y.
3: Alors, Milou, penses-tu que nous allons faire de bonnes affaires aujourd'hui?
1: Tu as vu, c'est calme. Ma foi, ils sont ravissants.
3: Tiens, mais je ne me trompe pas, voilà Dupont et Dupont.
1: Je ne sais laquelle choisir. Prenons-les toutes.
3: Bonjour. Comment allez-vous?
4: Qui voilà?
2: Tintin.
3: Que faites-vous ici? À la recherche d'occasion?
1: Chut. Secret et confidentiel. Mission spéciale pickpocket.
2: Mais ça ne nous a pas empêché de découvrir ce splendide lot de cannes.
4: Combien en demandez-vous?
5: 25 francs.
4: Allez, 15 francs.
5: 20. Nous sommes coûte plus cher.
1: Vous voyez, mon cher Tintin, ici, il faut toujours marchander.
4: Entendu pour 20.
3: Une pipe.
4: On m'a volé mon portefeuille.
2: Mais voyons, c'est ridicule. Tu l'auras sans doute oublié à la maison. Ou peut-être l'as-tu perdu.
4: Non, on me l'a volé, j'en suis sûr.
2: Alors, tiens, c'est calme. Je vais payer moi-même. Ah, ça n'arrive jamais qu'à toi, des histoires pareilles. Se laisser stupidement voler son portefeuille. Mais, sapristi, on m'a volé le mien aussi.
3: Attendez, je vais payer pour vous.
2: C'est ça, merci. Et nous vous rembourserons demain.
3: Tenez, monsieur, voici 20.
2: Au revoir, Tintin. Nous allons tout de suite porter plainte.
3: Entendu.

0: Dis donc, Milou, voilà un joli navire. Il est vraiment très beau. J'ai bien envie de l'acheter et de l'offrir au capitaine Haddock. Combien vendez-vous ce modèle ?
1: 50 francs. C'est une pièce unique. C'est une chose... une espèce de caramel de l'ancien temps.
0: 40 francs.
1: C'est entendu. 40 francs et il est à vous.
2: Combien ce bateau ?
1: Ah, je regrette, monsieur. Je viens de le vendre à ce jeune homme.
2: Je vous le rachète.
0: Mille regrets, monsieur, mais je ne désire pas le revendre.
2: Voyons, jeune homme, je suis collectionneur et je... Combien l'avez-vous payé ?
0: Je vous en offre le double. Merci, je le garde.
3: Combien votre bateau ?
0: Désolé, monsieur, mais ce bateau n'est plus à vendre.
2: Allons, jeune homme, je vous en offre 100 francs.
3: 200.
0: Non, 300.
3: 500.
0: Messieurs, je désire offrir ce bateau à un ami, je ne le vendrai donc pas. Et je vous prie de ne plus insister. Qu'ont-ils donc tous à vouloir me racheter ce bateau ?
4: Et quelques minutes plus tard...
0: Il est vraiment très joli. Je crois que le capitaine Haddock sera content. N'est-ce pas, Milou ? Ah ! Le voilà, sans doute.
2: Mille excuses, c'est encore moi. Vous, pardonnez-moi si j'insiste de la sorte, jeune homme. Comme je vous l'ai dit, je suis collectionneur. Collectionneur de modèles de navires. Et je serais particulièrement heureux si vous consentiez à me revendre votre bateau.
0: Monsieur, je vous ai dit que je désirais l'offrir à un ami. Et que
2: précisément. Je possède d'autres bateaux tout aussi jolis que le vôtre. Nous pourrions faire un échange. De cette façon, votre ami...
0: Inutile, monsieur. N'insistez pas, je vous prie. Je le garde.
2: Soit, mais réfléchissez encore. Tenez, voici ma carte. Comme ça, si vous changiez d'avis...
0: N'y comptez pas.
2: À bientôt, j'espère.
0: Bonjour, monsieur.
2: Que se passe-t-il ?
0: Le bateau.
2: Milou, qu'as-tu fait ?
0: Le voilà cassé maintenant. Le mât du milieu s'est brisé. Heureusement, ce n'est pas grave. Le malheur sera vite réparé. Ah, cette fois, c'est le capitaine.
5: Salut, Moussaillon.
0: Bonjour, capitaine. Je suis bien heureux de vous voir. Venez par ici. Il y a une petite surprise qui vous attend.
5: Une surprise ? Oh, quel magnifique vaisseau. Mais, tonnerre de Brest, où avez-vous trouvé ce bateau ?
0: Où ? Au vieux marché, pourquoi ?
5: Tonnerre de Brest. Quelle extraordinaire coïncidence. Figurez-vous que... Non, accompagnez-moi chez moi, vous verrez.
0: Très bien, capitaine, je vous suis.
5: Extraordinaire. C'est vraiment extraordinaire. Voilà, nous y sommes. Vous allez voir. Regardez ce tableau.
0: C'est vous, ça ?
5: Non, c'est un de mes ancêtres, le chevalier de Haddock, qui a vécu sous le règne de Louis XIV. Mais regardez plus près. Examinez le vaisseau qui se trouve à l'arrière-plan.
0: Il ressemble fort à celui que vous avez vu chez moi, ne trouvez-vous pas ?
5: Mais justement, c'est le même, exactement le même. N'est-ce pas extraordinaire ?
0: Celui-ci porte un nom. Regardez là, en tout petit caractère. La licorne.
5: Tiens, oui, la licorne, je ne l'avais jamais remarqué.
0: Le mien porterait-il un nom aussi, par hasard ? Nous aurions dû le prendre avec nous. Attendez-moi, je vais le chercher. Si le mien portait le même nom, ce serait vraiment drôle. Nous allons voir.
2: Saperlipopette ! Il a disparu.
5: Allô, j'écoute, oui ? Ah, c'est vous. Eh bien, votre bateau porte-t-il le même nom ?
6: Je ne sais pas, capitaine. On me l'a volé.
5: Que dites-vous ? Volé ?
0: Oui, volé. Oui. Des soupçons ? Non. Aucun. À moins que... Attendez, capitaine, je raccroche, je vous retéléphonerai. Oui, cela ne peut être que lui, j'ai bien fait de garder cette carte. Ivan Ivanovitch Sakharine, collectionneur, 21 rue de l'Eucalyptus. Eh bien, à nous deux, monsieur Sakharine.

0: Rue de l'Eucalyptus. Nous y sommes, Milou.
1: Je ne crois pas me tromper en disant qu'il sera assez surpris de me voir.
2: Ah, vous voilà. Entrez donc, je vous attendais.
1: Ah ? Vous m'attendiez ? Vous connaissez donc le but de ma visite ?
2: Mais naturellement. Entrez. Vous venez m'annoncer que vous consentez à me revendre votre bateau ?
0: Non, monsieur.
2: Ah ? Alors, je ne comprends pas.
1: Eh bien, figurez-vous, monsieur, c'est par ici vos collections ?
2: Oui.
1: Figurez-vous que mon bateau a disparu. Alors, j'attends que vous m'expliquiez comment il se fait que je le retrouve ici.
2: Vous faites erreur, mon jeune ami. Ce bateau-là m'appartient depuis plus de 10 ans.
1: Depuis plus de 10 ans ? Mais vous avez essayé de me le racheter il y a 2 heures à peine.
2: Pas celui-ci, jeune homme. Pas celui-ci. Le vôtre était exactement le même, en effet. Mais celui-ci est à moi.
1: Vraiment ? Eh bien, monsieur, il sera facile de le vérifier. Immédiatement après votre visite, mon bateau est tombé et le mât du milieu s'est brisé. Je l'ai remis en place, mais la réparation est visible. Voyons donc si ce mât-ci est intact.
2: Faites, je vous en prie.
1: Il est intact. Ce n'est pas mon bateau.
2: Vous voyez bien. Je comprends votre surprise. Moi-même, au vieux marché, ce matin, j'ai été stupéfait de découvrir un bateau exactement pareil au mien. Et c'est parce que cela m'a paru extrêmement curieux que j'ai tellement insisté pour vous le racheter.
1: La licorne. Excusez-moi, monsieur. Croyez que je suis désolé.
2: De rien, de rien. Et si vous retrouvez votre bateau, songez à moi.
1: C'est extraordinaire. Voilà qu'il existe 2 vaisseaux pareils à celui qui figure sur le tableau du capitaine et qui portent le même nom. La licorne. Tiens, voilà une cabine. Je vais tout de suite téléphoner au capitaine, il sera stupéfait. La flûte, c'est occupé. C'est inouï tout ce que les gens ont à se raconter au téléphone. Voilà plus d'un quart d'heure que ça dure. Enfin.
3: Nous pouvons sortir, Mirza. Il ne pleut plus.
1: Tu as vu ça, Milou ? Elle s'engêne.

Ça ne répond pas. Le capitaine doit être sorti. Bon, rentrons. Quant au voleur du bateau, ce ne peut être que le second bonhomme qui a voulu me le racheter.

0: La porte. Ouverte. Que se passe-t-il encore? On a cambriolé mon appartement. Les bandits. Qu'ont-ils fait de mes livres? En voilà un qui est tout abîmé. Ah, les vandales. Deux cambriolages en un jour. Ce qui est vraiment pas mal. Et que m'a-t-on volé cette fois? Voilà d'extraordinaires voleurs. Ils sont partis sans rien emporter. On s'est contenté de tout fouiller. Pour trouver quoi? Voilà ce que je me demande.
1: Le lendemain matin...
0: Bonjour, cher Tintin.
2: Je dirais même plus.
3: Cher Tintin, bonjour.
0: Bonjour, comment allez-vous?
4: Nous sommes venus vous rembourser le prix des cannes. Nous étions déjà venus hier soir, mais vous étiez absent.
0: Eh bien, avez-vous retrouvé votre portefeuille?
4: Hélas, non, mais nous en avons acheté un autre ce matin et Oh, sapristi, on me l'a de nouveau volé.
2: Quoi?
4: Nom d'une pipe, c'est cet individu qui nous a croisés dans l'escalier hier soir en venant chez vous. Oh, je me souviens, il m'a bousculé.
2: Moi aussi, il m'a bousculé.
0: Comment était-il?
4: Assez gros, l'air brutal, des cheveux noirs, une petite moustache noire, complet bleu, chapeau brun.
0: C'est lui. C'est l'homme du vieux marché. Mais ce n'est sûrement pas lui qui a pu vous voler hier soir un portefeuille que vous n'avez acheté que ce matin.
4: Il y a du vrai dans ce que vous dites.
2: Les misérables, des portefeuilles tout neufs. Bien, Dupont, nous allons immédiatement porter plainte.
4: Il a raison, il faut tout de suite porter plainte.
0: Attention à la porte! Oh! Allô? Dupont, attends-moi, où es-tu?
5: Ici, je suis déjà descendu.
0: Pauvre Dupont, pas de chance. C'est une véritable épidémie de vol et de cambriolage. Allons, continuons à remettre de l'ordre dans tous ces papiers. Eh bien, Milou, que cherches-tu sous le buffet? Une cigarette? À cette place? Bizarre. Je l'ai! Tiens, ce n'est pas une cigarette, c'est un petit rouleau de papier. Ça alors? Ce papier ne m'appartient pas. D'où sort-il? Voyons ça de plus près. Aïe! Quel est ce nouveau mystère? Trois frères unis, trois licornes de conserve voguant au soleil de midi parleront, car c'est de la lumière que viendra la lumière, et resplendira 42, 1, 0, 1, la croix de l'aigle. Quel charabia, Seigneur! Quel charabia! Et tout d'abord, d'où sort-il ce papier? C'est ça! J'y suis! Ce papier devait se trouver enroulé dans le mât de mon bateau. Il s'en sera échappé lorsque le mât s'est détaché, en tombant. Et il aura roulé sous le meuble. Et je comprends alors. Celui qui a volé mon bateau savait que ce papier s'y trouvait caché. Quand il a constaté qu'il avait disparu, il a cru que je l'avais découvert. C'est pour me le reprendre que le voleur est revenu et qu'il a fouillé partout, sans se douter que le papier se trouvait sous ce meuble. Mais pourquoi a-t-on tenté de s'emparer de ce document? Si au moins je parvenais à en saisir le sens. Et si par hasard? Mais naturellement, cela ne peut être que ça. Vite, Milou, chez le capitaine. Un trésor, Milou. Je suis sûr que nous sommes sur la piste d'un trésor. Oui. Plus j'y songe et plus je suis convaincu qu'il s'agit d'un trésor. Ah, le paresseux. Je suis sûr qu'il est encore au lit. Eh bien, que fait-il donc? Sans doute est-il sorti. Je vais m'en informer auprès de la concierge.
6: Le capitaine? Non, je ne l'ai pas vu sortir. Et il ne répond pas. C'est bizarre.
0: Peut-être est-il malade?
6: Malade? Oh, c'est bien possible, après tout. Il y a eu de la lumière chez lui toute la nuit.
0: Il faut aller voir tout de suite.
6: Personne?
0: Si, il doit être là. J'entends du bruit derrière la porte. Capitaine! Capitaine! C'est Tintin! Ouvrez!
6: Rien.
0: Toujours pas de réponse.
6: Laissez-moi faire. Si j'appelais la police.
0: Non, allez plutôt chercher un serrurier.
6: D'accord.
0: On dirait. Mais oui. Il parle tout seul. Cela devient inquiétant.
1: Et quelques minutes plus tard...
7: C'est vous qui avez besoin d'un serrurier?
0: Oui, c'est ici.
7: Laissez-moi regarder ça.
0: Alors, ça va?
7: Non, rien à faire. Le verrou est poussé.
0: Il faut enfoncer la porte. J'en prends toute la responsabilité. Vous m'aidez?
7: D'accord.
0: Une, deux...
8: Au large, Forban! Au large!
0: Capitaine!
8: Au large, mercenaires, cornichons, sapajous!
9: Sauf qui peut!
8: Pirates, flibustiers, cornemuses, trépapances! Victoire! Ils ont battu en retraite!
10: Et yo, ho, ho, et une bouteille de rhum!
0: Au nom du ciel, capitaine, que signifie cette comédie?
10: Une comédie? Ce n'est pas une comédie. Venez, vous allez comprendre. Vous voyez cet homme sur ce tableau?
0: Oui, vous me l'avez déjà présenté, c'est un de vos ancêtres. Et puis?
10: Eh bien, figurez-vous qu'hier soir, très intrigué par cette histoire de bateau, je me suis brusquement rappelé qu'il y avait au grenier un très vieux coffre ayant appartenu à cet ancêtre. Voilà ce coffre.
0: Il est impressionnant.
10: Et dans ce coffre, outre quelques objets, ce chapeau que je porte, ce sabre d'abordage, j'ai découvert...
0: Je sais! Un trésor! Ou le plan d'un trésor!
10: Non, pas un trésor, mais presque. De vieux manuscrits de la main du chevalier de Haddock. Ah. Regardez, j'ai commencé à lire ça hier soir. J'ai lu toute la nuit.
0: Mémoire de François, chevalier de Haddock, capitaine de la marine du roi, commandant le vaisseau La Licorne.
10: Et je lisais encore ce matin lorsque vous êtes entré. C'est pourquoi vous m'avez trouvé un peu surexcité. Mais c'était tellement passionnant. Asseyez-vous, je vais vous raconter cela. Imaginez, Tintin. Tout a commencé en 1698.

0: concierge du capitaine, Noam Morgenstern, Tintin, et les voix des académiciens de la Comédie Française, Tristan Cotin, Ipek Kenai, Yasmine Haller, Senda Bournan, Vincent Breton et Marina Kapp dans le rôle de Milou.
1: Bruitage, Sophie Bissens. Conseillère littéraire, Emmanuelle Chevrière. Prise de son, montage et mixage, Bruno Mourland et Mathieu Leroux. Prise de son musical, montage et mixage, Jean-Louis Deloncle, Mathieu Leroux et Alice Legros. Assistante à la réalisation, Manon Dubus. Réalisation, Benjamin Habitant.
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4: Bonjour,

0: j'appelle les problèmes de mathématiques, les problèmes.
1: Et j'aime beaucoup ta question, Juliette. Pourquoi on appelle les problèmes de mathématiques des problèmes? Eh bien, tu sais quoi? Je suis avec Étienne Gis. Vous êtes professeur de mathématiques, académicien des sciences même. Pourquoi des problèmes alors, ce mot si négatif?
2: Juliette, merci beaucoup, parce que cette question, j'y avais jamais réfléchi. Et je la trouve vraiment intéressante. Je comprends parfaitement ce que tu veux me dire. Dans la vie, quand on parle d'un problème, c'est pas une bonne nouvelle. Ça signifie qu'on est en face d'une difficulté, comme un problème de santé, par exemple. C'est souvent une source d'inquiétude, car même si on espère s'en sortir, c'est pas sûr. Et puis à l'école, on nous balance des problèmes de maths. Pour nous ennuyer, pour nous mettre en difficulté, peut-être. Tu as raison, Juliette, ça peut sembler un peu cruel de la part des profs, la peur de ne pas s'en sortir. Avant de répondre à ta question, je suis allé consulter mon dictionnaire, parce que j'adore les dictionnaires. Voici ce que j'ai trouvé. Le mot « problème » a plusieurs sens. D'abord, il désigne des difficultés à résoudre ou des situations dont l'issue est incertaine, ce qui correspond à ce que tu me dis. Mais il parle aussi, mon dictionnaire, des problèmes de maths, que le dictionnaire définit comme des questions pouvant être résolues à partir des éléments donnés dans l'énoncé. Alors là, on voit la différence importante. Un problème de maths devient presque une aventure. C'est une question où, si tu réfléchis bien, tu trouveras sûrement la solution, parce qu'on te donne des pistes pour y répondre.
1: Comme un peu une énigme ou une chasse au trésor à résoudre.
2: Ce n'est pas un ennui, c'est plutôt un jeu de pistes. Il y a plus de 400 ans, un mathématicien qui s'appelait Claude Gaspard Bachet de Mézyriac a écrit un livre dont le titre est « Problèmes plaisants et délectables qui se font par les nombres ». Et il ajoutait que ces problèmes sont très utiles pour toutes sortes de personnes curieuses qui se servent de l'arithmétique. Alors tu vois, les problèmes de maths peuvent être plaisants et délectables comme de bons gâteaux, surtout pour les petits curieux et petites curieuses, et je devrais dire pour les petits gourmands et les petites gourmandes. Peut-être que le mot « problème » fait peur, et que les professeurs devraient utiliser un autre mot. Après tout, on ne dit jamais un problème de français.
1: Bah non.
2: Pourquoi ne pas parler d'une mission, ou d'un jeu de piste,
1: ou d'une aventure,
2: d'une enquête, une intrigue, une devinette? Et toi, Juliette, tu as peut-être des idées, tu as peut-être des mots à proposer à ton professeur.
1: Allez, on attend les idées en attendant Mission Math au programme. Salut les matelots!

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1: Depuis des centaines de millions d'années, tout au fond de l'océan, dans les abysses, l'écorce terrestre bouge. 3 petits centimètres par-ci, 2 petits centimètres par-là, les plaques océaniques et continentales se déplacent. Elles s'éloignent, elles se rapprochent, elles se chevauchent. Ainsi sont apparues avec le temps d'immenses montagnes sous-marines, aussi hautes que les Alpes et les Pyrénées. On les appelle les dorsales. Les dorsales parcourent le sol de tous les océans du globe et elles crachent de la lave bouillante venue tout droit du centre de la Terre. Tout autour de ces immenses montagnes, qu'abrite le fond des eaux? Des animaux fantastiques. Oh, des plantes étonnantes. Ou peut-être rien. C'est-à-dire... le silence, le néant. Après tout, ce ne serait pas étonnant. Dans cet autre monde, il fait tout noir et il fait froid. Les abysses, les humains les ont d'abord imaginés. On les a cru peuplés de fantômes, de monstres hideux et même d'animaux préhistoriques. Certains en ont fait des livres extraordinaires. En 1869, dans le roman d'aventure 20 000 lieues sous les mers, Jules Verne raconte les péripéties du Nautilus, un sous-marin extrêmement en avance sur son temps, qui découvre dans les profondeurs de véritables forêts et des calmars géants. Le bonhomme a-t-il vu juste? Hélas, exploration après exploration, les scientifiques rentrent bredouilles. Ils ne découvrent rien, ou pas grand-chose. Ah, si, tout de même, un petit poisson, une sorte de sol, aperçu comme un mirage, avant de disparaître. Alors quoi? Il serait vide? Désert de chez désert, le fond de l'océan? Oh non! Bouh! Remboursé! C'est trop décevant! Heureusement, tu connais les scientifiques. Ils n'arrêtent jamais de chercher. En 1977, dans les eaux du Pacifique Sud, Jack Corliss et Jerry Von Handel, deux océanographes américains, vont faire une époustouflante découverte qui changera à tout jamais notre compréhension du monde et de la vie.
2: Eh oh!
1: Y a quelqu'un dans les abysses? C'est la grande aventure de cette odyssée. Attention, mes bichons, je vous préviens, ça va glouglouter. Une découverte ne tombe jamais du ciel, tu le sais bien. Elle est toujours annoncée par des signes, des indices. Si Jack Corliss et Jerry Von Handel se retrouvent à farfouiller le sud de l'océan Pacifique, ce n'est évidemment pas le fruit du hasard. Et d'ailleurs... un peu de sérieux, soyons plus précis. Où cherche-t-il exactement? Au large de l'équateur, sous les merveilleuses îles Galapagos, à environ 2600 mètres de profondeur, se cache une dorsale qui intéresse beaucoup les scientifiques. En 1976, grâce à une sonde sous-marine téléguidée, une équipe américaine y a découvert un étrange phénomène.
3: Regardez les données transmises par la sonde. C'est bizarre. La température de l'océan change tout à coup. Pas de beaucoup, mais tout de même, c'est étonnant. Pourtant, il n'y a aucune raison. À moins que... ah mais oui, bien sûr. Il doit y avoir quelque part des sources d'eau chaude.
1: Des sources d'eau chaude? À proximité d'une montagne sous-marine? Voilà qui est intéressant. Hélas, l'équipe n'a pas le temps de vérifier. Sans compter qu'il faudrait plonger et aller voir, et ils ne sont pas équipés pour... ramener une preuve de leur existence, c'est la mission de nos deux océanographes. Jack et Jerry prennent le large à bord du Knorr le 8 février 1977. L'expédition va durer 7 semaines. Ça paraît beaucoup, mais ça fait une semaine de moins que les grandes vacances d'été. Tu en fais chaque année l'expérience, tu sais comme le temps file. En fait, c'est infiniment court. Heureusement, les deux océanographes partent avec une équipe de choc. Et puis, ils ont du matériel à la pointe de la technologie. Des radars, des caméras et un sous-marin qui s'appelle Alvin. Génial ! Ils seront tout à la fois sûrs et au fond de l'océan. Impossible que ces sources d'eau chaude leur échappent ! Alvin est un merveilleux joujou. Il peut descendre jusqu'à 4500 mètres de profondeur, les doigts dans le nez. En revanche, il est tout petit, minuscule. Cela dit, il peut tout de même accueillir un pilote et 2 passagers allongés sur le ventre. Grâce à ses 3 hublots, les mystères de l'océan sont à portée de mirette. D'ailleurs, il a déjà fait ses preuves. Quelques années plus tôt, lors de la spectaculaire mission Famous, il a permis de révéler au monde un merveilleux secret. Après 2 heures de descente, dans le noir absolu, que dis-je, les ténèbres, sous les faisceaux lumineux de ses puissants projecteurs, tout à coup est apparu le plancher océanique. Sombre, recouvert de lave froide et dure, époustouflant de beauté. Tu te rends compte? Le sol tout au fond de l'océan, c'est la première fois que les humains l'apercevaient. Alvin, va-t-il porter chance à nos 2 océanographes? En tout cas, ils croisent les doigts et même les orteils, paraît-il. Ça alors, mais comment font-ils pour marcher? Après 4 jours de traversée par très beau temps, le Knorr arrive enfin sur le site de l'exploration. Le capitaine fait du très bon boulot. Il réussit à positionner le navire pile-poil au-dessus de la fameuse dorsale, des Galapagos. Durant les premiers jours, les scientifiques recueillent et analysent tout un tas de données. Enfin, l'action peut commencer. Le 15 février, la caméra Angus, équipée de 2 capteurs, est envoyée à 4 mètres du fond. Elle réussit à localiser une zone où la température est bien plus élevée que les 2,5 degrés qu'on trouve habituellement à cette profondeur. C'est une excellente nouvelle. Les sources doivent se cacher là, quelque part, sous le navire. Dans le laboratoire, youhou, le scientifique commence à danser la lambada. Le lendemain, l'équipe visionne le film rapporté par la caméra Angus. Sur l'écran, l'image est d'abord brouillée, puis des formes étranges, rondes et blanches, apparaissent.
4: Qu'est-ce que c'est que ça?
1: Demande Jack.
4: Mais, mon Dieu, ce sont des clams!
1: Les clams sont des coquillages, des sortes de palourdes avec du persil. C'est délicieux sur une flopée de spaghettis. Mais, reprenons.
4: Et elles sont grandes en plus!
1: L'équipe est sonnée, abasourdie.
5: De la vie, ici? Mais c'est impossible! Dans les abysses, c'est le désert! Ces palourdes ont sûrement perdu leur chemin.
1: Le 17 février, l'heure du grand plouf a sonné. Jerry et Jack vont enfin descendre au fond de l'océan. Tout au long de leur exploration, un interphone les reliera à l'équipe du Knorr qui suivra ainsi leur trajectoire à distance. Les 2 océanographes se faufilent à l'intérieur du sous-marin. Le pilote s'installe aux commandes.
6: Vous êtes prêts? Bon, vous avez vu, c'est tout petit ici. Alors j'espère que personne n'a touché au cassoulet hier soir.
1: Oh non, franchement, c'est pas vrai. Ce qu'il est lourd. J'ai honte pour lui. Heureusement, c'est un grand professionnel.
6: Knorr, ici Alvin. On est prêts.
7: Bien reçu, Alvin. De notre côté, tous les voyants sont au vert. On a vérifié vos batteries, tout est OK. On va pouvoir vous mettre à l'eau. Bonne chance, les amis. 3, 2, 1, c'est parti.
1: Youpi! La mise à l'eau est réussie. Lentement, Alvin s'enfonce sous l'océan. Plus ils descendent, plus il fait sombre. Petit à petit, la vie diminue. Le va-et-vient ondulant des méduses, les écailles argentées des tortues, les crevettes, les poissons, les algues. Tout cela, en même temps que la lumière, disparaît. Passé 1000 mètres, l'obscurité est totale. Une heure s'est déjà écoulée. Jack et Jerry sont impatients. Pour se détendre, ils se racontent quelques blagues sur le thème des marins et de la mer.
4: Quels légumes trouve-t-on au fond des océans? Des choux marins.
5: Oh, excellent, Jack, excellent. Et écoute, tu la connais, celle-là? Deux escargots se promènent sur une plage, ils croisent une limace. Demi-tour, nous sommes sur la plage des nudistes.
4: Elle est très mignonne, celle-là, je l'aime beaucoup. Merci, je la retiens.
5: Ah, elle est bien.
1: Lorsqu'ils ne testent pas leurs connaissances en matière de blagues, nos deux océanographes observent l'océan à travers les hublots. Il est bleu, noir, enveloppant, fascinant. Descendre dans les abysses, c'est comme poser les pieds sur une autre planète. Le monde, tout d'un coup, se renverse. Ça et là, ils croisent du regard d'étranges bestioles gélatineuses et lumineuses. Ils continuent de descendre. Bientôt, ça y est, tout autour d'eux, il n'y a plus rien. Les voici arrivés à 2630 mètres de profondeur. Le plancher océanique est là, juste au-dessous d'eux. Les capteurs confirment les observations de l'avant-veille. La température, stable jusqu'à présent, passe tout d'un coup de 2 à 8 degrés. Oh pétard, il se rapproche! Et en effet, à quelques mètres de là, des immenses nuages de fumée grise s'échappent d'un morceau de roche volcanique couverte de lave séchée. Les deux océanographes frissonnent, ils gloussent même. Sapristi, auraient-ils trouvé leur source? Mais alors? Quoi? Bah, ça veut dire que... ça y est, c'est la fin de l'Odyssée? C'était ça l'incroyable découverte? Non, non. Attendons 2 petites secondes.
4: Nous voyons des clams, des centaines de clams entre les rochers.
1: S'exclame tout d'un coup Jack en s'adressant à l'équipe du CNOR. Et attends, ce n'est pas fini. À travers les hublots vient d'apparaître un merveilleux, un foisonnant tourbillon de vie. Des moules géantes, des crabes, des vers immenses et lumineux, des poulpes. C'est bleu, c'est vert, c'est rouge et même violet. La nature, tout autour d'eux, danse le plus fascinant des ballets.
4: Les abysses sont supposées être désertiques, n'est-ce pas?
1: Reprend Jack, le souffle coupé.
4: Eh bien, c'est plein d'animaux ici.
1: Les deux océanographes ont les larmes aux yeux. Ils n'en reviennent pas. Parmi ces merveilleux animaux aquatiques, il y a même des espèces inconnues. Certaines ressemblent à d'immenses spaghettis rouges et blancs ou des pissenlits. Tout doucement, Alvin s'approche de la fumée grise. À l'aide du bras articulé, le pilote insère la sonde de température à l'intérieur d'une fissure. Elle indique 16 degrés. C'est infiniment supérieur à la normale. C'est la source, c'est sûr! Ils viennent de découvrir la première source d'eau chaude océanique du monde. Et tout autour d'eux, une vie merveilleuse et foisonnante, absolument insoupçonnée. Cette fabuleuse découverte bouleverse toutes les certitudes scientifiques de l'époque. C'est une bombe, une révolution. Là où on croyait la vie impossible, la vie était bel et bien là. Passé l'émerveillement, une grande question se pose. Comment la vie a-t-elle pu se développer à 2600 mètres de profondeur sans lumière? Jusqu'à présent, on croyait le soleil absolument essentiel. Une fois remontés à la surface, les scientifiques, tu penses bien, se sont creusés le ciboulot et voici leur conclusion. Ces sources d'eau chaude sous-marine, qu'en langage savant on appelle hydrothermales, crachent des minéraux et différents composés chimiques, parmi lesquels du méthane et du sulfure d'hydrogène. Grâce à des bactéries, invisibles à l'œil nu évidemment, ces substances sont transformées en matière organique, laquelle a permis le développement de la vie animale. Ce merveilleux phénomène porte un nom, la chimiosynthèse. Oh, incroyable! La vie peut donc se passer de lumière. Les sources hydrothermales, découvertes le long de la dorsale des Galapagos, ont complètement chamboulé notre compréhension du monde et de la vie. Les abysses, les humains n'ont pas du tout fini de les explorer. Oh, imagine tous les secrets et les animaux qu'il nous reste encore à découvrir. J'espère que tes palmes et ton tuba sont prêts.

Un an après l'expédition, en avril 1979, Alvin a découvert d'autres merveilles sur la dorsale des Galapagos. Des sortes de cheminées dont sortent d'immenses paquets de fumée noire. On les appelle les fumeurs noirs. Il s'agit de sources d'eau chaude un peu particulières. Leur température peut atteindre 370 degrés. Oh, l'océan, oh, quel mystère!

0: Bonjour, vous êtes sur la boîte à blagues. Laissez votre message après le...
1: Je propose une nouvelle discipline pour les prochains Jeux Olympiques, le racontage de blagues. Et voici notre podium de la semaine avec vos meilleures blagues sportives.
2: Bonjour, je m'appelle Louise, j'ai 8 ans et demi, j'habite à Port-Bail dans la Manche et je vais vous raconter une blague. Quel est le sportif qui retient toujours ses leçons ?
1: Aucune idée.
2: Tony Parker.
1: Ah oui, comme Tony Parker, le célèbre joueur de basket. La classe.
0: Elle est trop bien cette blague, je vais la raconter à mes potes.
3: Bonjour, je m'appelle Anna, j'ai 11 ans et je vis dans le 10e arrondissement à Paris. J'ai une blague. Vous savez, moi je saute plus haut que la Tour Eiffel.
1: Attends, tu sautes plus haut que la Tour Eiffel ? Ça c'est un sport insolite.
3: Bah oui, parce que la Tour Eiffel elle saute pas.
1: Ah, je me disais bien.
4: Trop bien cette blague.
5: Bonjour, je m'appelle Carla, j'ai 11 ans, j'habite à côté de Bordeaux. Voici ma blague. Quel est le comble pour un nageur ?
1: Je ne sais pas.
5: De ne pas nager dans le bonheur. Merci, bonne journée.
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1: Chers amis, bonjour. Les Avenières, 8000 habitants, une commune qui s'appelle en fait les Avenières Vérin-Thuellin. Quand on parle de la commune entière, elle se trouve dans le nord de l'Isère, le long du Rhône, qui forme de nombreux méandres et laisse apparaître une multitude d'îles. Nous sommes ici voisins immédiats du département de l'Ain, qui se trouve de l'autre côté du fleuve. Et donc, on est très près d'Izieux, et très près du musée mémorial de la maison d'Izieux. Dans cette maison ont été accueillis du printemps 1943 à avril 1944 plus d'une centaine d'enfants juifs, afin qu'ils soient soustraits aux persécutions antisémites. Et au matin du 6 avril 1944, les 44 enfants et les 7 éducateurs qui s'y trouvaient ont été raflés et déportés. C'est un lieu classé monument historique, ce musée mémorial, lieu de mémoire et de source documentaire essentielle consacrée à la Shoah. Il accueille 36 000 visiteurs par an en moyenne. Et on est ici à 10 km de la maison d'Izieux, aux Avenières, ville qui accueille le jeu le plus populaire, émission numéro 1 et 13. Largement à la mi-journée en tête des audiences de toutes les radios. Vous êtes presque 1 900 000 personnes à nous suivre à la mi-journée. C'est remarquable et ça nous touche énormément. Et vous êtes... Merci. Et vous êtes très nombreux à apprécier le spécial jeune du mercredi aujourd'hui avec Colin Mossalgue et

0: Romane Sandry. Bonjour Colin.
1: Bonjour.
0: Colin, tu es en CM2?
1: Oui, c'est ça.
0: Et tu habites Méaudre?
1: Oui, c'est... oui.
0: Où se trouve Méaudre?
1: C'est pas très loin de Villars et Villars, de Lens, oui. et Lens.
0: Voilà. Villars de Lens, oui. Et Lens.
1: Oui.
0: Tu n'es pas loin des stations de
1: non,
0: sport d'hiver?
1: Non, et aussi Autran.
0: Ouais. Tu fais du ski déjà? Tu pratiques le ski?
1: Oui, je fais du ski alpin, du ski de fond. Je fais du... ouais, je fais à la station de Méaudre. Et avec mon école, je fais à la Sûre, c'est à Autran. C'est pas loin de Méaudre. Et voilà.
0: C'est le Vercors chez toi?
1: Oui.
0: Quels sont tes loisirs, tes centres d'intérêt, tes passions personnelles? Est-ce qu'à la maison, je sais pas, tu aimes cuisiner, tu aimes lire, tu aimes faire des jeux vidéo, tu aimes dormir, faire la sieste dans le canapé, je ne sais pas.
1: J'aime beaucoup les jeux de société et j'aime beaucoup faire la cuisine.
0: Oui. Une spécialité peut-être, à part le gratin dauphinois, bien sûr?
1: Bah, je fais des gâteaux, avec ma maman, je fais le repas du soir.
0: Alors, le repas, qu'est-ce que c'est par exemple? C'est bien, hein, franchement. Et le repas du soir, c'est quoi en général? Qu'est-ce qu'il y a à manger?
1: Bah, en général, c'est des plats assez basiques, genre des pâtes, du riz.
0: Ouais. Des ravioles du Royan, ouais, par exemple. Très bien. Colin, tu joues avec Romane Sandry, qui a quelques années de plus que toi. Bonjour Romane.
2: Bonjour.
0: Toi, tu es en quatrième au collège. Dans quel collège es-tu? Dans quelle ville?
2: À Marie Curie, à Tournon-sur-Rhône.
0: Tes points forts, tes matières préférées?
2: Les langues, italien, anglais et l'art plastique aussi.
0: D'accord. Et les loisirs personnels? Tu as une activité de loisir?
2: J'ai débuté la guitare cette année et je fais du théâtre.
0: C'est plutôt classique? Qu'est-ce que tu fais, folk, non?
2: Guitare électrique.
0: Guitare électrique, d'accord. Donc directement plutôt genre pop-rock, quoi, ça?
2: Oui, rock.
0: Qu'est-ce que tu aimes bien comme groupe, d'ailleurs?
2: Nirvana.
0: Nirvana, donc c'est très très rock, alors, ouais. Très bien. Romane Sandry, Colin Mossalgue, nous avons avec nous une collégienne et nous avons un élève d'école primaire qui est en CM2. Ils vont tenter de répondre à toutes les questions qu'ils ont tirées au sort. C'est le spécial jeune sur France Inter. La première question nous vient d'une auditrice qui a 12 ans. Elle se prénomme Diane Flieger. Et elle habite Villefranche de Lauragais, en Haute-Garonne. Il faut, vous demande Diane, citer les 5 sens. Je vous écoute. Proposez. Allons-y un par un. Le goût, oui.
3: Louis,
0: d'accord.
3: L'odorat,
0: oui.
3: Le toucher.
0: Et la vue, les 5 sens. Autre question bleue, spéciale jeune, d'Hélène Birian-Jamais à Rignier, dans le département des Deux-Sèvres. À quelle date fête-t-on chaque année l'armistice de la Première Guerre mondiale?
3: Le 11 septembre?
0: Ce n'est pas le 11 septembre. L'armistice.
3: Le 11 novembre,
0: oui, c'est le 11 novembre. La commémoration de l'armistice de la Première Guerre mondiale. Question bleue de Séverine Baudouin à Paris 12e. Quel est le pays qui est le premier producteur mondial de tulipes?
3: C'est la saison. Hollande.
0: Bravo, c'est presque la saison. Alors le pays, ce sont les Pays-Bas, mais enfin bon, la Hollande, on accepte bien sûr, mais le nom du pays, c'est les Pays-Bas, le royaume des Pays-Bas. Maintenant, une question blanche de Céleste Janin à Spéracèdes, dans le département des Alpes-Maritimes, tout près de Grasse. Quel est le vrai nom? C'est comme ça que Céleste, qui est une jeune auditrice questionneuse d'ailleurs, elle a 9 ans, elle nous le précise, c'est pour ça que je le dis. Quel est le vrai nom du cheval de mer ou du cheval marin?
3: L'hippocampe?
0: Oui, c'est ce petit animal qui est l'hippocampe, qui a une tête de cheval. Colin dit ça, mais un peu, voilà, l'hippocampe. Oui, c'est bien l'hippocampe, en effet. Romane, t'as un peu aidé peut-être sur cette question?
1: Oui,
0: c'est bien, parce que vous vous complétez, vous n'avez pas tout à fait le même âge. Certaines questions inspirent davantage Romane, d'autres davantage Colin, et on se complète. Question blanche de Monique Gunot à Orléans. Question envoyée sur franceinter.fr. Vous pouvez nous envoyer des questions très facilement en ligne. Vous pouvez vous abonner au podcast du Jeu des 1000 euros et abonnez-vous aussi au compte Instagram du Jeu des 1000 euros, le Jeu des 1000 euros, avec des photos de nos tournées à travers la France. Cette phrase, nous dit Monique, comporte deux fautes. Lesquelles? Donc il faut corriger deux fautes qui sont contenues dans cette phrase. Je vais aller au coiffeur en vélo.
2: Chez le coiffeur à vélo. Je vais aller chez le coiffeur à vélo.
0: Bonne réponse double. Vous avez corrigé les deux fautes. Dans cette phrase, je vais aller au coiffeur en vélo, nous disait Monique. Hein, donc elle précisait bien qu'il y avait deux fautes. Et vous avez dit à juste titre qu'il faut écrire ou qu'il faut dire je vais aller chez le coiffeur à vélo. On ne dit pas en vélo, enfin on le dit, mais bon, c'est une erreur parce qu'on n'est pas dans le vélo, évidemment. Et on ne va pas au coiffeur, mais chez le coiffeur. Et comme on dit parfois, on mène la vache au taureau, mais on ne va pas au coiffeur. Question rouge, spécial jeune, d'Agathe Matoc-Grabeau à Nancy. Quel est l'os le plus long du corps humain ?
2: La colonne vertébrale ?
0: Ce n'est pas la colonne vertébrale, mais un os, un os.
2: Le tibia ?
0: Pas le tibia.
2: Le fémur ?
0: Le fémur ! Dans la cuisse. C'est l'os le plus long du corps humain. Colin Mossalgue, Romane Sandry, vous avez répondu à toutes les questions, déjà. 6 questions, 6 bonnes réponses, et la possibilité directement d'accéder au... J'adore, toutes les générations sont représentées dans cette salle ici, aux Avenirs. Quelle est votre décision ? Est-ce qu'on continue ? Est-ce que vous tentez le banco ou est-ce qu'on s'arrête ?
2: Banco.
0: Oui, il continue. Question à 500 euros.
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0: C'est le moment, en effet, de la question banco. Juste quelques mots, Colin et Romane. Vous écoutez le jeu des 1000 euros à la maison, le mercredi notamment ?
1: Oui, moi j'écoute tous les jours.
0: Tous les jours en fait, même les émissions adultes.
1: Oui.
0: Et toi, Romane ?
2: Tous les mardis avec mon père.
0: Ah d'accord. À la mi-journée ou en podcast ?
2: Non, à table.
0: D'accord, à table. À table, mais on peut aussi écouter à table en podcast. Mais donc à table,
2: oui.
0: À l'écoute de
2: oui,
0: France Inter.
2: Oui,
0: je comprends bien, je comprends bien. Donc vous êtes des fidèles auditeurs du jeu, en déjeunant à la mi-journée. Et cette question banco, j'y viens, nous la devons à François Monnier, à Blois, qui est aussi un auditeur très très fidèle, et il nous envoie de nombreuses questions. Écoutez bien, vous avez une minute pour répondre à la question, n'hésitez pas à vous concerter pour arriver à une réponse commune. Un immeuble est composé de 5 étages, d'un rez-de-chaussée et d'un sous-sol. La question de François, de combien d'arrêts dispose son ascenseur en sachant que le sous-sol n'est pas desservi par l'ascenseur ? Je rappelle le problème, c'est amusant. Un immeuble est composé de 5 étages, d'un rez-de-chaussée et d'un sous-sol. Mais le sous-sol n'est pas desservi par l'ascenseur. Donc, de combien d'arrêts dispose son ascenseur ?

0: Six arrêts.
1: Alors, Colin, est-ce que tu es d'accord sur cette réponse?
2: Oui.
1: Oui. Roman, c'est votre réponse commune?
2: Oui.
1: Et la réponse commune, c'est?
0: Six.
1: Tu le dis timidement, mais tu peux le dire plus fermement si tu veux.
0: Six arrêts.
1: Elle a peur, hein. Elle a peur que je lui dise non, mais c'est la bonne réponse. Eh oui, tout simplement, si j'ose dire, en précisant qu'il n'y a pas de desserte du sous-sol, en l'occurrence, dans cet immeuble par l'ascenseur, c'est ce qui était précisé, oui. Et donc, six arrêts, les cinq étages plus le rez-de-chaussée. Hein. Donc, six arrêts, les cinq étages plus le rez-de-chaussée. Bravo pour cette réponse unique, hein. C'est ça aussi la difficulté, vous n'aviez droit qu'à une réponse. Au banco, 500 euros si vous vous arrêtez maintenant, mais vous pouvez tout remettre en jeu en tentant de doubler vos gains avec le... Ah, il y a beaucoup de monde et notamment toute une équipe de très jeunes auditrices et auditeurs qui sont au premier rang et qui vous encouragent à fond à tenter le super. Mais attention, c'est vous qui décidez.
0: Super.
1: Super banco.
0: Super.
1: Ouais. Question de Christophe Truglio, habitant Nice.

esprit du jeu qui est la culture générale. Colin Mossalgue, Roman Sandry, 1000 euros grâce au parcours et au Super Banco en particulier, mais aussi le Petit Larousse Illustré 2025 et un livre également publié chez Larousse, Larousse Jeunesse en l'occurrence, Comment survivre chez les Romains. Livre d'histoire très sympa, instructif, culturel, comme l'est votre émission de la mi-journée, pour laquelle je vous dis à demain, si vous le voulez bien.

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2: Et coucou les petites curieuses et les petits curieux, ouvrez le dictionnaire.
3: Bonjour, je m'appelle Lucas, j'ai 7 ans, je voudrais savoir comment les mots sont inventés. Au revoir.
2: Et merci pour cette question très intéressante, Lucas. Comment les mots sont-ils inventés? C'est le linguiste Mathieu Avanzi qui est venu pour te répondre.
4: Si on regarde un peu d'un point de vue linguistique comment ça fonctionne, ben on va voir qu'il y a plusieurs solutions, plusieurs stratégies pour créer des nouveaux mots. Alors il y a une première stratégie qui s'appelle la dérivation. La dérivation, c'est un processus. Donc on va prendre un mot qui existe dans la langue et puis on va lui rajouter ce qu'on appelle des affixes.
2: Oula, c'est compliqué, des affixes.
4: C'est-à-dire des morceaux de mots ou des mots qu'on va coller au début d'un mot ou à la fin d'un mot. Alors je vais prendre tout de suite
2: un
4: exemple.
2: Ah ouais, donnez-nous un exemple parce que là...

0: si par exemple on a l'adjectif malaisant, on connaît tous l'adjectif malaisant, bah, il a été créé récemment sur le mot malaise, donc qui veut dire un moment un peu désagréable, et puis bah, on a créé un adjectif malaisant en rajoutant un bout de mot, donc un suffixe qui est le suffixe « en ». On a aussi un mot très connu ou très en vogue aujourd'hui, par exemple la grossophobie, qui est formée sur le mot « grosse », et puis on a rajouté le mot « phobie » à la fin, qui désigne la peur ou la discrimination. Donc c'est comme ça qu'on crée des nouveaux mots, en en prenant un qui existe, et puis en rajoutant des éléments, si on veut, autour, avant ou après le mot. Alors, il y a une seconde solution qui consiste, à l'inverse, à modifier un mot qui existe en lui retirant des éléments, ou alors en changeant l'ordre des éléments. C'est comme ça, par exemple, que bus vient de autobus, ou que ciné est créé sur cinéma. Et puis, il y en a d'autres qu'on utilise, où on ne sait pas toujours que finalement, ils viennent de mots inversés raccourcis, comme ref, qui vient de frère, keuf, le flic, etc.
1: Mais donc, ce que vous dites, Mathieu Avanzi, finalement, c'est que chaque mot vient toujours d'un mot existant, quoi.
0: Alors, vous avez raison, il y a une troisième stratégie où c'est des mots qui n'existaient pas et qui vont être inventés pour les besoins de la communication. Souvent, c'est des noms de marques. Alors, par exemple, vous connaissez le mot sopalin, qui est la contraction des mots société du papier linge. Bon, on a le mot post-it, on a le mot frigidaire, qu'on a abrégé en frigo. On a aussi des mots comme Uber, qui désigne une chaîne...
1: Oui, l'ubérisation, c'est devenu un vrai mot.
0: Exactement, donc ubérisation, qui est le même processus qu'on a vu au début. Donc, un mot auquel on va rajouter des éléments, ubérisation, désubérisation de la société. Donc, troisième stratégie. Puis alors, il y en a encore une quatrième qui est très utilisée, celle où on fait le moins d'efforts, c'est de prendre à d'autres systèmes linguistiques autour. Alors, c'est-à-dire qu'on va prendre à une langue qu'on entend parler à côté. Alors, on a pas mal d'emprunts qui ont été faits dans l'Antiquité ou plutôt au Moyen-Âge au grec. Par exemple, les mots théâtre et larynx viennent du grec à l'arabe pour le mot chiffre ou pour le mot zéro, mais aussi pour l'italien. Pantalon, spaghetti, c'est des mots qui viennent de l'italien. Espresso, c'est un mot qui vient de l'italien. On empruntait également à l'allemand, la benzine, l'ersatz. Et depuis quelques années, en raison de l'importance de la culture asiatique dans nos assiettes, y a pas mal de mots qui viennent du japonais, comme le wasabi, le bœuf Kobe, ou le tofu, le sashimi, etc. Évidemment, une des langues qui fournit le plus de nouveaux mots au français, c'est l'anglais. Alors vous pouvez, comme on l'a dit tout à l'heure, rajouter des bouts de mots aux mots anglais pour les faire sonner encore plus français, comme spoiler, qui est formé sur l'anglais spoil, ou alors fake.
1: Spoiler, je vais quand même dire, qui veut dire révéler la fin de quelque chose ou la suite de ce qui va se passer dans un film, par exemple.
0: Exactement, ou alors crusher, donc par exemple avoir un crush, crusher sur quelqu'un. Donc on donne une forme française. Alors il faut se souvenir, quand on s'inquiète un tout petit peu de ces mots anglais, que souvent ils viennent de l'ancien français. Par exemple, fake, c'est un mot qu'on avait en ancien français qui veut dire faux. Upgrader, qui est fait sur grade en français, ou alors spoiler, justement, qui vient de espolier, un mot en ancien français.
1: De quoi peut-être rassurer certaines auditrices et auditeurs de France Inter. Salut les matelots.
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0: Ouais, grosse.
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2: Quelle bestiole as-tu choisi? J'entends des chevrotements gutturaux. Ça me fait un peu penser à des cris de dinosaures dans les films. Je suis en haute mer, tout au sud de l'océan Indien. Il fait très froid. On dirait qu'un bateau de pêche approche. Sur cette mer agitée, tout près de l'Antarctique, le vent est tellement puissant et les vagues tellement hautes que le bateau tangue très fort. Des dizaines d'oiseaux de mer s'activent autour de lui. Je reconnais des pétrels, des océanites, des labs chapardeurs. Oh ! Mais je sais, ce cri très particulier, c'est celui de l'albatros hurleur.

0: Un albatros hurleur me fonce dessus. Il est immense. Il doit faire plus de 3 mètres avec ses ailes déployées.
1: Mais faites place, nom d'un poulpe. Enfin, je peux me poser pour manger.
0: Il a améri à côté de moi. Son corps blanc avec du noir au bout des ailes, comme sur ses grandes plumes du dessus, est assez massif. Parmi les oiseaux qui volent, l'albatros hurleur est celui qui a la plus grande envergure. C'est aussi le plus lourd, 10 kilos en moyenne. Son bec mesure dans les 18 cm, aussi long qu'un piquet de tente. Il est rose et crocheté sur le bout. Oh ! Il file des coups d'aile et de bec aux autres. Il plonge la tête sous l'eau, il en ressort avec un poisson dans le bec et l'avale.
1: Pratique, ces poissons morts à picorer. L'endroit est bondé, mais c'est buffet à volonté.
0: L'albatros ne se fatigue pas à pêcher. Il se sert parmi les appâts du bateau de pêche. Il plonge à nouveau la tête dans l'eau et en ressort un calmar.
1: Aïe! Encore ce truc!
0: Aïe! Il s'est planté un hameçon dans la bouche. Il secoue la tête pour s'en débarrasser. Mais celui-ci s'enfonce encore plus dans son bec.
1: Mais j'en ai marre de ces pièges en haute mer! Tu parles d'une restauration rapide! Je fais que me planter avec les plateaux repas de ces pêcheurs de mer.
0: Plus il se débat, plus il s'entortille dans le fil de pêche. Oh non, l'albatros se noie. Comme des milliers d'autres congénères, l'albatros hurleur est victime de la pêche à la palangre, la principale menace qui pèse sur lui. Comme tous les oiseaux de mer, il est attiré par les appâts des chalutiers destinés à ferrer les poissons. Mais cette pêche se termine souvent pour lui par une capture ou une noyade. Attends, albatros, je vais t'aider. Garde le bec ouvert. J'attrape d'une main le bec. De l'eau, je saisis l'hameçon en acier planté au fond de ma gorge.
1: T'as pas intérêt à tirer dessus comme une brute.
0: C'est pas facile. Il est enfoncé profondément. Ah, ça sent pas très frais, là, dans ta gorge.
1: Ça sent le poisson.
0: Ah, tu ne refermes pas ton bec sur mes doigts, hein. Attention, je tire. Et voilà.
1: Oh, merci. Oh, ouais. J'arrive toujours pas à m'y faire à ces repas piégés. Chaque fois, je mords à l'hameçon et manque de me noyer. Sur ce, je vous laisse. J'ai rendez-vous avec mon partenaire. J'ai hâte de le retrouver pour concevoir notre descendance.
0: Ton partenaire? Tu es donc une femelle? L'énorme oiseau tend son cou vers l'avant, déploie ses ailes démesurées, prend appui sur ses pattes palmées et se met à courir sur la mer, bousculant les autres oiseaux au passage. Au bout de quelques mètres, l'albatros bat de ses lourdes ailes et s'élève dans le ciel. On dirait un petit avion.
1: Un peu d'air. Maintenant, je dois trouver le vent parfait.
0: Sans vent, l'albatros est trop lourd et trop grand pour s'envoler. Mais dès qu'il y a un souffle d'air, c'est un as du pilotage. Et pas seulement grâce à ses longues ailes. Il possède aussi dans les narines des organes

0: sensible au mouvement de l'air et sous la peau, des petits muscles qui lui permettent d'orienter finement ses plumes, un peu comme des volets d'avion. Pour se diriger, il joue avec la gravité, les courants ascendants et les changements de vitesse du vent qui souffle au-dessus de la crête des vagues. Comme dans les montagnes russes, l'albatros peut donc onduler au ras de l'océan, même sans battre des ailes, et sur une longue durée. Vous allez où comme ça?
1: Vers le sud! Ça fait un an que je n'ai pas touché terre! J'ai...
0: Moi, le vol en albatros, ça me donne le mal de l'air. On peut faire une pause?
1: Vous rigolez? C'est un vent parfait pour les vols longue distance. Et puis, on est presque arrivé. Île 3 devant!
0: C'est pas trop tôt, hein? Le ciel s'assombrit. Des éclairs s'abattent sur la mer. Les nuages lâchent brusquement des trombes d'eau. Des bourrasques soulèvent des vagues de plus de 12 mètres.
1: Accrochez-vous!
0: La femelle albatros continue de zigzaguer au ras de l'eau. Elle semble à peine déstabilisée par la pluie qui nous tombe dessus. Et la mer déchaînée qui à chaque seconde menace de l'emporter.
1: J'adore ce gros temps.
0: Oh, pas moi. Les albatros sur l'heure sont des baroudeurs de l'extrême. Par gros temps, ils peuvent atteindre 120 km à l'heure. Ils sont aussi capables de planer durant des semaines et parcourir 20 000 km en un mois, d'une traite, sans se poser sur terre. Cette aptitude à voler même dans la tempête les rend si insaisissables qu'ils n'ont pas de prédateurs. En anglais, on les nomme « wandering albatros ». Cela signifie « albatros voyageur » ou « albatros errant ».
1: Archipel des Kerguelen en vue. Préparez-vous pour l'atterrissage, température moins 2 degrés.
0: Bien reçu, commandant. Nous survolons un bloc inhospitalier de roches noires où soufflent des vents violents et froids. Une île des Kerguelen, au nord de l'Antarctique. Heureusement, la tempête se calme.
1: Je sors mes pattes. Je lève le nez.
0: La femelle albatros amorce son atterrissage. Elle tend les pattes vers le sol et bat des ailes pour ralentir sa chute. Mais, encombrée par sa voilure et poussée par le vent, elle s'en mêle les pieds et s'écrase le bec en avant, dans une motte de terre, au beau milieu d'un groupe d'autres albatros qui s'écartent en criant. Oh, ça secoue! Elle rebondit, fait une roulade et finit sa course dans un bloc de pierre, la tête en bas et le derrière en l'air. Elle se relève aussitôt, ses grandes ailes blanches comme des avirons traînant à côté d'elle. Ça va?
1: Oui. Je me suis crachée, comme d'hab. Et mes ailes de géante m'empêchent de marcher, mais sinon, ça va.
0: Un congénère légèrement plus grand s'approche maladroitement, ailes ouvertes en poussant des petits cris. L'albatros femelle écarte ses ailes, les déployant dans presque toute leur largeur. L'autre, un mâle, fait de même.
1: Oh, Yabouji ! Enfin, je te retrouve, mon partenaire de toujours. Oui, cette odeur de sardines et de baleine avariée. Et cette voix qui piaule doucement à mes oreilles.
0: Une sorte de danse stylisée commence dans l'herbe, tandis que des vents de plus de 100 km/h hurlent. Les deux oiseaux, si élégants dans l'air, se tournent autour lentement, de manière dégingandée. Ils présentent leur cou, croisent leur bec, et au paroxysme de la parade, pointent leur bec en l'air en poussant un cri strident.
1: Oui, c'est bien toi. Toi avec qui j'ai régurgité durant un an pour nourrir le petit.

0: synchronise vite, comme en miroir. Ça swing et ça trébuche.
1: Hôte, c'est moi, pas si seule, haute mère, à renouveler mes plumes. Oh, un seul être vous manque. Et on les fait, ces 30 000 bornes, le tour du monde en 40 jours.
0: Bon, je vous laisse. Vous avez des choses à faire. Je prends le large vers des contrées plus chaudes.
1: Ah, moi aussi, mais dans un an, quand le vent me portera.
0: Pendant cette aventure, nous avons entendu l'expression « wandering albatros », le nom anglais de l'albatros sur l'heure. Mais que signifie-t-il réellement ? Albatros merveilleux ? Albatros voyageux ? Albatros maladroit ? Bravo ! Wandering Albatros veut bien dire en français albatros voyageur ou errant. C'était une aventure dans le vent et c'était bestiolement génial.
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1: Bienvenue à bord de la Disco Mobile, une voiture mélodique dans laquelle vous et moi, j'aimerais qu'on parte à l'aventure, à la découverte d'artistes qui sont devenus des légendes de la musique. Vous êtes prêts? Alors attention, transformation! Eh oui, aujourd'hui c'est moi qui prends le volant. Alors attachez vos ceintures, je vais vous raconter mon histoire. Aujourd'hui, je suis This Is. Je m'appelle Serine Baïgaï. Je suis née le 22 mars 1978 à Amiens. Mon père est sénégalais et ma mère française. Mais c'est à Évry, pas loin de Paris, que je grandis avec ma maman. Elle m'élève toute seule. C'est difficile pour elle et donc difficile pour moi. Elle pleure souvent. Elle est comme éteinte. Mais malgré tout, elle m'apprend l'essentiel. L'amour de la lecture, l'amour des mots différents que je découvre aussi dans le rap, la musique que j'écoute et dans laquelle je me reconnais. Moi, jeune de banlieue issue de l'immigration, quand j'ai 15 ans, c'est l'âge d'or du rap français, les deux groupes qu'on écoute, IAM et NTM.

Mes premiers pas dans le rap, j'intègre des collectifs et notamment Rimeur à Gages. Avec eux, je développe mon écriture et je me découvre un véritable talent pour manier les mots, pour dire les choses. Je décide de m'appeler This is la peste. J'ai 21 ans, je sors mon premier single, Bête de bon.

0: Je ne sais pas si tout est dans le titre, mais en tout cas, c'est là que tout commence pour moi. Joestar d'NTM.
1: C'est ma bombe, bébé.
0: Akhenaton d'IAM. Mes deux héros d'enfance me découvrent et me prennent sous leurs ailes. Grâce à eux, je participe à plein de projets rap. Et puis à 23 ans, je sors mon premier album solo, Le Poisson Rouge. Dedans, il y a ce titre qui me fait connaître du grand public.

0: rien à perdre alors.
1: Quoi, patacata, je peux pas tout vous faire écouter, c'est trop vulgaire. Je sais pas si vos parents sont là, mais ça fait des ordres. Je ne pensais pas une seconde que cette chanson serait un tube, mais elle a touché le public en plein cœur. Et oui, je suis une peste. J'ai des mots incisifs, crus, des mots qui claquent. Je raconte ma vie, pas toujours facile, avec beaucoup d'énergie et surtout beaucoup d'humour. C'est ça, je raconte des histoires, enfin, je raconte mon histoire. Je partage ce qui me bouleverse, mes sentiments, mes origines. Et ça plaît, je remporte même le trophée du meilleur album rap avec les histoires extraordinaires d'un jeune de banlieue.
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Tout est allé trop vite. Je crois que je n'étais pas prêt. Ce succès, la pression constante que j'ai sur les épaules pour sortir des titres qui marchent, non, je n'étais pas prêt. Et là, je pète les plombs. Je suis prêt à arrêter la musique. Et puis, je tente un virage, un album plus rock. Je deviens alors This is Peter Punk. Bon, ça ne marche pas tellement, mais je me découvre. C'est ça, mon truc finalement. Tester, expérimenter, essayer, me tromper, recommencer. Je cherche à faire une musique qui me ressemble.

0: Oh, il m'en aurait fallu du temps pour me déconstruire, pour accepter mes faiblesses, ma vulnérabilité, du temps pour suivre une thérapie, me confier, trouver mon son, celui qui guérit, celui qui me fait du bien. Alors une fois encore, je mute, j'apprends à chanter, je veux dire une vraie technique pour placer ma voix. J'apprends aussi à jouer du piano et là, ma musique devient plus authentique, plus personnelle. À cet instant, je crois que je suis enfin heureux.
1: Dans ce disque, y'a toute ma vie, y'a tout le paradis, y'a tout le paradis, mais y'a l'enfer. Mais moi, je suis heureux. Avant, j'étais peureux. Est-ce que je suis en feu? En tout cas, je suis heureux.

0: suis toujours animé par cette conviction que rien n'est figé, que faire les choses autrement peut fonctionner, et par cette conviction que la vérité d'hier n'est pas celle d'aujourd'hui, et que la vérité d'aujourd'hui n'est pas celle de demain.
1: Aujourd'hui, en 2026, j'ai 48 ans. Toujours la même rage, toujours la même colère, mais je les exprime de manière plus apaisée, plus poétique. Je suis le métis, je suis l'authentique, je suis le banlieusard, l'écorché vif, je suis le conteur qui sait faire danser les mots, je suis une fleur bleue, celui qui n'entre dans aucune case, je suis celui qui n'est jamais là où on l'attend, je suis le métamorphe, le splendide, le sensible, le poète, je suis la peste et Peter Punk, je suis Serine Baïga, je suis This Is.

0: j'ai oublié de vous dire, j'ai eu mon bac à 30 ans et j'ai fait un CAP dessinateur en art graphique. Oh, je suis fan de Prince, George Michael, Madonna et David Bowie. Oh, j'ai 5 enfants et j'ai écrit 2 livres. Et j'ai une passion pour la boxe et la peinture. D'ailleurs, souvent, je m'inspire de tableaux pour écrire. J'adore Caspar David Friedrich, c'est un peintre, dessinateur et graveur allemand. Et j'ai participé à l'enregistrement de la bande originale de Taxi 2. Oh, bah sympa, hein, c'est mes copains qui m'ont appelé la peste. Oh, et j'ai fait plein de petits boulots, cuisinier, facteur, prof de dramaturgie au théâtre. Et d'ailleurs, j'ai joué au Othello de Shakespeare.
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2: Et coucou les petites curieuses et les petits curieux, sujet pas rigolo du tout.
3: Bonjour, je m'appelle Jonas, j'ai 6 ans et j'aimerais savoir à quoi ça sert la drogue.
2: Et merci pour ta question Jonas, à quoi ça sert la drogue? Dis donc, elle est vaste cette question. Je suis avec Amine Benyamina, médecin psychiatre, spécialiste des addictions. Vous êtes notamment Amine Benyamina, président de la Fédération Française d'Addictologie. Vous exercez à l'hôpital Paul Brousse à Villejuif. Alors, est-ce que vous pouvez répondre à cette question, à quoi sert
4: ça,
2: la drogue?
4: Ça c'est une question Camille, vraiment ça c'est une question. Je vais essayer d'être clair. Et précis. Alors, c'est quoi une drogue en vérité? C'est la question que nous pose notre jeune Jonas. Eh ben, la drogue, ça peut soigner comme ça peut rendre malade. Alors, je vais expliquer. Je prends des exemples, c'est quand même plus simple. Quand on dit drogue, c'est souvent, et c'est toujours le cas, un produit qui vient finalement nous rendre dépendants. Pour être court. Donc, il nous rend dépendants, mais il peut nous aider. Alors, je prends un exemple. Lorsqu'on a du mal à dormir, on prend des médicaments pour dormir. Mais quand on les prend en dehors des prescriptions, eh ben on devient dépendant à ce produit alors qu'il nous faisait dormir. Ça devient compliqué. Je prends un autre exemple. Quand j'ai très très mal, je prends des médicaments pour lutter contre la douleur. Dans certains médicaments pour lutter contre la douleur, il y a des produits qui sont très clairement les cousins de la drogue. On a

0: appelle ça de la codéine, qui est le cousin de l'héroïne. On sait ce que c'est que l'héroïne, mais ça nous aide à surmonter des douleurs très très importantes. Et ça nous permet par exemple de pouvoir supporter une opération chirurgicale. Donc ça, c'est des drogues qui soignent. Mais la drogue, quand on parle de la drogue, eh bien, à quoi ça sert? Eh bien, ça ne sert pas à grand-chose, mais ça peut nous emprisonner.
1: Oui, parce que j'imagine que Jonas, quand il dit la drogue, lui, il pense plutôt à l'héroïne, la cocaïne et plein d'autres.
0: Alors, au départ, personne n'est toxicomane, personne n'est drogué. Et donc, au départ, la plupart du temps, c'est pour faire comme les autres.
1: Et puis, on essaye.
0: On essaye, surtout quand on est jeune. Et puis, petit à petit, finalement, on se rend compte que cette drogue va nous rendre dépendants. Je l'ai dit tout à l'heure, on a du mal à s'en débarrasser. Ensuite, pour qu'on continue à prendre. Parce que quand on arrête, on a des signes de manque. Et on a un vrai malaise. On a un vrai malaise et on continue à consommer cette drogue pour éviter le malaise.
1: Et donc, on est dans un engrenage absolument terrible.
0: On rentre dans un engrenage où, pour répondre clairement à Jonas, on prend de la drogue à un moment donné pour éviter d'avoir les signes de manque. Mais au départ, c'est pour faire comme tout le monde, pour ressentir quelques sensations de plaisir, hein, parce qu'au départ, il y a un peu de plaisir, pas pour tout le monde. Et puis, petit à petit, on perd cette liberté de s'abstenir. C'est ça qui motive la consommation des drogues.
1: Donc, en gros, si on doit résumer, ça ne sert à rien à part faire du mal, malgré tout.
0: Jamais, ça ne sert à rien. Mais, je précise, il y a des drogues qui soignent. Et ça, c'est important de le dire. Mais, elles sont prescrites, elles ne se prennent pas seules.
1: Et pour les autres moralités, ne jamais commencer. Salut les matelots.

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1: Dans les années 1560, tandis que quelques truites remontent joyeusement la Loire, le royaume de France est plongé dans le chaos. Le pays tout entier est ravagé par d'horribles guerres de religion. Certains catholiques ont sorti leur épée. Ils poursuivent les protestants. Ils sont féroces. Tous croient pourtant au même Dieu. Tous sont chrétiens, mais ce n'est pas suffisant. Ces catholiques veulent imposer une seule façon de prier. La leur. Évidemment, les protestants ne restent pas les bras croisés. Ils se défendent et tu sais comment c'est. Quand on appelle la vengeance, elle répond toujours. Dans la brume et les ténèbres, un roi va tout tenter pour réconcilier le pays. Il s'appelle Henri IV. Il est protestant et il a d'abord été roi d'un autre royaume, pas très loin. La Navarre. Le chemin qui mène à la paix est long et difficile. À cette époque, les rois de France sont tous catholiques et ils vivent à Paris dans le château du Louvre. C'est humide, froid et dangereux. Ici, les coups de lame font la loi. Dans les verres qui trinquent, coule parfois le poison. Le bon roi Henri IV arrivera-t-il à déjouer tous ces pièges et y survivra-t-il ? Rien n'est moins sûr. Oh, cela dit, il paraît qu'il s'en laille à 100 km. Qui sait, ça le protégera peut-être. Quant à toi, j'espère que tu as le cœur bien accroché. Intrigue, complot et assassinat. Oui, nous assisterons à tout. Je te préviens, si je crie « Attention, derrière toi !» Réagis vite. Sinon, mille excuses, mais je ne suis pas certaine de pouvoir garantir ta sécurité. Henri, prince de Navarre et futur grand roi de France, naît dans la nuit du 13 au 14 décembre 1553. Lorsqu'il a posé pour la première fois ses yeux sur le monde, je parie qu'il a été émerveillé. La Navarre est en effet un coin magnifique, perché au milieu des Pyrénées. Le petit a la santé, c'est un enfant robuste, un bon gars. Il court dans la forêt et il pêche à main nue.
2: Oh, le beau saumon!
1: Henri grandit. Il fait partie de l'armée protestante. Sans frémir, il affronte les catholiques. Sa mère est rudement fière. À 15 ans, elle le nomme chef du parti des protestants. 4 ans plus tard, il devient roi de Navarre. La même année, il épouse Marguerite de Valois, princesse catholique, fille de Catherine de Médicis et sœur de Charles IX, lequel porte un peu mollement et de traviole, c'est vrai, la couronne de France. Ce mariage entre un roi protestant et une princesse catholique, waouh, ça paraît inattendu. Le pape l'a même interdit. Qu'importe, Catherine de Médicis l'a décidé, elle le veut pour la paix.
3: Le conflit entre catholiques et protestants fait couler trop de sang. Cela doit cesser.
1: Tous les protestants de France et de Navarre se rendent à Paris pour assister aux noces. Tu parles ! Ils sont trop contents ! En entrant dans le château, Henri passe à côté des douves. Le pauvre homme a des hauts de cœur.
2: Grand Dieu, mais ça fouette ici.
1: Le mariage est célébré le 18 août 1572. Les jours qui suivent, l'ambiance est électrique. Dans les couloirs du Louvre, derrière les portes et les rideaux de velours, rôdent des catholiques extrémistes. Leur groupe s'appellera bientôt la Ligue. Ce mariage leur fait tout simplement horreur.
2: Quelque chose ne tourne pas rond.
1: Pense Henri.
2: Méfions-nous. Ouvrons l'œil et le bon.
1: Et en effet, un sale coup se prépare. La vérité, c'est que les catholiques ont la trouille que les protestants s'emparent du pouvoir. Plutôt que d'avoir peur, ils préfèrent attaquer. Le 24 août 1572, c'est la Saint-Barthélemy. Le soleil à peine couché, d'étranges silhouettes se faufilent dans les rues de Paris. À deux pas du Louvre, elles frappent aux portes, elles arment les Parisiens. De maison en maison, un même message circule.
4: Il faut se débarrasser des protestants.
1: Les chefs catholiques appellent leur meute. Dans la chaleur étouffante de la nuit, le sang coule. 4000 protestants sont assassinés dans leur lit. Au lever du jour, la Seine et les rues sont trempées de rouge. Que s'est-il passé lors de cette nuit terrible? Qui a commandé le massacre des protestants? Catherine de Médicis? Mais ça paraît insensé et elle voulait la paix. Alors, la Ligue ou le roi Charles IX?

0: Aujourd'hui encore, on ne sait pas exactement. Une chose est sûre. La couronne de France a laissé faire. Elle a les mains toutes tachées du sang des protestants. Enfermé dans sa chambre, Henri tremble. Il est furieux.
1: Mais quand tout cela finira-t-il par s'arrêter?
0: Se demande-t-il.
1: Ne pouvons-nous pas tous vivre ensemble?
0: Quelques jours plus tard, on le force à se convertir. Le roi de Navarre devient catholique. Qu'importe, on se méfie, alors on le retient prisonnier. Évidemment, il ne porte ni chaîne ni boulet aux pieds. Rien ne l'empêche, par exemple, de jouer les jolis cœurs.
2: Quel cuisseau, madame! On dirait une pintade.
0: Le 30 mai 1574, le roi Charles IX meurt. Comme il n'a pas de fils, son frère, Henri III, monte sur le trône. Henri de Navarre, discrètement, se rapproche de lui. Quelques mois plus tard, profitant d'une partie de chasse, il arrive à s'échapper du Louvre. Ouais! Bien joué, Riri! Chevauche des jours à toute vitesse. On dirait une fusée qui fait... Quand il arrive dans ses terres, au château de Nérac, le pauvre homme est tout décoiffé. Trois coups de peigne plus tard, Henri se convertit. Ou bien, il se déconvertit? Oh, je ne sais plus. En tout cas, il abandonne la religion catholique. Le roi de Navarre redevient le chef des protestants. Un matin d'hiver, il se promène dans la brume. Il réfléchit.
3: Henri III n'a pas d'héritier et il n'a plus qu'un seul frère. Si ces deux gaillards meurent, ventre saint gris, à moi le trône de France!
0: Ce qu'Henri veut par-dessus tout, c'est la paix. C'est un fin stratège. À Nérac, il invite des catholiques modérés. Il apprend un nouveau mot.
3: Le compromis.
0: Du coup, certains protestants le trouvent trop mou. Ils lui demandent.
4: Hé, Henri, de quel côté es-tu? Quelle est ta religion?
0: Et lui de leur répondre.
3: Ma religion, messieurs, c'est la paix.
0: Depuis quelque temps, Henri écrit des lettres au roi de France pour tenter d'influencer ses décisions. Ouh, ce n'est pas de la tarte, même au pruneau. De nouvelles guerres éclatent, le sang continue de couler. Le roi de Navarre serre les dents.
2: Patience, patience!
0: Murmure-t-il en croquant dans son pâté de veau sculpté en forme de sanglier. Bah oui, hein. Que veux-tu que je te dise? C'est comme ça qu'il aime son pâté! Le 2 août 1589, coup de théâtre! Le roi Henri III est assassiné! Comme son dernier frère est mort il y a quelques années, notre bon Henri, ainsi qu'il l'avait prévu, hérite du trône. Il devient Henri IV, roi de France et de Navarre. Les catholiques crient au scandale. Un roi de France protestant, ça les révolte. Que dis-je, ça les dégoûte. Depuis tout ce temps, la Ligue n'a pas disparu. Au contraire, elle s'est transformée en véritable machine de guerre. Il y a quelques années, elle a réussi à prendre le contrôle de Paris. Avec l'aide des Espagnols, ils empêchent le nouveau roi d'entrer dans la ville. En 1590, Henri IV assiège la capitale. Qui sera le plus fort? Les mois, les années passent. La nourriture se fait de plus en plus rare, mais les ligueurs obligent les Parisiens à tenir bon. Henri IV s'arrache les cheveux.
2: Quoi? Ils préfèrent manger des rats plutôt que d'accueillir un roi protestant? Enfin, que suis-je à leurs yeux? Rien? Un paix de lapin?
0: Henri comprend l'horrible vérité. Pour se faire accepter par son peuple, il doit à nouveau se convertir. Le 25 juillet 1593, Henri IV entre dans la basilique Saint-Denis. Lorsqu'il en sort, il est redevenu catholique, cette fois pour toujours. Un an plus tard, acclamé par la foule, il entre triomphalement dans Paris. Lorsqu'il retourne enfin au Louvre, il n'en croit pas ses yeux.
3: Les saligauds !
0: S'exclame-t-il. En son absence, la Ligue catholique a vidé le château, elle s'est débarrassée de tous les meubles.
2: Oh mais non, là ! C'est pas possible ! Morbleu ! Où est-ce que je vais dormir, moi ?
0: Oui, bon, c'est vrai que c'est embêtant, sans compter que le château aurait besoin d'un bon coup de peinture. Quelques travaux seraient les bienvenus. Est-ce le moment ? Henri se tâte. En fait, non, pas vraiment. Les Espagnols menacent d'envahir le royaume. Vite, le roi repart en guerre. En 1598, il rentre victorieux. Plus personne ne peut contester son autorité. Alors, il en profite. La même année, il signe l'Édit de Nantes. Grâce à ce texte, les Français ont désormais la liberté de pratiquer la religion de leur choix, qu'ils soient catholiques ou protestants. Le royaume connaît enfin la paix. Deux ans plus tard, Henri IV épouse une nouvelle reine. Marie de Médicis est une princesse italienne qui vient de Florence. À Florence, les pièces des palazzi sont couvertes de marbre. Alors, forcément, quand elle arrive au Louvre, elle est un peu déçue.
5: Mon Dieu, mais qu'est-ce que c'est crasse-pouille ici ?
0: La demeure des rois de France, elle la trouve franchement miteuse. Henri IV est désormais un grand roi. Comme tous les grands rois, il a besoin d'un palais à sa mesure. Il est temps de transformer le château. Le roi commande la construction d'un immense couloir de 460 mètres qui longe la Seine et relie le vieux château du Louvre à l'est au palais des Tuileries à l'ouest. Grâce à ce couloir qu'on appelle la Grande Galerie, le Louvre se métamorphose en un gigantesque palais en plein cœur de Paris. Avoir de l'espace, c'est bien, et je suis d'accord, ça en jette. Le problème, c'est qu'il faut en faire quelque chose.
2: Bingo !
0: S'exclame le roi en bondissant de son trône.
2: Au rez-de-chaussée de ma grande galerie, je logerai des artistes qui seront payés pour créer des œuvres destinées à la couronne de France.
0: Lorsque les travaux sont terminés, en 1609, Henri IV a 57 ans et 14 enfants. 6 sont de la reine, les autres de ses nombreuses maîtresses. Le fils aîné du roi et de la reine s'appelle Louis. C'est lui qui, un jour, montera sur le trône de France. Mais pour l'instant, le petit profite de la vie. Tu entends ? Oui, c'est lui. Quel coquilou ! Il s'amuse à chasser le renard dans la grande galerie. La paix, c'est toujours fragile et surtout, ça ne plaît pas à tout le monde. Le 14 mai 1610, Henri IV est coincé dans un embouteillage de chariots rue de la Ferronnerie. Tout d'un coup, un homme jaillit de l'ombre, un poignard à la main. Il s'appelle François Ravaillac. C'est un catholique extrême de chez extrême et il tue le roi. Marie de Médicis pleure toutes les larmes de son corps. Louis XIII a seulement 8 ans et demi. Il est trop jeune pour gouverner. Que va-t-il arriver au royaume de France ? 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

Après sa mort, le corps d'Henri IV est exposé pendant une semaine dans une magnifique salle du palais qu'on appelle la salle des cariatides. À l'époque, c'est une salle des fêtes où l'on donne parfois de grands bals. Elle tire son nom du splendide balcon destiné aux musiciens. Il est un peu spécial. Les colonnes qui le soutiennent sont sculptées en forme de femmes vêtues de longues tuniques. Ces sortes de statues, on appelle ça des cariatides. Aujourd'hui, le Louvre n'est plus la maison des rois, mais un musée. Aussi, n'hésite pas à aller y jeter un œil. En plus du balcon, tu découvriras dans cette salle de très belles statues de l'Antiquité grecque et romaine.

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1: Bonjour, vous êtes sur la boîte à blagues. Laissez votre message après le...
2: Salut, salut Info, je m'appelle Marin, j'ai 10 ans et j'habite à Oléron. J'ai une blague pour vous. Quelle est la fée la plus détestée des enfants?
3: Aucune idée.
2: Vous savez pas? La fée Tédoire.
4: Génial cette blague, je vais la raconter à mes potes.
5: Pour moi c'est Gabin, j'ai 9 ans et j'habite à Saint-Pierre-de-Rizière. J'ai une blague à vous faire. Quel est le comble pour un pinceau?
3: De mal peindre.
5: D'être de mauvais poils.

0: Je la connaissais pas celle-là et je valide.
1: Coucou, c'est l'info. Je m'appelle Maxime, j'ai 8 ans et demi et je vis à Annecy. J'ai une blague pour vous. Il y a Toto et son papa qui se baladent en vélo. Et là... Toto, il y a ta roue arrière qui grince. Toto, il y a ta roue arrière qui grince. Toto, il y a ta roue arrière qui grince. Hein ? J'entends rien ou pas ? Il y a ma roue arrière qui grince.
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0: Coucou.
1: Coucou.
0: Tu es là? Tu m'entends? Alors, ouvre grande tes oreilles, je vais te raconter une histoire. Une histoire qui est arrivée à Toudou, mon doudou. Toudou se fait beau. Toudou, mon doudou, est tout mou, tout fou, tout chou, il me suit partout. Tiens, le voilà. Depuis ce matin, Toudou, mon doudou, est enfermé dans la salle de bain. Il prend une douche. Il se frotte les poils. Il se sèche les poils. Il se brosse les poils.

Il met une barrette à paillettes sur les poils de sa tête. Depuis ce matin, Toudou est enfermé dans la salle de bain. Il se fait beau. Il se coupe les griffes. Il met du vernis spécial doudou. Toudou regarde ses pattes. Il est très content de lui. Ce n'est pas facile du tout de mettre du vernis quand on est un doudou. Toudou monte sur un tabouret pour se regarder dans la glace et se maquiller. Toudou met de la crème sur son museau. Un peu de rose à joues. Un peu de rouge à lèvres. Deux, trois gouttes de parfum. Oh, mais tu es magnifique, Toudou. Tu es vraiment le plus beau des doudous. Et toi, est-ce que tu t'es déjà maquillée pour t'amuser? Depuis ce matin, Toudou se fait beau. Maintenant, Toudou doit s'habiller. Toudou fouille, farfouille dans les tiroirs. Toudou choisit son pantalon jaune. Par-dessus, il enfile sa plus belle robe de princesse et des chaussettes vertes. Toudou est très content. Ce n'est pas facile pour un doudou de mettre ses chaussettes tout seul. Et toi, est-ce que tu sais mettre tes chaussettes? Est-ce que tu sais déjà t'habiller tout seul? Toudou se regarde dans le miroir. Il se regarde de la tête aux pattes. Devant, derrière, sur le côté, il se tourne et se retourne. Toudou, mon doudou, se plaît beaucoup. Il se trouve vraiment très beau. Et toi, est-ce que tu aimes te regarder dans le miroir? Depuis ce matin, Toudou se fait beau. Il veut être le plus beau pour aller danser au grand bal des doudous. Oh ! Tu entends ? Le bal a déjà commencé. Dans la grande salle de bal où l'attendent tous ses amis. Dans la salle, les lumières scintillent. Il y a des guirlandes et des ballons de toutes les couleurs. Tous les doudous sont là. Ils dansent ensemble. Le doudou hippopotame se trémousse en tutu blanc. Le doudou souris remue sa queue. Le doudou tigre se tortille. Et tout doux, mon doudou, sautille dans tous les sens. Et toi, est-ce que tu aimes te faire belle
Est-ce que tu aimes te faire beau? Est-ce que tu veux venir danser avec nous au bal des doudous? Alors maintenant, il est l'heure de danser avec tes pieds, avec tes mains, avec ta tête ou avec ton nez.

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3: Allez, on fait l'appel.
4: Bonjour, je m'appelle Anna et j'ai 8 ans et je me demandais pourquoi les noms de famille ont été inventés. Merci, au revoir.
3: Et merci pour ta question, Anna. Pourquoi les noms de famille ont été inventés? Eh bien, je suis avec une spécialiste des noms de famille, des prénoms, une spécialiste de la généalogie, une historienne, Marie-Odile Merniac. Alors, réponse, s'il vous plaît.
5: Les noms de famille sont apparus dans les années 1200 en France, 1200-1300, parce que la population a augmenté terriblement à partir du Xe siècle, qu'on avait une variété de prénoms pas très grande, et aujourd'hui, même dans une cour d'école, quand il faut distinguer 2 Thomas et 4 Léa, on est obligé de rajouter quelque chose derrière le prénom. Et on a commencé à rajouter des surnoms à partir du Xe siècle. On a en tête, par exemple, les surnoms des rois, Charles le Chauve, Louis le Hutin, qui voulait dire le colérique. On a commencé à donner systématiquement des surnoms, qui allaient devenir ensuite les noms de famille, à toute la population. Donc, les surnoms, il en existait de 4 catégories, les noms issus d'un prénom, les plus fréquents, donc Martin, c'est par exemple le nom de famille le plus fréquent en France, c'est 300 000 personnes qui s'appellent Martin.
3: Mais donc ça voudrait dire qu'il y avait des Martin-Martin? Non, quand même pas.
5: Pourquoi pas? La seconde catégorie, ce sont les noms de lieux. On désignait les gens par l'endroit où ils habitaient. Donc le nom du village, le nom de la ferme, ou leur provenance, l'allemand, par exemple, ou le normand, ou tout simplement Dubois, Dupont, c'était celui qui habitait à côté du pont.
3: Hein. Ou Dubois, ah ça
5: voilà.
3: Okay.
5: Jean Dubois par opposition à Jean Dubourg, qui lui habitait le centre du village. La troisième catégorie, ce sont les surnoms qui évoquent soit une caractéristique physique, le gros, le petit, etc., soit une caractéristique morale, sage, courtois, ou une parenté, neveu, l'aîné, etc. Et la dernière catégorie, ce sont les noms qui évoquent un métier, comme meunier ou boulanger.
3: Et les noms, on a l'impression que ça n'évoque rien du tout. Alors pardon, je parle de moi, mais Cronier, ça...

0: Ça n'invoque rien, en tout cas pas pour moi.
1: C'est parce que la langue a évolué. Donc Cronier, c'était un pêcheur qui pêchait dans les trous d'eau. Une partie de nos noms de famille sont compréhensibles, et puis il y en a beaucoup d'autres qu'on ne comprend même plus, on ne réalise plus que c'était des prénoms, on ne réalise plus que c'était des noms de métiers parce que la langue a évolué et que le mot a disparu, par exemple.
0: Mais donc chaque nom de famille veut dire quelque chose, en fait.
1: Toujours, à l'origine, il veut toujours dire quelque chose.
0: Donc ça veut dire que si quelqu'un a le même nom de famille que nous, c'est quelqu'un qui est de notre famille très très très très éloignée au départ ou pas du tout ?
1: Alors, ça se discute. Je dirais que pour les noms de métiers ou les prénoms, c'est très rare. Parce que Desmartins, c'était le prénom le plus répandu sur l'ensemble de la France au moment où ces noms de famille se sont figés. Donc des fils de Martin ou filles de Martin, il y en avait partout en France et qui n'avaient pas forcément de lien entre eux. Des meuniers, des boulangers, il y en avait partout en France et qui n'avaient pas forcément de lien de famille entre eux. En revanche, il existe des noms beaucoup plus rares, par exemple le nom Amiraux ou le nom Niélon, qui sont des noms qui descendent d'un seul ancêtre à qui on a donné un surnom dans les années 1200. Et tous ceux qui portent ce nom se rattachent à ce seul et même ancêtre. Alors, c'est un mot très savant et très compliqué, mais ces noms-là, on les appelle des noms monophylétiques, quand tous les descendants se rattachent à une seule et même personne.
0: Et ça, il y en a beaucoup ?
1: Il y en a un certain nombre. En France, vous avez quand même 300 000 personnes qui sont toutes seules à porter leur nom. Donc, plus le nom est rare, plus il est localisé, plus il y a de chances que toutes les personnes qui le portent ou qui l'ont porté soient de la même famille.
0: Voilà, il n'y a plus qu'à se mettre à la généalogie pour en être sûr. Salut les matelots !
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0: Chaque année, pendant les grandes vacances, Clara passait toujours quelques jours chez grand-mère avec papa. Clara aimait énormément grand-mère. Elle aimait aussi la drôle de maison dans laquelle elle vivait. Une toute petite maison, dans un tout petit village, avec plein d'objets bizarres un peu partout. Des cartons, des machines à écrire, et même un aquarium vide qui servait de cabane à un petit chat gris. Et surtout, il y avait des livres. Il y avait des livres dans le salon. Il y en avait dans la cuisine. Il y en avait même dans les toilettes. Mais l'endroit où il y en avait le plus, c'était dans le grand bureau où grand-mère passait toutes ses journées. Depuis toujours, Clara adorait ce grand bureau. Elle adorait se cacher derrière les chaises. Elle adorait dessiner sur une toute petite table à côté de grand-mère. Mais cette année-là, Clara venait d'avoir 7 ans. Elle trouvait qu'elle était trop grande pour se cacher derrière les chaises. Elle n'avait pas non plus très envie de dessiner. En fait, depuis qu'elle était arrivée chez grand-mère, Clara s'ennuyait un peu. Alors, pour s'occuper, elle regardait les livres de plus près. Il y en avait de tout petits. Il y en avait de très vieux. Il y en avait qui étaient pleins d'images. Et il y en avait un qui était très, très gros. À un moment, Clara demanda « Grand-mère, c'est quoi ce très, très gros livre ?»« Celui-là, c'est un dictionnaire. Un livre qui nous explique ce que les mots veulent dire. Mais pourquoi il est si gros, celui-là ? C'est parce qu'il explique vraiment beaucoup de mots. Et même des mots très compliqués ou très vieux. » Clara resta silencieuse un moment. Puis elle dit « Il y a des mots qui sont vieux ? C'est quoi un mot vieux ?»« Eh bien, c'est un mot qu'on utilisait déjà il y a très longtemps. Ce livre, par exemple. Il y a très longtemps, j'aurais pu dire « C'est un grimoire ». Et la petite maison dans laquelle nous sommes, j'aurais pu dire « C'est une masure ». Clara répéta « grimoire », puis « masure ». Elle eut un grand sourire. Puis, d'un coup, elle eut l'air un peu triste. Elle dit à grand-mère « Mais si personne ne les utilise, ces mots, ils doivent se sentir seuls dans ton vieux dictionnaire. Plus personne ne fait attention à eux. » « Tu as raison, » dit grand-mère. « J'ai une idée. Je vais t'en apprendre d'autres. Et comme ça, plein de mots d'autrefois se sentiront moins seuls grâce à toi. » Ensuite, grand-mère prit le dictionnaire dans ses mains et, pendant des heures, elle en tourna des pages et des pages avec Clara. Le soir venu, Clara et grand-mère sortirent du bureau. Clara avait très faim. Alors elle se précipita vers papa et lui dit d'une voix très forte « Papa, par quelle pitance allons-nous nous sustenter tantôt ?» Ce qui veut dire en mots d'aujourd'hui « Papa, qu'est-ce qu'on mange tout à l'heure ?» Papa eut l'air étonné, puis répondit « Des pizzas ». Clara dit alors « J'arnicoton, j'en suis bien aise !» Ce qui veut dire en mots d'aujourd'hui « Ah, je suis contente !» Et comme papa l'a regardée bizarrement, elle se mit à rire, à rire, à rire tellement fort que les murs de la petite maison tremblèrent. Le petit chat gris eut tellement peur qu'il alla se cacher dans son aquarium. Puis Clara, papa et grand-mère mangèrent les pizzas et allèrent se coucher. Clara était bien contente. Elle avait passé une très bonne première journée chez grand-mère. Elle fit de très beaux rêves, des rêves avec des chats, des pizzas et de très très gros livres. Le lendemain, Après le petit déjeuner, Clara se précipita dans le bureau de grand-mère. Elle lui dit « Grand-mère, j'en ai assez des mots d'autrefois. Je m'ennuie de nouveau. » Alors grand-mère répondit « Tu ne veux pas te cacher derrière les chaises ? Non. Tu ne veux pas dessiner sur la petite table ? Non. Bon, alors, est-ce que tu as déjà pensé aux mots du futur ?»« Les mots du futur ?» répéta Clara. « Oui. Et là, tu n'as pas besoin de les apprendre. Tu as le droit de les inventer, tu sais. Tout le monde a le droit d'inventer le futur. Mais comment ? Mais comme tu veux. Par exemple, ce livre, tu veux l'appeler comment ? » Clara réfléchit un peu, puis dit « Un lecturophone. » On est dans le futur, le livre parle tout seul. « D'accord, » dit grand-mère. « Et ma maison, c'est quoi ? Ce n'est plus une masure, j'imagine. » « Non, c'est une maison sous-coupe. » « D'accord. Et mon chat gris, c'est Cybercat. » Grand-mère eut un grand sourire, puis elle continua à jouer avec Clara pendant toute la journée. Mais à un moment, Clara commença à avoir faim. Alors elle se précipita vers papa et lui dit « Papox, qu'est-ce qu'on mandiboulera tonight ?» Ce qui veut dire en mots d'aujourd'hui « Papa, qu'est-ce qu'on mangera ce soir ?» Papa écarquilla les yeux. « Tu es sûr que tout va bien ?»«
1: Absolument. J'ai juste vraiment t'li, très très famo. »
0: Papa commença à comprendre et dit « On va manger des pâtes à la sauce tomate. »«
2: Robot chouette alors !» répondit Clara. « J'adore les cyberpatouilles et la salsa tomato. »
0: Puis, Clara et grand-mère, toutes les deux ensemble, se mirent à rire tellement fort que les murs de la petite maison tremblèrent. Le petit chat gris eut tellement peur qu'il alla se cacher tout au fond du jardin. Ensuite, Clara, papa et grand-mère mangèrent les pâtes à la sauce tomate, puis allèrent se coucher. Clara était bien contente. Oui, elle avait passé une très bonne deuxième journée chez grand-mère. Elle fit de très beaux rêves. Des rêves avec des chats, des pâtes et de très très gros livres. Le lendemain, Clara se précipita dans le bureau de grand-mère. Mais ce matin-là, il y avait aussi papa. Il attendait Clara. Clara dit « Grand-mère, j'en ai assez des mots du futur. Je m'ennuie de nouveau. » Papa dit, la voix pleine de colère. « Non, ça suffit avec vos jeux. Je ne comprends plus rien de ce que tu racontes, Clara. Aujourd'hui, tu parleras normalement. » Évidemment, Clara voulait continuer à jouer avec les mots. Elle fut triste. Et grand-mère n'aimait pas du tout la voir triste. Alors grand-mère dit « J'ai une idée. On va jouer quand même, mais tous les trois, avec papa. » Papa dit « D'accord. » Clara dit « D'accord. » Mais ce sera un jeu très spécial, reprit grand-mère. Il n'y aura pas de mots d'autrefois. Il n'y aura pas de mots du futur. Il y aura les mots du soir. C'est quoi, les mots du soir ? Demanda Clara. C'est quand tous les mots veulent dire « je t'aime » et « bonne nuit ». Papa dit « d'accord ». Clara dit « d'accord ». Mais attention, ajouta grand-mère, le jeu ne commence qu'au moment d'aller au lit. Et il faut que les mots du soir soient des mots très spéciaux. Des mots que vous aimez vraiment. Des mots qui vous rendent joyeux quand vous les prononcez. Vous avez toute la journée pour les choisir. Clara passa ensuite une très bonne troisième journée. Elle se cacha derrière les chaises. Elle fit de beaux dessins sur la petite table. Elle courut après le chat gris dans le jardin. Le soir venu, elle se mit au lit. Elle était très curieuse de savoir quels seraient les mots du soir. Alors grand-mère se pencha près de son oreille et murmura « Papillon, ma chérie ». Puis papa se pencha près de son oreille et murmura « Tractopelle, ma chérie ». Clara murmura « Tarte aux pommes, papa. Tarte aux pommes, grand-mère. » Puis elle eut un grand sourire. Le petit chat gris se glissa près d'elle dans le lit et, pendant toute la nuit, elle fit de très, très beaux rêves. Et voilà, l'histoire est finie. Et maintenant, au lit.
3: Non, une autre.
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0: Bonjour, vous êtes sur la boîte à blagues.
1: Laissez votre message après le...
2: Parce que c'est bientôt Halloween, on est allé fouiller dans notre placard à blagues pour trouver des devinettes à mourir de rire.
3: Je m'appelle Nila, j'habite à Étréchy, j'ai 9 ans. Je vous envoie cette devinette de l'école Robert Schumann. Quel est le moyen de transport préféré des vampires ? Les vaisseaux sanguins. Bonne journée.
2: Ah oui, les vaisseaux sanguins, c'est par là que notre sang circule dans notre corps. Malin.
4: Soyez le bienvenu au château, monsieur.
5: Vous êtes le comte Dracula ?
4: C'est moi, en effet.
1: Génial, cette blague, je vais la raconter à mes potes.
6: Bonjour, salut l'info, je m'appelle Géraud, j'ai 8 ans et demi et j'habite à Concarneau. J'ai une blague pour vous que j'ai entendue. Qu'est-ce qui fait danser un squelette ?
2: Qu'est-ce qui fait danser un squelette ? De la musique, peut-être ?
6: Une radio.
2: Ah oui, la radio, celle qui permet de voir nos os et la radio qu'on écoute.
1: Je la connaissais pas, celle-là, et je valide.
7: Je m'appelle Anaïs et voici ma blague d'Halloween. Des citrouilles veulent fêter Halloween. Je n'ai pas d'idée pour me déguiser. Bah, creuse-toi la tête.
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10: Aujourd'hui, 1er février de l'an de grâce 1514 au château d'Alençon. Aujourd'hui, 1er février de l'an de grâce 1514 au château d'Alençon. Hier, quatre gens étranges, affublés de vestiments bizarres, s'apparurent à nous, tels des diables, dans les appartements de Dame Marguerite, ma maîtresse. Point ne sont entrés par lui, qui était gardé. Ici est quelque grand mystère et nous nous questionnons sur la nature de ces étranges qui, séants, sont au cachot dans l'attente du

0: vous voyez, de faire un peu d'exercice, ça réchauffe et ça détend.
1: J'ai pas du tout envie de me détendre. Je veux sortir de cet endroit. Il fait moins 10 et moi je suis frileux et claustro et je suis en train de devenir fou. Alors fini le stage de survie, moi j'arrête. Ouvrez cette porte, j'arrête le stage.
2: Raphaël, calme-toi, ce n'est pas un stage.
1: Bien sûr que c'est un stage. Arrête ton cirque, Luc. Tu voudrais nous faire croire qu'on a voyagé dans le temps et que, comme par hasard, on se retrouve à la Renaissance? C'est un peu gros, non? Et vous, les deux Benet, là, Stérène et Damien, vous y croyez? Hé, hey, réveillez-vous! Moi, c'est bon, j'ai mon compte.
3: Je pense à un truc. C'est en chantant un morceau du 16e siècle qu'on s'est retrouvé ici. Si on chantait un truc du 21e siècle, peut-être que ça nous ramènerait.
1: Je rêve, non, mais tu t'entends?
0: Ça se tente. Au point où on en est.
1: Vous êtes tous tombés sur la tête! Puisque je vous dis que c'est bidon, que c'est une mise en scène! Au secours! Je ne peux pas devenir dingue comme eux! Laissez-moi rentrer chez moi! S'il vous plaît! On arrête le délire, sinon, je vous jure qu'il va y avoir un fait divers! Je vais étrangler Luc Quadou! Hein? On dirait qu'on m'a entendu! Je rentre à la maison! Une bonne douche, un bon petit-déj, le pop-up.
4: Voilà un démon.
5: Le loup prévôt.
0: Oh non, pas lui.
4: Garde avec moi.
1: Vous avez le goût du détail, il est super votre personnage. Mais moi, j'y vais. C'est un peu Westworld, hein, ou je devrais dire Renaissance World. Peut-être que vous êtes des robots.
4: Garde, saisissez-vous de ce drôle. Il sera gêné en premier.
5: Regardez, il nous amène un petit brasero. Ça c'est gentil, moi, pour se le chauffer.
3: Il a des instruments dans le brasero, c'est pas pour nous réchauffer, c'est pour nous torturer.
4: Tenez-le bien.
5: Bouge pas.
4: Alors. Alors, démon, es-tu prêt à confesser tes accointances avec le malin? Ou faudra-t-il que cette pince chauffée au rouge te délie la langue? Confesse ta malignerie. Confesse, te dis-je!
1: Mais ça fait 10 ans qu'il a à la main! Luc, ça suffit là, ça va trop loin! Mais il va vraiment me cramer ce con!
5: Combien de fois faudra-t-il que je te dise que je n'y suis pour rien, Raphaël?
4: Dis-moi qui est ton maître. Avoue que tu sers Satan. Tenez-le bien, vous autres. Je m'en vais lui faire une belle marque au fer rouge sur son cerveau.
1: Pitié, non, arrête!
3: Nous ne servons pas le diable, nous servons Dieu.
4: Tais-toi, Marot!

0: Et pourquoi se mettent-ils à verboyer de la sorte?
1: Moi, ne sont diable, prévôt, sont anges.
0: Et si c'est toi des diables, se servant des armes des anges?
1: Et si c'est toi des anges, se servant des armes des anges?
0: N'essaye pas de m'entouiller.
1: Point de vos entouilles, prévôt. Cette musique est céleste.
0: Ah, ah bah, qu'est-ce que je disais? Le Très-Haut n'a point permis que ces démons chantent sa gloire.
2: Ne regardez pas comme ça. J'ai pris froid dans ce maudit cachot.
3: En tout cas, Damien, c'était bien vu.
0: Votre ruse est évincée. Nous allons pouvoir reprendre notre petite conversation.
1: Viens là.
4: Il suffit d'abord.
5: Que faites-vous? Ne vous ai-je point dit hier de traiter ces gens avec diligence?
0: Ce sont des diables venus de l'enfer, sans aucun doute, madame. Voyez leurs vestiments et ce langage qu'ils verbocinent, c'est langage de l'enfer. Et je m'apprête à leur faire avouer leur accointance avec le malin.
5: Avec un tison brûlant dans le derrière, n'importe qui avouera n'importe quoi.
0: Oui.
5: Je me fais fort avec ces méthodes de vous faire avouer que vous êtes l'archange Gabriel en personne, Prévôt.
6: Nous sommes face à quelques mystères. Mais ce n'est point parce que nous ne connaissons pas une chose que cette chose est malfaisante. Ni qu'il faille de rechef lui introduire dans le fondement un tison ardent. Il suffit, Prévôt. Remballez votre feu et votre inquisitoire et hissez de ce cachot séant avec vos soudards. Je me chargerai moi-même d'interroger selon mon bon désir et selon une méthode plus civile ces étranges.
0: Il saute aux yeux que ces drôles sont malveillants, duchesse, et je m'y connois. Il faut les esgouiller avant qu'ils n'empartissent notre château.
6: Il suffit. Hissez hors d'ici, prévôt, j'ai dit.
0: Avec tout le respect qui vous est dû, votre seigneurie, je ne puis me résoudre à vous laisser en tête à tête avec ces étranges.
6: En l'absence de mon époux, j'ai toute autorité ici et je vous ordonne d'obéir, prévôt, ou croyez-moi, il vous en cuira. Dehors, et plus vite que ça.
0: Mais madame...
6: Il n'y a pas de mais madame. Sortez de ce cachot séant tous.
0: Nous serons juste derrière, madame. En cas de danger, nous accourons.
7: C'est ça. Allez, du vent. Une chance que je me sois réveillée aux aurores et qu'un pressentiment m'a menée directement ici. Quelle brute, ce prévôt.
8: Merci, merci.
7: Laissez-moi vous regarder. D'où viennent vos hardes? Dans quel pays se vêt-on de la sorte?
3: C'est pas un stage, alors?
9: Non, Raphaël, c'est pas un stage. Nous venons du futur, madame.
7: Du futur? Des temps futurs? Et quel véhicule vous permet-il de voyager d'un temps à l'autre et de passer au travers des portes closes?
9: La musique.
7: La musique?
9: Nous chantions une déploration sur la mort d'Anne de Bretagne et tout à coup...
7: Costanzo Festa, Guis David Oculis.
9: Mais c'est ça.
7: Nous avons reçu la partition hier et nous le chantions aussi avec Bussy, mon maître de chant, quand vous avez surgi. C'est curieux.
8: Ceci explique cela. Ça a fait aimant.
2: C'est dingue. Non mais j'y crois pas, on est vraiment en 1514. Mais c'est un cauchemar.
7: Prouvez-le.
2: Mais qu'on prouve quoi?
7: Que vous venez du futur, prouvez-le. Prouvez-le ou je laisse le prévôt s'occuper de vous.
9: Comment voulez-vous?
7: Le point ne sait, débrouillassez-vous. Trouvez quelque chose.
9: Attendez, je regarde. Non. Rien dans les poches. Vous avez des trucs dans les poches, vous?
7: Allez, vous vous êtes bien moqué de moi. Que vous envoie? L'espagnol, l'anglois. Je vous préviens que je vais appeler le prévôt.
2: Ah non, non, pas le prévôt. J'ai de la monnaie.
9: C'est bien ça, de la monnaie. Regardez, des pièces de notre temps, des euros.
7: Des euros? Drôle de pièce, en effet.
2: Euros, comme Europe, parce que c'est l'Europe.
10: Ticket de métro.
9: Petit crayon à papier.
7: Oh.
9: Pour écrire.
10: Plaquette de vos galènes contre la nausée.
7: Ah.
8: J'ai mon téléphone.
9: T'as ton téléphone?
8: Je l'avais oublié, il était en mode avion pour la répétition. 34 appels manqués.
11: À suivre.

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2: Et coucou les petites curieuses et les petits curieux, c'est la rentrée partout à Tis.
3: Bonjour, je m'appelle Jeanne, j'ai 8 ans et je voudrais savoir comment était l'école au temps des Gaulois. Merci de me répondre, au revoir.
2: Comment était l'école au temps des Gaulois ? Y avait-il seulement école, ma chère Jeanne ? On va voir ça avec un archéologue spécialiste des Gaulois, Laurent Olivier. En rappelant peut-être d'ailleurs d'abord, Laurent Olivier, de quelle époque on parle ? Le temps des Gaulois, c'était quand ?
4: Alors, le temps des Gaulois, c'est avant les Romains. En gros, ça commence vers 500 avant Jésus-Christ, et puis ça se finit 52 avant Jésus-Christ, la date de la défaite d'Alésia, au moment où Rome s'empare de la Gaule. Donc c'est une civilisation qui dure à peu près 500 ans.
2: Et alors, il y avait l'école pendant ces 500 ans-là ?
4: Alors, il n'y a pas vraiment ce qu'on peut appeler l'école comme aujourd'hui, mais il y a un enseignement très approfondi qui est donné par les druides. Alors, on a l'image des druides en robe blanche qui vont cueillir le gui dans les arbres, panoramix, mais en fait, les druides, c'est des savants. Et c'est des penseurs, c'est-à-dire c'est des gens qui étudient l'univers et qui étudient les propriétés mathématiques de l'univers, en quelque sorte. C'est déjà Einstein avant la lettre, les druides. Et les druides, en fait, ils forment les gens, c'est-à-dire ils apprennent la science, ils apprennent la pensée, et c'est un enseignement qui dure longtemps, ça pouvait durer 20 ans. Donc c'est quelque chose qui est équivalent à au moins les années de lycée et les années d'université. On disait même que si on voulait encore apprendre plus, savoir encore plus en détail la science, il fallait aller en Grande-Bretagne, ce qu'on appelait l'île de Bretagne à l'époque.
2: Pourquoi ? Parce qu'ils étaient encore plus scientifiques là-bas ?
4: Parce qu'apparemment, ils avaient des connaissances plus pointues encore que celles qu'on avait en Gaule.
2: Mais les enfants, est-ce qu'ils avaient un enseignement ou on ne sait pas, on n'a pas de traces ?
4: Alors, tout le monde ne va pas à l'école, en fait. Ceux qui ont un enseignement, c'est les gens qui vont avoir des responsabilités dans la vie. C'est-à-dire, les gens qui sont liés à la guerre, c'est l'aristocratie.
2: Et les hommes et les garçons, j'imagine, plutôt ?
4: Les garçons et les filles, hein, parce que c'est aussi une chose qui épate les Romains et les Grecs. Ils disent... Chez les Gaulois, c'est exactement le contraire que chez nous à propos des hommes et des femmes. C'est-à-dire que les femmes ont le droit de faire des choses qui sont interdites chez nous. Chez les Grecs et les Romains, les femmes, elles sont enfermées à la maison, elles n'ont pas le droit de s'occuper de politique, elles n'ont pas le droit d'occuper des fonctions, alors que chez les Gaulois, c'est le contraire. Les hommes et les femmes sont

0: égaux les uns aux autres. Et voire même, les femmes peuvent exercer des responsabilités que les hommes n'exercent pas. Par exemple, dans les diplomaties, c'est elles qui tranchent les différends de nation à nation. Elles ont un rôle d'arbitre par rapport aux décisions des hommes.
1: Et donc, elles avaient le droit aussi d'aller voir les druides pour pouvoir acquérir des connaissances.
0: Bien sûr, et aussi, ce qu'elles ont le droit d'avoir, c'est une fortune personnelle. Et quand elles se marient, par exemple, l'argent est mis en commun, l'argent du mari et de la femme. Et puis, si le mari meurt, ben, la femme récupère sa part parce que c'est ce qui lui appartenait à elle. Et ça, c'est quelque chose d'inimaginable pour les Romains, parce que chez les Romains, c'est tout le contraire. C'est-à-dire que la femme, c'est un individu mineur, c'est moins qu'un enfant. Elle est sous l'autorité de son père quand elle n'est pas mariée. Quand elle se marie, elle est sous l'autorité de son mari. Et puis, si son mari meurt, si elle devient veuve, à ce moment-là, elle est sous l'autorité de ses enfants, de ses fils.
1: Oh là là.
0: Et donc, on comprend que pour les Romains, c'est quelque chose d'un petit peu hallucinant, la société gauloise.
1: Ah là là, décidément, ils sont fous, hein, ces Gaulois. 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
4: Bonjour, c'est Julien Blangras. Je vais vous raconter la vie secrète de Doudou Lapin.

0: Mon nom est Lapin, Doudou Lapin. Vous l'avez compris, je suis une peluche. J'appartiens à un petit garçon. Il a 6 ans et il s'appelle Arthur. On se connaît depuis sa naissance. On a fait les 400 coups ensemble. Je dors avec lui tous les soirs. Je l'aime très fort et lui aussi, il m'aime très fort. Oh, c'est vrai que parfois il me maltraite. Il me secoue dans tous les sens et il s'amuse à faire des nœuds avec mes oreilles. Essayez de faire des nœuds avec vos oreilles, vous verrez, c'est pas si marrant. Mais Arthur, c'est quand même mon meilleur ami. Nous sommes inséparables. Il me l'a dit l'autre jour en me serrant dans ses bras. Doudou Lapin, je ne te quitterai jamais. Bon, je sais bien que ce n'est pas vrai. Il le pense quand il le dit, mais il va grandir. Et un jour, il aura un âge où on ne s'intéresse plus aux doudous. C'est sûr, à tous les coups. Sinon, tous les adultes auraient des doudous. Et les adultes, vous avez remarqué, ils n'ont pas de doudous. Ou alors, ils ont des doudous en cachette et ils ne s'en vantent pas. Moi, je suis un doudou un peu particulier. Comme vous l'avez constaté, je suis un lapin qui parle. Je peux raconter des histoires dans les podcasts. Je vous le dis à vous, mais normalement, les humains ne le savent pas. C'est notre petit secret. Ne le répétez à personne. Je dois dire que j'ai plutôt la belle vie. Quand Arthur est à l'école et que ses parents vont au travail, j'ai l'appartement pour moi tout seul et j'en profite bien. Je mange des bonbons, je regarde des dessins animés en mettant les pieds sur le canapé. Il n'y a personne pour me dire que c'est le dernier épisode. On n'est pas bien là, paisible, à la fraîche, décontracté durable. Bref, je suis pépouze. Mais parfois, je m'ennuie tout seul toute la journée et je suis impatient de voir Arthur rentrer à la maison. Comme tous les doudous, j'ai une vie assez monotone. Alors, j'adore quand Arthur m'emmène à ses soirées pyjama chez ses copains Marius ou Madeleine. J'adore aussi quand on part en balade au parc. Parfois, il m'installe sur le guidon de son vélo et on fonce comme des foufous dans la descente. J'entends son papa qui lui demande de freiner. Il a peur que son fils tombe, c'est normal. Mais Arthur, il assure, il ne tombe jamais. Si je vous raconte ça, c'est qu'il m'est arrivé une histoire extraordinaire qui a changé ma vie de doudou. Un jour, au parc, alors qu'Arthur pédalait sur son vélo, je suis tombé de la poche de son blouson. Et il ne s'en est pas rendu compte. Je l'ai vu partir, au loin, avec ses parents. C'était la fin de l'après-midi. J'étais par terre, tout seul, abandonné. La nuit est tombée, les gardiens ont fermé le parc. Il faisait noir et j'avais peur. Je suis un lapin d'intérieur, moi. Je n'ai jamais vécu dans la nature. En plus, il faisait froid. J'étais pétrifié et les heures défilaient. Défilaient. Défilaient. Qu'est-ce que j'allais devenir ? Soudain, j'ai entendu du bruit derrière moi. Puis une voix.
1: « Qu'est-ce que tu fais là, toi ?»
0: Je ne voyais rien.
1: « On dirait que tu n'es pas du coin. »
0: Et voilà, l'histoire est finie. Et maintenant, au lit, les petits lapins.

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0: qu'est-ce qui se passe?
1: C'est le vent qui souffle, c'est la pluie qui tombe, c'est le tonnerre qui gronde. Les lapins bleus vont s'enrhumer.
2: Hey, qu'est-ce que je disais?

0: Émilie est bien ennuyée pour ces lapins bleus.
1: Je suis bien ennuyée pour ces lapins bleus.
0: Qu'est-ce qu'elle pourrait bien faire pour les soigner ?
1: Qu'est-ce que je pourrais bien faire pour les soigner ?
2: Mais tout à coup, le lapin bleu qui est devenu le plus rouge de tous les lapins bleus qui sont devenus rouges s'approche d'Émilie et lui dit :
3: Oh, c'est bien simple, Émilie. Si tu nous faisais à chacun un baiser sur chaque oreille, on redeviendrait bleu. Et ça serait bien.
1: Moi, je veux bien, mais ça fait beaucoup de baisers.
3: Eh oui, nous sommes 18 lapins et nous avons 2 oreilles par lapin. Ça fait combien de baisers ?
0: Ça fait 36.
1: 36 !
3: Bravo !
2: Émilie embrasse tous les lapins sur les deux oreilles. Et les lapins qui étaient rouges sont bleus. Je veux dire qu'ils étaient heureux, comme avant. Émilie, il est temps de tourner la page suivante.
1: Qu'est-ce qu'il y a dans la page suivante ?
2: Attends un peu, voyons. Ah oui, c'est celle où le poisson rouge... Mais non, je suis vraiment distrait. C'est la page des oiseaux.

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